0: vient au monde le 15 juin 1810 à Mauléon, capitale de la Soule. Son père, bien que modeste, est si fier de ce fils aîné qu'il ne recule devant aucun sacrifice pour lui offrir la meilleure éducation. Premier de sa classe, le garçon fait l'admiration des enseignants qui le décrivent précoce et fort intelligent. Vincent affiche très tôt une vocation pour le sacerdoce. Le dimanche, il sert la messe et ne rate jamais une occasion d'échanger avec le curé du village de Gotin. Élisabide a 14 ans lorsqu'un matin, son père le conduit au séminaire d'Oloron-Sainte-Marie. Il réussit l'examen d'entrée si brillamment que l'évêque de Bayonne, Monseigneur d'Astros, se déplace pour le féliciter. Le fils prodige décide qu'il consacrera sa vie au service de Dieu. Dans les campagnes pauvres de ce Béarn et de ce Pays basque si fervent, l'Église offre ainsi le moyen à un élève méritant, qu'il soit riche ou pauvre, de parfaire son éducation et devenir un personnage respecté. Vincent souffle sa 18e bougie. Il entre au séminaire de Notre-Dame de Bétharram où il apprend la philosophie. Il rejoindra ensuite celui de Bayonne où il suivra l'enseignement de théologie. Lorsqu'il revient parmi les siens, le jeune homme est accueilli avec les honneurs, lui qui croise fréquemment le prélat du diocèse. Vincent se destine à devenir prêtre. Un beau jour, il prend tout le monde de court en annonçant qu'il ne se sent plus aucune vocation pour le sacerdoce. Tiens donc. Son supérieur se console en se disant que la brebis égarée finira bien par rentrer au bercail. En attendant, Élisabide dispense des cours particuliers au sein de riches familles installées à Bordeaux. Pris de remords, l'ex-séminariste revient à Bétharram. C'est là qu'il fait la connaissance de Marie, une jeune maman domiciliée à Pau. Joseph, son fils aîné, est un élève d'Élisabide. Peu à peu, l'enseignant tombe discrètement amoureux de la jeune veuve.
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0: Comme lui, Marie est née en Soule, dans le village de Montcaillol. Elle avait 20 ans à peine lorsqu'elle a pris pour époux Pierre Anisa, un représentant de commerce avec lequel la jeune femme s'installe au soleil d'Oran en Algérie. Le couple ouvre une hôtellerie sur place. Deux enfants illumineront cette union. Joseph, qui naît en 1829, et Mathilde, sa cadette, qui naît deux ans plus tard. En 1833, un drame frappe la petite famille d'origine basque. Le papa est tué à Mostaganem alors qu'il a été mobilisé pour combattre l'ennemi. Isolée, la jeune veuve rentre au pays, à Pau. Elle travaille sans compter pour offrir la meilleure éducation possible à ses deux orphelins. On lui suggère pour cela d'inscrire Joseph, son fils aîné, à Notre-Dame de Bétharram. Voilà comment, en 1840, Marie Anisa rencontre Vincent Élisabide, cet enseignant dont on murmure qu'il est excellent, mais très sévère. Le charme de la jeune veuve plonge l'ex-séminariste dans le trouble. L'instituteur se prend à visiter régulièrement la jeune maman à son domicile palois. Ses attraits féminins l'attirent davantage que les progrès en français du jeune Joseph. Élisabide confie au passage que le métier d'instituteur l'ennuie. Il rêve de s'installer à Paris. Là-bas, croit-il, il fera fortune. Octobre 1839, le jeune enseignant boucle ses valises et part tenter l'aventure. Logé dans un modeste hôtel, Élisabide réalise qu'à Paris, personne ne l'attend. C'est la désillusion. Vincent ne rate pourtant jamais une occasion de prendre sa plume afin d'écrire à l'élu de son cœur. Il l'encourage à le rejoindre avec ses deux enfants. Ici, à Paris, ils pourront étudier dans les meilleures écoles. Ici, écrit-il, l'argent coule à flot. Vincent affirme même qu'un établissement envisage de le recruter. Pur mensonge. Séduite, Marie tombe dans le piège. En attendant que le couple soit réuni, pourquoi ne pas lui envoyer son fils ? Le 11 mars 1840, le jeune Joseph quitte Pau pour Paris.
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0: Il y a foule dans la grande cour de cette gare parisienne. Le jeune Joseph Anisa débarque, valise à la main, dans l'après-midi du 14 mars 1840. Comme prévu, Vincent Elisabide est là. Il se jette sur le gamin qu'il prend dans ses bras et comble d'embrassades. Épuisé par ce long voyage en diligence depuis Pau, Joseph serre, confiant, la main de cet homme qui l'entraîne à pied à la découverte de plusieurs quartiers de la capitale parisienne. Le bambin est émerveillé. L'heure du dîner arrive. Avant de regagner ce qu'Elisabide dit être son domicile, le trentenaire pousse la porte d'un restaurant. L'adulte et l'enfant font bombance. Rien n'est de trop. À la fin du repas, Elisabide se met à écrire une lettre sur un coin de table. Il y raconte que Joseph est bien arrivé, qu'il est émerveillé et qu'il serait ravi que la jeune femme et sa fille cadette viennent les rejoindre ici, à Paris. Elisabide tend même le stylo au garçonnet afin qu'il écrive un petit mot à sa maman. Ma chère maman, je suis bien arrivé, Paris est bien beau. Je crois que je m'y plairai beaucoup. Adieu. Je t'embrasse tendrement ainsi que ma sœur Mathilde, signé ton fils Joseph. La jeune maman reçoit la lettre quelques jours plus tard. En lisant ce mot si tendre à Pau, Marie n'imagine pas un instant que son fils n'est déjà plus de ce monde. En sortant du restaurant, Elisabide la conduit dans un endroit sombre, près des abattoirs du quartier de la Villette. Dans un recoin, il s'est emparé d'un marteau qu'il dissimulait sous sa veste. Il a frappé l'enfant à plusieurs reprises avant de l'égorger. Des passants ont découvert son corps le lendemain. Le gamin n'ayant aucun document d'identité sur lui, il n'a pu être identifié. Elisabide fait comme si de rien n'était. Il envoie de nouvelles lettres d'amour à Marie qu'il presse de les rejoindre à Paris. « Joseph se porte à merveille », écrit-il. Le 6 mai 1840, Marie Anisa se décide enfin. Elle part rejoindre son amant.
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0: La jeune mère et sa fillette franchissent le porche de la gare de Pau. Elles montent à bord d'une diligence qui les conduit à Bordeaux. C'est là que Vincent Elisabide leur a donné rendez-vous, histoire qu'ils fassent ensemble ce long trajet jusqu'à Paris où Joseph, le fiston, est, paraît-il, impatient de les retrouver. La jeune maman ne nourrit aucun regret à l'idée de quitter le Béarn. Son nouvel amant affirme lui avoir débusqué un emploi de femme de maison dans les faubourgs huppés de Saint-Germain-des-Prés. Mais avant, Elisabide suggère à Marie et Mathilde de faire étape durant une nuit en Gironde. Il veut en profiter pour les présenter à sa sœur, employée de maison chez de riches propriétaires à Artigues, près Bordeaux. En ce matin de mai, le soleil est de la partie. Pourquoi ne pas profiter de ce temps printanier pour s'y rendre à pied ? Le trio part donc à travers champs. Soudain, le ciel se gâte. De gros nuages apparaissent à l'horizon. Sur la commune d'Ivrac, le trio arpente un chemin tortueux. La jeune femme et sa fillette sont épuisées par cette marche interminable. Elles n'ont même pas remarqué qu'Elisabide marche légèrement en retrait, tenant un marteau dans sa main droite. Le jeune homme se met soudain à les frapper l'une et l'autre au point de les assommer. Il les étend ensuite à ses pieds avant de leur sectionner la gorge à l'aide d'un couteau. À 2 mois d'intervalle, usant d'un mode opératoire strictement identique, l'ex-séminariste de Bétharram a assassiné le fils, la mère et la jeune sœur. Elisabide dissimule les deux corps avant de s'enfuir. Plus tard, des passants feront la macabre découverte. L'annonce du double crime se répand le soir même à Bordeaux. Un aubergiste signale à la police qu'un étrange client porte des vêtements tachés de sang. Elisabide est démasqué et aussitôt interpellé. Il doit maintenant livrer les clés de l'énigme.
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0: Comment un séminariste respecté est-il devenu un triple assassin ? Plusieurs témoins brossent le portrait d'un Elisabide au tempérament brillant. Son caractère était sombre, peu communicatif, mais était-il violent ? Plusieurs le décrivent parfois sévère avec ses élèves, n'hésitant pas d'ailleurs à les châtier physiquement. En chœur, plusieurs témoins pointent un orgueil démesuré qui l'a déterminé à abandonner Bétharram pour le rêve d'une brillante carrière à Paris. De vilains mensonges jaillissent lorsque Vincent dissimule à l'élu de son cœur qu'il vit dans une profonde misère, lui qui affirme mener grand train. Pourquoi alors faire venir le garçonnet à ses côtés alors qu'il n'a même pas de quoi se nourrir? Pour lui dérober les quelques 100 francs que Joseph avait dans sa poche, selon certains. Mais pourquoi alors ensuite assassiner la mère et la fillette? Pour éviter que Marie ne lève le voile de ses mensonges, lui, l'enseignant brillant, qu'elle plaçait sur un piédestal. En septembre 1840, une impressionnante foule se presse au palais de justice de Bordeaux. Le triple assassin sous le teint s'affiche tantôt sarcastique, tantôt angoissé. « Je ne demande aucune grâce, ma mort sera bien méritée. » L'accusé confirme qu'il n'est pas fou, mais un autre homme en proie à des idées sombres. À la barre, le banc et l'arrière-banc de l'évêché de Bayonne et de Notre-Dame de Bétarame défilent. Chacun souligne la piété, la bonté de l'accusé qui a pourtant tué une mère et ses deux enfants. Selon ses proches, une puissance maléfique s'est emparée de son âme. Le diable, voilà une explication qui n'enchante guère l'avocat général. L'accusateur public réclame la tête de l'assassin. Sans surprise, la cour prononce la peine capitale. Le président lui lance un commentaire. Elisabide, vos crimes étaient trop grands pour que vous échappiez à la justice des hommes. Le jeune sultan finira en enfer après un crochet par la guillotine.
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0: Vendu au diable, c'était ce nouvel épisode des Affaires classées. Je vous retrouve dans un prochain numéro à la découverte d'un fait divers qui fit couler beaucoup d'encre il y a deux siècles, en 1827. C'était entre Oloron et Barcus. Le 1er mai était longtemps ce que l'on appelle un jour de foire dans la capitale du Haut-Béarn. Que s'est-il passé en l'an 1827? Réponse dans un prochain numéro. À bientôt.
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4: Vous chantez ça, Michel Rivérol, parce que vous chantiez des chansons polissonnes sur les scènes il y a quelques années.
5: Pendant très longtemps, effectivement, avec un pianiste, c'était un spectacle piano-voix. Et j'ai par ailleurs payé mes études en chantant et j'étais CPE.
4: Ah ouais, voilà, parce que ça, on va en parler. Vous étiez CPE à quel endroit?
5: Au collège de Launaguet, puis quand un poste s'est libéré au lycée Saint-Sernin, je l'ai demandé, j'ai eu la chance de l'avoir et d'y rencontrer des élèves en option musique.
4: Et deux garçons célèbres.
5: Big Flo et Oli, effectivement, j'ai eu cette chance. Pendant mes 17 années passées dans ce lycée. Oui.
4: Vous faisiez tampon parfois, c'est-à-dire?
5: Un enseignant, il doit faire passer un programme et quand ses élèves sont trop souvent absents, là, ça passe plus du tout. Et je me souviens de moments d'échanges avec un professeur de mathématiques qui me disait « Non, mais là, ça suffit, il faut les coller maintenant, il faut les punir, moi, j'en peux plus, ils sont jamais là. Mais je t'assure qu'ils sont malades. » Je me disais. En fait, je savais qu'ils faisaient une première partie à l'Olympia, donc bon, ils étaient déjà très vite, ils ont atteint une sacrée notoriété et mener les choses de front devenait difficile à ce moment-là.
4: Et vous aviez des contacts avec la maman aussi?
5: Ah oui, ben la maman aussi. La maman voulait qu'ils aient le bac et elle a réussi. Elle disait sans le bac, non, je ne les lâche pas. Bon, après, elle était bien obligée de lâcher quand même, une fois qu'ils sont majeurs. Elle aussi, elle s'est retrouvée dans mon bureau à examiner les absences. Et vraiment, ils peuvent remercier Patricia, leur maman, qui m'a dit déjà, mais voyons, ça, ce n'est pas justifié, ça, ce n'est pas justifié. Ça, non, là, je compte sur vous, vous les punissez, ce n'est pas possible. Bon, elle veillait au grain et elle avait bien raison.
4: Alors, il y avait de la complicité avec eux, au point d'ailleurs qu'ils vous ont demandé de tourner dans un clip.
5: Ils m'ont demandé de tourner dans un clip qui s'appelle Pourquoi pas nous. Et pour dire deux malheureuses phrases, il a fallu, alors je pensais, moi, du premier coup, avec mon expérience, Eh bien, pas du tout. Il a fallu recommencer. Et à un moment, c'est Florian qui me regarde complètement désappointé. Il me dit, mais vous l'entendez pas, madame? Et là, c'était le renversement, quoi. Habituellement, c'est plus les adultes qui apportent aux élèves, effectivement. Et là, je les mettais dans l'embarras et je ne comprenais pas ce qui ne collait pas. Enfin, c'est une anecdote que je n'ai jamais racontée et je la raconte pour la première fois, là. Peut-être que j'avais ça au fond de moi, j'osais pas trop m'en vanter, entre guillemets.

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1: On sait qu'on est lorrain parce que quoi, Nicolas Turon ?
2: Parce qu'on est tuyau rouge ou tuyau bleu.
1: Je connaissais le fil rouge sur le fil rouge, le fil bleu sur le fil bleu.
2: Ouais.
1: Je ne connaissais pas le tuyau rouge.
2: Vous n'êtes jamais allé à la piscine d'Amnéville ?
1: Si, non, bah piscine d'Amnéville, je ne crois pas, Thermapolis.
2: Ah, sinon, vous auriez tilté tout de suite. Ah, Thermapolis, monsieur a les moyens.
1: Oui,
2: monsieur,
1: tu parles.
2: Chez Radio France.
1: Tu parles.
2: Laissez-nous entre prolétaires.
1: Aujourd'hui, eau chaude, eau froide ?
2: Ah, on y est presque. Aujourd'hui, à cause du coût de l'énergie, les piscines municipales ou communautaires n'ont plus que l'eau froide. Hein. Ouais. Elles sont de moins en moins chauffées. Il y a une ambiance de morgue là-dedans. L'eau est si fraîche que t'as juste envie d'y ajouter un peu de pastis pour l'apéro. Tu rentres dans le grand bassin comme dans un bocal de fluide glacial. Et le pire, pour les hommes, c'est le fameux PDC.
1: C'est quoi le PDC?
2: Passage des couilles. C'est le moment... Ah hi, hi, ouh. T'es là, tu restes un quart d'heure entre deux eaux, avec la ligne de flottaison qui te chatouille et qui te transforme les mistiflettes en rotouflons. Les gamins, eux, ils s'en foutent, ils vont à la baille, et deux minutes après, ils sont bleus, ils claquent des dents.
1: C'est vrai.
2: Tu sais, ils ont les lèvres violettes, comme celles des Bob l'éponge à la fin du Beaujolais nouveau. Mais jadis, quand l'énergie n'était pas une question et qu'on cramait du charbon en forfait illimité, on avait un vrai climat tropical à l'aquadrome ou à la piscine d'Amnéville. N'importe quel Mosellan a passé

0: au moins une journée dans la zone de loisirs du Stahlheim, connue pour son zoo, son golf, en Thermapolis pour les plus riches, et sa piscine, et ses fameux toboggans rouges et bleus.
1: Ah.
0: Rouge, bleu, deux parcours, deux ambiances, le rouge et le bleu. Un Stendhal pour daltonien. C'est aussi les couleurs de l'eau chaude et de l'eau froide, vous l'avez dit, qui correspondent parfaitement au caractère de ceux qui fréquentent l'un ou l'autre parcours.
1: Mmh.
0: Le tuyau bleu, c'est pour les tempéraments frileux.
1: Les
0: placides, oui, c'est pas très dur.
1: C'est très bien pour moi, ça.
0: Une petite promenade de 4-5 virages,
1: voilà.
0: Une descente douce,
1: les
0: pas d'avant l'heure. Ouais. Des fois, ça glisse si peu que tu restes coincé, en mode occlusion intestinale. Vous m'en parliez hors antenne. Il faut que t'attendes que le descendeur suivant vienne te dégager à coups de talon. C'est le tuyau de ceux qui respectent les limitations de vitesse, qui sont vaccinés contre le Covid et qui votent modem. Tuyau rouge, en revanche, Jean-Michel Cliché. Tuyau rouge, en revanche, c'est le feu. C'est pour les têtes brûlées. Ça commence par un bec de pélican qui fait guili-guili dans le ventre et que je plonge la tête en avant assez vite pour m'arracher le maillot. C'est les tuyaux de ceux qui font de la moto sans casque, qui écoutent de la musique trop fort et qui mangent épicé. Et alors vous qui nous écoutez, vous êtes plutôt tuyau rouge ou tuyau bleu?
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3: Taureau, je crois que c'est du 21... Ah non, je sais plus.
4: Savez-vous ce que c'est que l'astrologie?
5: C'est les astronautes qui vont dans l'espace.
3: C'est l'espace et les constellations, le placement des étoiles.
4: Vous êtes de quel signe?
5: Verseau. Moi, je crois que je suis taureau.
3: Moi, je suis taureau.
5: Ah si, je suis taureau.
4: Comment on a découvert que vous étiez de ce signe-là? C'est grâce à quoi?
3: Au mois de l'année, par exemple, le taureau, je crois que c'est du 21 mars jusqu'au 20... Ah non, je sais plus.
5: Moi, j'avais un petit carnet de jeu et il y avait un jeu. Si on réussit le jeu, on savait on était de quel signe.
6: C'est quand même magique, hein?
7: Waouh, c'est fabuleux! Et pourquoi on fait ça?
5: Je sais un peu, Verseau, c'est de quel temps à quel temps? C'est de la fin de janvier au début de février. Et moi, vu que je suis née le 31 janvier, je suis Verseau, du coup. Ça s'appelle des signes astrologiques. Et l'astrologie, du coup, c'est des signes astrologiques.
4: T'es taureau, ça veut dire que tu rentres, t'as besoin d'une étable?
3: Non, c'est sur les qualités. C'est quand on est, par exemple, taureau, dans le mois où on est taureau, on n'est pas comme d'habitude.
4: Et vous êtes comment, messieurs les taureaux?
3: J'en sais rien.
8: Il possède certainement des qualités, mais voilà. Lesquelles?
5: Je sais pas, moi, je pense de l'émotion, beaucoup, beaucoup d'émotions. Après, je sais pas.
9: Comment je peux te montrer que je peux être fort et sensible, noble et affecteux?
10: Les taureaux, par exemple, ce sont des personnes qui sont nées pendant les mois de taureau.
11: C'est logique.
3: Quand on est taureau, on se contrarie plus, on est plus vexé, alors que d'habitude, non.
5: Taureau, vu que les taureaux, c'est costaud, je pense que les taureaux, ils sont costauds. Enfin, ceux qui ont les signes astrologiques taureaux, ils sont peut-être très forts.
4: Et les balances, alors?
12: Quand on était le signe astrologique balance, c'est dire que quand il y a quelqu'un qui nous dit quelque chose, on va le balancer.
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13: Je rêvais d'avoir une maison à la campagne. Cette maison, c'est comme si j'y étais née. C'est ma maison de famille.
14: Ma maison s'appelle l'Ostao de la Mar.
15: C'est une maison un peu envoûtante.
16: Eh bien, vous voyez, des livres et trois fenêtres qui me donnent le paysage du pays, comme si c'était trois tableaux.
17: Ils ont vécu ici.
2: Thibaut Gaudry.
18: Alain Delon, vous l'aviez rencontré sur un tournage?
19: Non, je l'ai rencontré dans la rue. Mais on a fait un film ensemble qui était Jeff, et qui était un film qu'Alain désirait faire avec moi, donc ça a été aussi une rencontre.
5: En 1968, deux stars du cinéma français sont réunies pour la première fois à l'affiche de Jeff, un film qui ne restera pas dans les mémoires, contrairement à la grande histoire d'amour qui est en train de naître depuis quelques semaines. Mireille Darc et Alain Delon ne se quittent plus.
2: Alain Delon enchaîne les films, dont Jeff et Madly, sur lesquels il a comme partenaire l'égérie de Georges Lautner, Mireille Darc. Ils tourneront 8 films ensemble.
1: Nouveau coup de foudre qui scellera une histoire d'amour qui le marquera à jamais. Il dira de Mireille près de 40 ans plus tard lors de sa disparition. Elle était la femme de ma vie, ma moitié.
17: Deux ans plus tard, alors que Delon est à Marseille pour tourner Borsalino et que le couple cherche un coin de soleil et de tranquillité, l'ami et agent de l'acteur, Georges Baume, leur fait découvrir Aix-en-Provence où il habite. Ils sont sous le charme et ne tardent pas à s'installer dans un hôtel particulier du quartier Mazarin, le plus ancien de la ville.
11: Pourquoi tu t'en vas ?
20: Parce qu'on est deux.
11: Je comprends pas.
20: Facile à comprendre.
11: J'ai roulé l'autre. Il n'en restera plus qu'un de nous deux. Faut mieux que je m'en aille avant. On finira par se tirer dessus.
17: Dans l'hôtel de Boisgelin, aux belles pierres ocre, construit en 1650 et classé monument historique, ils louent le vaste rez-de-chaussée qui leur permet de profiter de l'adorable jardin avec son imposante fontaine à vasque. Ils y font même percer une porte dans l'un des murs afin de pouvoir sortir discrètement et éviter les éventuels groupies ou paparazzi. Et flâner dans les rues ou aller déjeuner aux Deux Garçons, la plus célèbre brasserie de la ville.
21: Tu sais où tu m'aimes ?
11: Bien sûr.
21: Même après que tu m'auras fait l'amour.
11: Ça dépend de toi.
17: Ils y mènent une vie paisible, en famille, dans cette ville qui est encore une belle endormie, qu'une polémique va réveiller un peu. Alain et Mireille aimeraient bien pouvoir se baigner au saut du lit et faire construire une piscine. Une faute de goût majeure pour les habitants du quartier et les défenseurs du patrimoine. Une polémique qui en créera une autre. Mireille Darc aime bronzer au bord de sa nouvelle piscine en tenue d'Ève, conduisant un voisin, dont la vue donne sur le jardin, à déposer une main courante pour offense aux bonnes mœurs. Une protestation qui n'empêche pas l'actrice de continuer à lézarder nue sous le soleil aixois.
21: Il faudra encore un peu de champagne.
11: Sommelier ?
21: Parce que vous avez besoin du sommelier pour me servir. Mais doucement, le champagne c'est fragile. C'est mon père qui m'a appris ça.
11: Ah oui ?
21: Tiens, vous n'avez pas besoin du sommelier pour me tenir la main ? Vous ne voulez pas coucher avec moi en plus, là, tout de suite sur la banquette ?
17: Ils passeront 5 ans dans ce lieu dont la beauté laisse interdit, comme le dit Mireille. Et aujourd'hui, il n'y a aucune plaque pour rappeler aux nombreux touristes qui se baladent sur la jolie place des Quatre Dauphins que cet hôtel particulier a abrité l'une des plus fameuses idylles.
22: C'est un mot qu'elle m'a écrit, il doit y avoir 40 ou 35 ans, ou 35 ou 40, peu importe, qui résume à lui seul tout ce qu'est Mireille. Et c'est un mot que j'ai toujours avec moi depuis ces 40 ans et qui m'aide à vivre. Mon amour, il est 3 heures du matin et je n'arrive pas à dormir. Je pense à toi qui as tellement de mal à vivre. Je t'ai donné tout. Et j'ai simplement besoin d'un peu de calme et de tendresse. Et d'un sourire le matin parce que la vie est là et qu'il faut remercier le ciel d'être l'un en face de l'autre et de s'aimer.
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1: Le principe des petits bonheurs, c'est d'aller au petit bonheur, donc au hasard, faire des rencontres avec le micro ici à la main, le tout à l'improviste, sans rendez-vous, sans se présenter. Alors, je vous en ai trouvé un en Savoie. Nous sommes au pied du massif de la Chartreuse.
2: Oui.
1: C'est à vous cette maison ?
2: Oui.
1: On est à Saint-Jean-de-Coux ici, c'est
2: oui,
1: ça ?
2: Oui, le hameau de Côte-Barrière.
1: Côte-Barrière.
2: Oui.
1: Et alors, cette maison, je l'ai déjà repérée.
2: Ah bon ?
1: Parce que derrière les vitres, on voit plein de coupes, de trophées divers et variés.
2: Bah oui, parce que je suis un ancien motard, champion de France de la montagne en 1983. Et là, actuellement, je roule en moto ancienne. Je fais des démonstrations avec une 2,5 TZ de 86.
1: Et donc, je suis passé plein de fois, il n'y avait personne. Et là, vous êtes en train de sortir une moto du garage.
2: Voilà. Donc, c'est la moto d'une copine que je vais passer au contrôle technique. C'est pour ça que j'ai pas trop le temps, mais j'ai 5 minutes.
1: Oui, parce que là, pour le coup, c'est pas une moto de compétition, celle-là.
2: Non, c'est pas une moto de compétition. C'est une moto classique, une 125 Suzuki. Voilà. Donc, je m'appelle Monsieur Gomez Manuel. J'ai été motociste pendant 45 ans. Et j'ai fait de la compétition pendant 12 ans en championnat de France la montagne. Et donc, j'ai eu le titre en 1983.
1: Motociste, ça veut dire quoi ?
2: Ben, j'ai un magasin de moto.
1: Une passion depuis toujours ?
2: Ah bah oui, depuis l'âge de 15-16 ans, dans la moto, et j'ai toujours fait que ça.
1: Bon, maintenant, vous n'êtes plus un perdreau de l'année ?
2: Non, parce que je suis retraité depuis 3 ans.
1: Voilà. Et vous roulez encore à moto ?
2: Ah bah bien sûr, oui. Je roule en moto dès que j'ai l'occasion, quoi. Et là, j'ai fait un mécanicien au Bol d'Or pour un équipage. Et j'ai fait les 24 heures de Barcelone aussi, en tant que mécanicien.
1: D'accord.
2: Voilà.
1: Et là, des motos, il y en a plein le garage ?
2: Non, j'ai plus rien. J'ai que mes deux motos de course, mais je peux pas vous les faire voir. Elles sont dans la remorque du camping-car et du coup, il faut que je sorte tout. Faudrait que...
1: Ouais. Et parce que vous tournez toujours ?
2: Bien sûr, je fais des démonstrations. J'étais au Sunderice Classic en 2024, 2025. Donc, c'est au circuit Paul Ricard. J'ai roulé avec des grands champions, c'est le Christian Sarron, Giacomo Agostini, puis tous ceux que j'oublie, quoi.
1: Des démonstrations de quoi ?
2: De vitesse, sur le circuit du Paul Ricard. Au Castellet.
1: Sinon, là, aujourd'hui, vous faites plus de moto au quotidien ?
2: Si, j'ai une moto pour rouler tous les jours, mais bon, je dois faire 500 km par an parce qu'on n'a pas le temps. On est retraité, on n'a pas le temps.
1: Ah oui, c'est ça. Bon, et sur la route, vous astiquez un peu ?
2: Oh, ça m'arrive, mais en faisant attention au radar comme celui qui est là.
1: Oui, alors on a la nationale, celle qui amène de la route des échelles là, jusqu'à
2: Chambéry. Voilà.
1: Et donc là, il y a un radar tourelle, là, on le voit bien depuis chez vous.
2: Ouais, bien sûr. Donc là, avec des trucs comme ça, on fait attention. Voilà.
1: Bon, ben merci de m'avoir accordé un petit peu ce temps. Eh ben, juste cette question, parce que finalement, c'est ça qui m'amène.
2: Oui.
1: C'est quoi le dernier petit bonheur de Manuel ?
2: Ben là, ça va être encore au Bol d'Or là, cette année, faire le Bol d'Or en tant que mécanicien, puis avoir des amis de partout. Voilà. Et ça, il n'y a pas de souci. Parce qu'on m'appelle encore tous les jours, ben, tiens, j'ai un renseignement de demande.
1: Ouais, ben d'ailleurs, ça sonne, on vous entend à la radio.
2: Ouais, voilà, ça sonne.
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3: Et pour ce nouveau reportage, je vous propose de me suivre. On part à Vouneuil-sous-Biard, retrouver Badr, il gère la société Black Sheep. Bonjour.
4: Bonjour.
3: Alors vous, votre spécialité, c'est les vannes aménagées.
4: Ouais, c'est ça, vannes aménagées. On fait de la location de vannes aménagées et de la vente également.
3: Alors, c'est quoi aujourd'hui les vannes aménagées ? Parce que depuis le Covid, le confinement, il y a énormément de gens qui ont acheté de vannes aménagées. Ça a la cote et il y a de plus en plus de nouveautés, de petites choses qui simplifient la vie.
4: Ouais, bah en fait, depuis le Covid, on a une très grosse demande parce que les gens veulent chercher la nature. Le van aménagé, c'est vraiment le bon produit puisqu'il est à la fois compact et à la fois spacieux à l'intérieur. Et en plus, bah, comme on peut le voir, il a un toit relevable, donc du coup c'est un produit qui marche pour 4 voire 5 personnes. Donc on a pas mal de familles, de couples ou d'amis qui viennent nous voir pour des week-ends, des semaines, etc. Donc et puis dedans, il y a tout ce qu'il faut pour cuisiner, pour se restaurer. Donc c'est ça qui plaît.
3: Génial. Voilà, donc là je viens de récupérer le van aménagé et on va donc pouvoir partir et profiter de ce van aménagé direction le lac de Saint-Cyr. Allez hop, me v'la garer au lac de Saint-Cyr. On éteint le moteur. Première chose à faire, il m'a dit, si je veux bien dormir, fermer les espèces de stores en les mettant comme ça. Nickel, j'ai plus qu'à déplier le lit. Et normalement, tac. Hop, ça c'est fait. On n'a plus qu'à mettre un peu de chauffage. Hop, l'écran tactile. Chauffage stationnement. Chauffage permanent, activé. Franchement, je vais bien dormir. J'ai plus qu'à dormir et à vous souhaiter une bonne nuit. À demain. 5h45. Bon, que dire? J'ai bien dormi. Je pensais avoir froid. J'ai eu chaud. J'ai même dû baisser le chauffage dans la nuit. Mais rien à dire. Un van, c'est vachement bien foutu. On dort bien. On a de la place. Franchement, rien à dire. Bah, je vais vous épargner ma morning routine de aller se doucher dehors avec le tuyau et tout et tout. Mais pour le reste, franchement, nickel. Je me prépare et je retourne au travail. Bon, bah voilà, c'est validé.
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5: Wikizef, petit guide à l'usage des étrangers du sud du péage d'Arras en vacances dans notre belle région.
6: Je suis sûr qu'il vous arrive dans la vie de ne pas être en forme et même d'être carrément chafouin, sans raison précise. Et là, ma grand-mère vous aurait dit « je sais pas ce que j'ai, mais je bats Kiro et comme nombre ». Ça veut dire que je suis tellement de mauvaise humeur que je me disputerai avec mon reflet. J'ai pas toujours tout expliqué non plus, hein, c'est vrai. Hein, et puis c'est pas le jour, je vous préviens, je suis pas d'humeur. Et puis ça m'énerve et je sais pas ce que j'ai, de toute façon tout m'énerve. Ah, il y a jamais rien qui va. Vous voyez ? C'est ça. Et pour illustrer mon propos, là, vous êtes dans un estaminet, tranquille, en famille, et la serveuse n'est pas des plus aimables. Ça arrive. Et avant de partir, vous entendez le patron lui dire « Tu vas faire chier les clients en force de faire un nez comme une bottine !» Ne paniquez pas, Wikizef est là pour vous aider. Le sens profond de cette phrase est évident, c'est la forme qui est troublante. Parce qu'une bottine, c'est fait pour aller sur les pieds. Et quelquefois, des précautions olfactives vous empêchent de les approcher de votre nez. Alors, comment est-ce possible ?
5: Traduction.
6: Eh bien, prenons notre serveuse, ce joli estaminet des Flandres, vous voyez, avec des assiettes pendues aux poutres et des fleurs de houblon qui pendoulent. Imaginez à cette serveuse son visage que si elle sourit, elle serait plus jolie. Sourire de mai, rendez-moi ma jeunesse, comme on dit. Ensuite, vous prenez une bottine à bourron, comme au temps où la mode était de mettre des Rangers de GI. Vous pliez la bottine, ça fait quoi ? Des fronces. Bah, faites pareil avec votre nez. Voyez, ça fait des fronces et vous avez un nez comme une bottine. Et on dirait que vous faites la gueule. Enfin, moi, je dis ça. Je dis rien. D'ailleurs, j'arrête.
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1: L'auteur du livre que je vous présente aujourd'hui dans Toujours à la page les a tous interrogés. Ce père de famille qui, après avoir tué femme et enfant, s'inquiète du sort de sa chienne. Ce japonais cannibale interpellé au bois de Boulogne ou encore ce membre de la Société de protection des oiseaux soupçonné d'être un tueur en série. Jacques Poinaz fut commissaire de police, chef adjoint de la brigade criminelle de la police judiciaire de Paris, également chef de l'unité de coordination de lutte antiterroriste. Cet Ardéchois de naissance témoigne de sa carrière dans « Le temps des aveux », « Le réfrigérateur du japonais cannibale » et autres récits de la brigade criminelle, un livre paru chez Mareuil Éditions. Le retour sur 13 des enquêtes les plus marquantes de sa carrière avec, en ligne de mire, à une époque où l'ADN n'était pas encore la reine des preuves, l'obtention des sacro-saints aveux. Des aveux qui viennent ou non, et qui dissimule parfois une partie de la réalité, qui laisse aussi souvent l'enquêteur avec un sentiment de frustration. Jacques Poinaz.
2: Oui, de la frustration, parce que les aveux ne sont pas toujours totalement sincères, ou complets, ou indiscutables. Il y a souvent une fragilité de l'aveu, puisque lorsqu'on a des aveux, on se projette déjà dans le procès et la preuve devant les assises pour les homicides. Mais ces histoires, c'est aussi ce basculement de la personne qui avoue, et souvent, même si le policier avant tout est content d'avoir résolu une affaire, parce qu'une affaire criminelle est toujours un poids pour les policiers, mais il y a également parfois un peu de, sinon de pitié, du moins de tristesse de voir un homme qui parfois avait une vie jusque-là normale et qui bascule dans le monde de la prison pour une longue peine.
1: Mais quelle perception vous avez de ça quand vous êtes face à quelqu'un qui n'est pas un criminel aguerri et qui bascule pour des raisons qui paraissent en fait futiles, si on y pense bien?
2: Alors, je crois que ça reste un mystère de l'homme, un mystère de l'humanité. Comment comprendre que quelqu'un qui a jusque-là eu une vie parfaitement banale, d'un seul coup, pour des raisons difficiles à imaginer, passe à des actes terribles?
1: On voit la grande diversité des affaires que vous avez traitées. C'est d'autant plus agréable à lire qu'effectivement, on ne sait jamais où vous allez nous emmener à chacune des histoires. Comment vous avez fait la sélection?
2: J'ai pris celles qui sont restées dans ma mémoire, je dirais, qui m'ont laissé un sentiment, soit de satisfaction, soit d'échec, ou comme celles qui se passent en Ardèche, où je reviens pratiquement dans mon village natal pour enquêter sur une affaire d'explosifs dans la communauté de l'ex-tueur de l'Ardèche, Pierre Conti. Mais souvent aussi parce que ce sont des affaires qui ont quelque chose de particulier, parfois de presque burlesque, parfois de troublant, comme ces adolescents qui, pour donner un alibi à leur ami, inventent un stratagème un peu diabolique. J'ai essayé de montrer que la réalité est souvent plus surprenante que la fiction même.
1: Et c'est sans doute ce qui est le plus fascinant dans chacune des histoires que nous confie Jacques Poinaz. Et ce qui est captivant, c'est ce récit au plus proche du travail de l'enquête et les impressions, les réflexions que partage l'auteur avec nous au fil de chacune. Alors si vous êtes fan de faits divers, jetez-vous sur Le temps des aveux de Jacques Poinaz, paru aux éditions Mareuil.
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7: ça veut dire lunettes. 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
8: Quand j'étais petit, on me disait toujours d'enlever mes lunettes avant de faire le sport. 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Je les ai pas enlevées. 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Et ma scluc qui est son copate. Il y a eu un ballon qui est arrivé dans ma tête et elles se sont cassées.

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1: Pierre Donoré, on le fait.
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1: Auteur, compositeur, interprète, l'annécien Pierre Donoré, avec son optimisme militant, se définit comme un troubadour accroche-cœur. Amoureux des mots, de la vie, de l'amour, son nouveau single est une invitation à suivre ses envies et à passer à l'action.

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0: C'est oui, c'est non, c'est question, sa vie, sa route, ses choix. Liane Folly raconte tout dans La Droguerie du Sourire qui vient de paraître aux éditions Stock. Et elle est ce soir l'invitée de Décibel. 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
0: Et au programme de l'actu musicale du jour, il y a aussi la toute nouvelle chanson de Deep Purple. Oui, je sais. Ils sont âgés, plus de 50 ans de carrière. Ils ont roulé leur boss, mais il se trouve qu'ils viennent de sortir un album absolument magnifique. Donc je vous parlerai du nouveau Deep Purple tout à l'heure. On célébrera aussi l'anniversaire de Fabienne Thibault. Et puis on va jouer au Blind Test tout à l'heure. Si vous avez envie de jouer avec nous. Et les amis, c'est très important de gagner le livre de Liane Folly, puisque c'est ce livre qui nous réunit ce soir. Alors il faut appeler maintenant Sadika. Elle est au standard d'ici, le numéro 0810 055 056. 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Et puis puisqu'il est 20h01, je file retrouver Liane Folly. Bonsoir Liane.
3: Bonsoir Émilie.
0: Comment ça va?
3: Très bien, je suis ravie en tout cas de... Alors comment on fait? Parce que c'est... On se vous voit, on se tutoie. Dans la vie on se tutoie.
0: Dans la vie on se tutoie.
3: Et bon, on va se tutoyer, tu sais quoi, on va bousculer un peu les codes. Parce
0: allez.
3: Que moi ça me dérange de vous voyer.
0: Si alors tu on se tutoie.
3: Voilà, c'est mieux.
0: Alors
3: voilà.
0: On se tutoie.
3: On
0: alors,
3: décide.
0: Je te félicite pour ce livre.
3: Merci.
0: La Droguerie du Sourire qui vient de sortir aux éditions Stock. Parce qu'il est émouvant et surprenant. Ce livre, vraiment, on a l'impression de te redécouvrir. Tu expliques au tout début, d'ailleurs, pourquoi est-ce que tu as hésité avant de te raconter. Et finalement, c'est un choix très réfléchi. C'est pour le public.
3: Absolument. Et puis surtout, je dis que je fais mon métier comme mes parents ouvraient la Droguerie du Sourire. Ce qui explique aussi le, je fais un métier que j'aime, mais surtout qui m'ont inculqué.
0: Ouais.
3: Ils ont tout fait, mes parents, pour me pousser vers l'artistique. Et c'est un livre aussi, c'est un hommage. Et je voulais vraiment leur donner beaucoup d'amour encore, évidemment, à travers ce livre. Et puis, j'ai quand même un parcours assez atypique, quand même.
0: Ah, c'est vrai, mais eux aussi. Oui. Et ce livre, c'est
3: oui,
0: vraiment une déclaration d'amour à tes parents. Tu choisis de démarrer ce bouquin à l'année 2015, assez unanimement reconnue comme vraiment une année de merde. C'est-à-dire qu'il commence avec les attentats de Charlie Hebdo, on termine avec le
3: exactement.
0: Bataclan. Et toi, au milieu, en quelques semaines, tu perds tes deux parents. Le livre commence comme ça, on est désolé pour toi. Et en fait, plus on tourne les pages et plus nos cœurs se brisent, parce qu'en fait, on se rend compte que tes parents, c'était des gens merveilleux qui t'ont donné une enfance tellement pleine d'amour, tellement pleine de joie.
3: Oui, et puis, eux avaient connu la guerre, parce que moi, j'ai été conçu finalement pendant la guerre d'Algérie en avril 62. Ils se sont même séparés, enfin c'est tout un, c'est romanesque, hein.
0: Ah bah c'est un film déjà, l'histoire de tes parents c'est un film et ton histoire aussi, on a déjà deux films.
3: Et donc en fait mais bah, oui c'est ça, et donc dans un camp de pieds noirs pour ma maman qui est enceinte de moi, etc. Donc quand j'arrive, moi j'arrive quand même avec des parents qui sont détruits en quelque sorte et dans la misère, et il faut se reconstruire, il faut la force de ça. Alors il avait. Et puis, alors moi, j'arrive, je suis une petite fille, au contraire, qui a plein de joie de vivre.
0: Ouais.
3: C'est complètement paradoxal, en fait. Et puis, je salue leur courage, leur... voilà, ils m'ont appris énormément de vertus, et c'était des gens travailleurs, courageux, et surtout, ils aimaient les autres.
0: Oui.
3: Ils étaient altruistes et modernes, ce qui n'est pas toujours évident. Voilà, oui, en quelque sorte, ce qui n'exempte pas non plus des carences existentielles, hein.
0: Évidemment.
3: Et la barre très haute, tu sais, quand tu es avec un couple qui s'aime autant.
0: Oui.
3: T'aimerais bien les imiter et puis t'y arrives pas. Toujours pas.
0: Bon.
3: Et voilà, tu n'en de j'y arriverai pas, mais, 60 ans de vie commune, d'amour, de, tu vois ce que je veux dire,
0: ouais.
3: C'est aussi ce truc-là, je crois, qui était un petit challenge quelque part et que je n'ai pas réussi, mais j'ai réussi d'autres choses.
0: Quand on lit ce livre, parfois on te reconnaît, parfois, je le disais tout à l'heure, on te redécouvre, on te re-rencontre. Il y a une phrase qui m'a marquée, tu dis « je n'ai pas d'ennemis ». par exemple. Ouais. Ça, c'est quelque chose que tes parents t'ont inculqué. Oui. C'est toi, c'est ta personnalité, t'es comme ça. Tu n'as pas d'ennemis.
3: Ah bah moi-même, non. Peut-être que.
0: Oui, il y a peut-être des gens qui ne peuvent pas t'encadrer.
3: L'ennemi.
0: Oui,
3: ah, oui. Mais il y en a beaucoup, évidemment. Mais, c'est ce qui est tout à fait normal.
0: Mais toi, ton cerveau, ton cœur est foutu d'une telle façon que tu ne détestes pas.
3: Ah non, je ne peux pas. Je ne peux pas dénigrer quelqu'un. Je ne peux pas. Je veux dire, quand je sens que ça ne va pas et que ce n'est pas fluide, eh bien, je m'en vais. Mais je veux dire, je ne peux pas garder. Je suis quelqu'un de très fidèle, de loyal, donc je ne peux pas. Je passe à autre chose très rapidement. Mais dans l'amour, en amitié, dans tous les dans tous les domaines.
0: Alors ça, tu l'as souvent dit, hein, que t'étais artiste et que t'avais jamais envisagé de faire autre chose de ta vie. Et là, dans le livre, on apprend que il y a pas mal de gens qui pensaient la même chose, notamment le docteur Canova, qui était l'obstétricien le jour de ta naissance et qui a dit à ta maman, votre fille a des cordes vocales en acier, je vous le dis, elle sera chanteuse. Et puis quelques pages plus loin, c'est ta grand-mère, Mémé, qui dit, quand tu seras grande, tu seras chanteuse comme Sheila.
3: Exactement, elle adorait cette chanteuse. et elle avait des photos dans sa chambre, elle écoutait les 10 du matin au soir et c'est vrai, elle adorait. Et puis elle a eu raison parce que quelle carrière magnifique Sheila a fait plus
0: tu
3: tard.
0: Oui, parce que t'es sympa.
3: Non, c'est pas être sympa, c'est de reconnaître les choses. Ça a été une artiste exceptionnelle. En France, elle a marqué des générations et je trouve ça fabuleux. De 80 ans, je veux encore être sur scène, avoir la pêche qu'elle a, etc. Je trouve ça formidable.
0: Voilà. Oui, non, mais quand je dis que t'es sympa, c'est que dans le livre, en fait, donc tu racontes ta vie, mais en fait, tu parles beaucoup des autres, des autres artistes et voilà, dans tout. Les mémoires d'artistes, c'est pas forcément le cas. Donc voilà, je relevais ça, Liane, que voilà, il y avait quand même.
3: Bien sûr, il y a toujours le remerciement qui arrive parce que je pense que en étant une fille de commerçant, c'est le premier mot que j'ai appris.
0: Merci. Hein,
3: donc oui, bonjour, merci, être poli. Ouais. Quand on est fille de commerçant, on a quand même on a tout à l'avenir. Mais c'est vrai que quand je parle de cocon, la gentillesse, la bienveillance, l'amour, j'ai eu ces armes-là, ce qui n'est pas mal. Mais ensuite, pour entrer dans la jungle qui est la vraie vie, c'est pour ça que je dis à un moment donné, je parle de notre naissance et je dis, c'est un peu après que tout se gâte, et c'est la vérité. Et quand moi j'ai eu l'impression, en tout cas, quand je suis rentrée dans le vrai monde, c'est-à-dire l'école, et on le sent, parce que je raconte des choses qui m'ont marqué et traumatisé.
0: Ah oui, il y a des trucs passages durs pour des enfants. Hein,
3: oui, non, mais de l'école qui marque vraiment. Et tout d'un coup se dire waouh, tout le monde ne m'aime pas alors finalement. et de réaliser ça, même quand on est une petite fille ou une adolescente, mais quand on a quand même ce socle qui est capital, qui est essentiel pour se construire, eh bien, c'est évidemment que c'est mieux.
0: Et on sent que cette famille, c'est un socle hyper important parce qu'en fait, quel que soit l'épisode de ta vie que tu racontes dans ce livre, ils sont jamais très loin, ton frère, tes parents, etc.
3: Sûr.
0: Voilà, ils sont là du début à la fin. Et juste les remerciements, ça me fait penser qu'il y a même un moment dans le livre où tu t'arrêtes et tu dis, vous allez peut-être penser, vous qui lisez, parce que vous adressez à nous, c'est très drôle. Tu t'adresses à nous, tu t'adresses au lecteur. Vous allez peut-être penser que je remercie beaucoup. Alors, je vous explique. Oui, je remercie. Voilà, c'était vraiment rigolo ça.
3: Oui, parce que j'aime bien aussi ce côté-là et il est vrai que je l'ai construit ce livre d'une façon très cinématographique. Oui. Je voulais qu'on ait les les images de tout ça, parce que moi elles sont encore très présentes. Moi, il suffit de fermer les yeux, la droguerie, je la vois, je suis encore dedans en fait.
0: Elle est sur la quatrième de couverture. Ouais. Donc c'était vraiment le magasin de tes parents, droguerie du sourire.
3: Exactement.
0: C'est vrai.
3: Oui, c'est une histoire vraie.
0: C'est fou.
3: Et donc ce cheminement incroyable, mais je crois que j'ai été comme une. Je dis pas mission, ça fait très Star Wars, mais ce que je veux dire, c'est que j'ai été consciente d'avoir des parents qui avaient énormément de chagrin, qui avaient été détruits, donc de la guerre, tout ça. Et moi, je voulais un peu sauver tout le monde, je voulais être un peu Zorro, quoi. Et le fait d'avoir réussi, entre guillemets, cette carrière d'artiste, je savais qu'il y avait que ça qui pouvait vraiment les combler. Et quand je l'ai fait, ça y est, je l'ai fait. Puis après, de toute façon, au moment où ça a démarré, j'ai pas arrêté de les gâter. Je n'ai aucun regret de ce côté-là, parce que mes parents, ils ont tout eu. C'était le roi et la reine. Je leur ai tout offert parce que c'était pour moi une façon de les remercier.
0: En tout cas, tout le début du livre leur est consacré à eux, à leur histoire.
3: Oui, leur rencontre aussi.
0: Leur rencontre, la première, puis deuxième demande en mariage, parce que...
3: Oui. Ben, elle était jeune, ils sont rentrés, elle avait 14 ans.
0: C'est ça, voilà.
3: Donc mon père en avait 19, et puis bon, il s'est fait un peu virer par mon grand-père. Et puis il est revenu 2 ans après en ayant fait le service militaire. Mais c'est vrai aussi que il avait, ça y est, il avait une droguerie aussi, hein,
0: à Oran,
3: à la cité Gambetta. Il avait une droguerie et donc c'était, il adorait ça, c'était son métier.
0: Voilà. Alors, la carrière de Liane Folly, du crousti sur André Manoukian, vous voulez tout ça, hein? Eh bien, il va falloir être un petit peu patient. Pour le moment, nous allons écouter Liane Folly chanter, car c'est comme ça qu'on l'a découverte, avec sa voix de velours, au fur et à mesure.

0: Au fur et à mesure, Liane Folly est l'invitée de Décibel à l'occasion de la sortie de ce livre qui est une merveille, vraiment, La Droguerie du Sourire aux éditions Stock. Liane, t'as écrit tes mémoires, t'aurais pu ne pas les écrire. On apprend dans le livre qu'en fait le biographe de Nougaro t'avait proposé de les
1: absolument,
0: écrire pour toi.
1: Bien sûr, c'est Alain Vaudrascar, ouais. On est devenus très amis tous les deux et bon, on s'est vu, on a commencé à faire le travail. Et puis je me suis rendu compte que voilà, on discutait ensemble, etc. Ensuite, il écrivait des choses, il me les envoyait. Je dis non, je veux pas, je veux
0: c'était
1: pas.
0: C'était pas ta voix.
1: Non,
0: en fait.
1: C'était pas mon histoire, c'était pas. Ouais. Et puis comme j'ai toujours aussi tout écrit, même si on l'a rarement dit, oui. Parce que il y a des femmes qui sont, il est vrai, des chanteuses, bon, autrices, tout ça. Moi, c'est marrant, oui. On n'a jamais parlé.
0: C'est drôle. J'ai eu cette conversation avec Lara Fabian qui a écrit aussi de très bonnes chansons.
1: Ben, pareil.
0: Mais en fait, je pense que vous êtes victime de deux choses. Alors, le patriarcat qui fait que, de toute façon, les gonzesses ne savent pas écrire. Qu'est-ce qu'on s'en fiche de ce qu'elles écrivent? Et deuxièmement, vos voix sont trop belles. Donc, en fait, vos voix sont les stars et prennent toute la place.
1: C'est cela.
0: Enfin, je pense. Mais donc, c'est bien de le dire qu'effectivement, oui, Liane Folly écrit.
1: En plus, on a les mêmes initiales avec Lara.
0: Ah oui, c'est vrai.
1: C'est exactement.
0: Il faut monter le club des meufs qui savent écrire, mais personne ne le sait.
1: C'est ça. Non, mais de toute façon, le temps fait les choses. Moi, je crois beaucoup au temps.
0: Mais oui.
1: Le temps, c'est. Il y a une jolie citation qui dit le temps remet chacun à sa place, chaque roi et reine sur son trône et chaque clown dans son cirque.
0: J'aime beaucoup.
1: C'est ma préférée.
0: Ah non, c'est pas ta préférée, tu m'en.
1: Non, c'est pas. C'est une préférée, de mes préférées. Ma préférée, c'est Bruce Lee.
0: C'est Bruce Lee, qui page dit, 287. Voilà. Bruce. Non, mais c'est génial. Non, mais Liane Folly. Évidemment que le biographe de Nougaro, il n'aurait pas pu écrire ça. Elle dit de toutes les citations, ma préférée est celle de Bruce Lee, dont la traduction française est.
1: Ouais.
0: Quand c'est pas facile, ce n'est pas par là. Choisis toujours le chemin de la moindre résistance.
1: Ouais.
0: Quelle sagesse.
1: Non, c'est parce qu'avec l'âge, je me suis rendu compte qu'il fallait jamais forcer les choses, les gens, les situations, les sentiments, encore moins. Parce qu'on se plante tout le temps.
0: Oui.
1: Donc, quand on veut forcer, ou alors pour faire plaisir, ou alors pour pas faire de la peine, enfin, il y a toujours une excuse. Et finalement, moi souvent, enfin maintenant, aujourd'hui, je suis soignée depuis à la cinquantaine, je pense que j'ai vraiment fait une vraie bascule. Quand on a 50 ans, donc on se dit, voilà, on a besoin de changer.
0: Ouais.
1: De plein de choses, en soi. Et puis ça passe par là aussi, arrêter de perdre son temps, son énergie, et puis de croire être dans l'illusion. Voilà, ça c'est quelque chose que j'ai terminé à la mort de mes parents. Au décès de mes parents, je me suis dit, j'ai été longtemps dans l'illusion, très longtemps. Et parce que je me racontais des histoires, j'adorais les histoires à l'eau de rose, les contes de fées. Moi, je crois en tout, aux cloches de Pâques, à la cloche de Pâques. Mais oui. Non, mais moi, je crois en tout et au magicien d'Oz et voilà. Et qu'à un moment donné, je pense qu'il faut. Il faut mettre l'église au milieu du village. Absolument.
0: Alors, on a écouté au fur et à mesure, et c'est vrai que dès la sortie de ce disque, toi, tu as eu envie de dire que tu le partageais, notamment avec André Manoukian, donc, qui était aussi ton compagnon à l'époque, tu le racontes.
1: Et Philippe Viennet, oui.
0: Dans le livre, voilà.
1: Mais on était une équipe à
0: Lyon. Une équipe.
1: On n'a jamais parlé de cette équipe-là, d'ailleurs. Et c'est pour ça que je l'ai fait dans le livre. Mais oui, parce que Rêve Orange, on dit, Liane Folly, c'est André Manoukian. Non, c'est pas André Manoukian seul.
0: Ouais.
1: C'est André Manoukian entouré de super musiciens qui travaillaient au studio, Jean-Yves Cassès, Christophe Butin. C'est aussi un super producteur. Rêve Orange, c'est un producteur anglais qui a fait ce disque, qui venait de faire l'album magnifique avec Tina Turner à Londres. Et que c'est lui qui a mis cette patte jazzy. Au fur et à mesure qu'on vient d'entendre, eh bien, on entend des arrangements d'Éric Serra, qui, à l'époque, vient de faire un carton avec Le Grand Bleu.
0: Ouais.
1: Enfin, voilà, c'est toujours, et on nous a enfermés dans un espèce de truc, le couple, c'est Pygmalion, alors que c'est pas du tout, jamais il a été Pygmalion, puisque c'est moi-même qui ai trouvé les rendez-vous dans les maisons disques. J'ai toujours fait la locomotive.
0: Ça, c'est un passage génial, vraiment, où tu dis au téléphone, je suis Madame Folly, j'ai rendez-vous, et en fait,
1: on t'a pris pour une autre folie. Oui.
0: Qui, elle, était pour le coup...
1: Journaliste.
0: Journaliste, et donc les mecs de la maison de disques ont dit oui, bien sûr, venez.

0: Heureusement, sinon ça serait d'une tristesse et d'une injustice totale, déjà qu'on est dans un monde assez injuste. Donc non, là c'est vraiment qu'on crée soi-même son propre bonheur, son propre malheur finalement. Moi je pense que les choix dans la vie sont importants. Ouais. Et comme je le dis, le seul moteur que j'ai réellement, c'est l'envie. L'envie, c'est ça qui mène le monde. Hein. Donc, l'envie, c'est quand on a envie, tout est possible et c'est merveilleux. Alors après, évidemment que c'est difficile de partir d'un orchestre de bal
1: et de se lancer
0: à Lyon, Perrache, fille de droguiste, et tout d'un coup faire une carrière, etc. Mais on passe par des étapes complètement différentes et à chaque fois, chaque décennie en tout cas, on avance aussi, on évolue, on s'améliore. Et on a d'autres projets. Moi, j'ai toujours des projets. Et on a tendance, en France, d'ailleurs, tu le sais très bien, en étant femme animatrice, que ça y est, la vie s'arrête. À 50 ans, ça s'arrête. Hein.
1: C'est bientôt.
0: Non, mais on a l'impression de ça. Moi, je l'ai ressenti terriblement. J'en parle dans mon livre de ça.
1: Bah oui, mais tu parles du patriarcat, tu parles du sexisme. Et c'est vrai que pour une certaine partie de la société, à partir du moment où tu peux plus faire d'enfant, tu ne sers plus à rien.
0: Alors, je ne sais pas si ça vient de là. Oui, par rapport à la ménopause, oui, je pense.
1: Ouais, je pense quand même, il y a un truc, on devient un peu invisible.
0: Oui, alors moi, imagine, c'est encore plus difficile, j'ai pas eu d'enfant.
1: Tu n'as pas fait d'enfant.
0: Non. Donc, ce que je veux dire, c'est que non, moi je pense, alors dans d'autres pays, en Asie, aux États-Unis d'ailleurs, au Canada, etc., on voit des femmes de 70, de 75 ans qui présentent des émissions à la télé, qui font enfin tout ça. Le théâtre en Chine, au Japon, des actrices qui ont 80 ans, qui sont sur scène, enfin, et dans notre pays, c'est moins commun et qu'on range un peu trop rapidement dans le milieu artistique, en tout cas les femmes et les hommes aussi d'ailleurs. Hein.
1: Mais en tout cas, il y a de beaux moments là-dessus, sur ce thème-là, dans ton livre, sur ton militantisme qui est pourtant apolitique, sur ton engagement, sur les droits des femmes, la ménopause, les règles aussi, tes premières règles, t'expliques, mais tu vis ça, mais c'est un cataclysme, le désir féminin aussi, le désir qui change, enfin, tout ça, effectivement, il fallait que ça soit toi qui l'écrive.
0: Oui, et puis de toute façon, moi j'ai pris le confinement, ça a été quand même, tout le monde s'est arrêté dans le milieu du spectacle, et moi je me disais, ça se trouve, on recommencera pas. Mais quand on se retrouve au tout début, on se dit waouh, qu'est-ce qui se passe.
1: T'as cru ça, toi?
0: Oui, le monde s'est arrêté, et donc tout d'un coup on se dit waouh, comment on va faire. Alors moi c'était pas un problème, enfin je veux dire, je l'aurais bien pris aussi, hein, c'était pas. Mais de vivre comme ça chaque jour, d'avoir l'habitude d'avoir une vie à 100 à l'heure, à 1000 à l'heure, de voir des gens, de ça, et tout d'un coup, le truc s'arrête, quoi. Et là, je l'ai bien vécu.
1: Ouais.
0: Parce que j'ai recommencé, je le raconte d'ailleurs, ce confinement, à retrouver des plaisirs simples, plein de choses que j'avais oubliées, que j'avais pas le temps de faire, et j'ai trouvé ça formidable, dont commencer l'écriture de mon livre.
1: Exactement. Voilà. Il s'appelle La Droguerie du Sourire. Il y a plein d'anecdotes. Oui. Parce qu'à partir du moment, évidemment, où ta carrière a démarré, t'as croisé tout un tas de gens absolument fascinants. Et puis même avant, d'ailleurs, t'en as croisé. Puisqu'on va t'écouter chanter La vie ne m'apprend rien. Est-ce que tu veux me dire deux mots de Daniel Balavoine?
0: Alors moi, Daniel Balavoine, je l'ai pas vraiment connu. J'étais avec mes copines. Je raconte d'ailleurs qu'on l'aimait en tant que chanteur.
1: Ouais.
0: Parce qu'il avait du talent, parce que sa voix, en fait, nous parlait, une voix assez au perché. À cette époque-là, on écoute Genesis, on écoute Peter Gabriel, David Bowie, des gens comme ça, qui vraiment ont cette consonance comme ça. D'ailleurs, au moment où il décède, je raconte d'ailleurs dans le livre qu'il avait envie de partir à Londres travailler avec Peter Gabriel. Et ce moment est incroyable aussi, quand je me retrouve à Londres et que je parle au téléphone avec Peter Gabriel.
1: Tu te parles.
0: Je parle de Balavoine. Et en fait, Peter Gabriel, finalement, c'est le premier chanteur que j'ai vu. J'ai 12 ans et je viens de rentrer dans l'orchestre, et les grands de l'orchestre m'emmènent au Palais des Sports à Lyon pour voir Genesis. Alors moi, je ne sais pas du tout ce que c'est. Et je raconte tout ça parce que c'est impressionnant, comme il y a des gens comme ça qui vont suivre ma vie, que je vais rencontrer ensuite, puisque je rencontre Peter Gabriel aussi chez Virgin, à une fête, etc. Et donc, c'est ça que je trouve étrange, moi, les synchronicités qui sont arrivées, les signes, et quelque part comme des prémonitions, comme si les choses devaient se faire comme ça. Et parallèlement, il y a des choses aussi qui ont mis très longtemps, qui ont été très douloureuses et où il fallait passer. Donc, ça s'appelle l'expérience, je crois.
1: Exactement. La vie ne m'apprend rien. On écoute Liane Folie.

0: Quelle reprise incroyable, la vie ne m'apprend rien. Liane Folly est ce soir l'invitée de Décibel. Je vous le disais, dans son livre, il y a des rencontres folles et il y a des rockstars. Vous croiserez
1: ça, c'est vrai.
0: Mick Jagger en jogging et David Bowie au marché.
1: Oui, c'est vrai, marché nocturne. Alors, j'ai revu ensuite David Bowie. Je l'ai pas écrit dans le livre.
0: C'est quoi la suite?
1: Deux fois, je l'ai revu. La première fois.
0: Donc, tu le croises au marché, c'est drôle.
1: Le marché de nuit, le marché de Montmartre.
0: Oui, de Montmartre. C'est chic. Oui, c'était pas au Lidl.
1: Je veux dire, c'est pas le marché, voilà. Alors, d'abord, il y avait le jour où j'ai signé Besoin de toi, le premier 45 tours. Il y a une petite fête au cinquième étage de chez Sony. Et on me dit, c'est les Rolling Stones qui sortent leur nouvel album. Donc, on m'a carrément présenté en disant, voilà, c'est une jeune Sony signature. Voilà. Et il était magnifique et très, très gentil, Mick Jagger. Donc, et après, je l'ai vu en concert aussi. Ben oui. Moi, j'ai vu des tonnes de concerts. J'ai vu tout le monde sur scène. Même Michael Jackson, je l'ai vu deux fois en concert. Et donc, en fait, et puis en ce qui concerne Bowie, je l'ai revu sur ce qui s'appelle l'île des milliardaires, où il habitait, ça s'appelle l'île des milliardaires, je crois.
0: C'est à Moustique.
1: L'île Moustique, merci. Ouais. Et là, je suis sur la plage et je vois seule personne sur la plage. J'allais me reposer dans un lieu où on dit, bon là, on aura la paix. Et arrive de loin un couple comme ça. Et je les vois avancer petit à petit. Et plus avant, je dis, waouh, le mec, il est blond. Il était habillé en blanc. Je m'en rappelle toute ma vie. Et assise, une blague magnifique. Et je dis, putain, c'est David Bowie.
0: David Bowie et Iman.
1: Et j'ai dit, deux fois, je rencontre ce mec-là. Il y a un truc, quoi. Ouais. Et donc, il s'était approché comme ça. Hello. Il m'avait parlé, genre, ça va bien? Vous êtes. Je lui ai dit, oui, je suis française. Ah oui, alors qu'est-ce que vous faites dans la vie? Rien. Il vaut mieux.
0: C'est ce qu'on préfère.
1: Non, mais moi, je ne suis pas du tout groupie. Alors là, je ne l'ai jamais été. J'ai aimé les artistes pour ce qu'ils étaient. Cet état d'esprit, tu sais, dans le fanatisme un peu trop débordant, ça ne me plaît pas du tout.
0: C'est pas ça.
1: Non, ouais. Non. Parce que c'est de l'illusion.
0: Oui, un peu à trop dose.
1: Oui, oui. Ouais. Et puis.
0: C'est destructeur un peu aussi.
1: Oui, je pense. Et puis c'est. Mais il y a des personnes qui ont besoin chaque jour pour vivre, pour. Et on le voit sur les réseaux d'ailleurs, les gens qui regardent, qui suivent, qui. Ça, je peux le comprendre. Mais en tout cas, moi, je ne l'ai jamais été. Mais j'ai très très admirative en revanche de tous les talents et j'ai vu beaucoup de monde sur scène. Ouais. Pour après les rencontrer dans ma vie. C'est ça qui est dingue. Moi, au-dessus de mon lit, il y avait Robert Hossein quand même, sur son bateau avec Angélique. Ouais. Et c'est lui qui m'ouvre les portes de Marigny plus tard. Et voilà, donc c'est.
0: Toujours ces rencontres, ces synchronicités.
1: Oui, c'est ça.
0: Et c'est ce qui fait aussi le sel de cette droguerie du sourire, édition Stock. Liane Folly, à tout de suite.
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0: ma chère Liane. Dans ce livre, on se balade avec toi, petite fille, donc à qui on dit que tu vas devenir chanteuse comme Sheila, puis ado dans une boîte à bac, genre les Soudoués.
1: Exactement.
0: Voilà. Ensuite, bah voilà, chanteuse de bal, et Dieu sait que c'est pas facile, mais tu y vas donc dans l'orchestre de ton père. Et puis ensuite, la signature. Ah oui, ça, c'est une anecdote incroyable quand même du livre. Alors, je vais pas toutes vous les raconter, parce qu'il faut quand même que vous ayez des surprises en lisant, mais. Quand tu pars à Paris en te disant voilà, il faut que ça marche, il faut que je signe en maison de disque et tout, ta mère te dit.
1: Elle me décrit exactement.
0: Elle te décrit physiquement l'homme.
1: La personne qui va me signer, ouais. Ouais. Ouais, parce que ma mère était médium. Elle n'en faisait pas son métier, hein. Donc, mais ouais. Elle était très douée. Mais
0: elle te l'a dit, il a des petites boucles.
1: Ah non, elle m'a tout dit. Elle est venue m'accompagner à la gare jusqu'au train. Ouais. Et donc, on est partis, André, Philippe et moi, l'équipe.
0: De Lyon à Paris.
1: Exactement, ouais. De Lyon à Paris. Et en m'embrassant, en me disant au revoir. Alors, elle avait très peur. Et mon père aussi. Elle avait très, très peur. Elle pensait que ça y est, j'allais partir à Paris. Qu'elle allait plus me voir, je ne sais pas ce qu'elle s'imaginait. Et quand je suis partie, elle m'a dit, tu verras, l'homme qui va te signer en maison de disque, il est grand, il a des boucles châtains, il a des grandes lunettes en écaille, et il a un nom à consonance juive. Et voilà, donc voilà. Et en fait, c'était Fabrice Nataf. Ouais. Et lui, quand je le vois arriver chez Virgin, ouvrir la porte et je le vois, je fais...
0: C'est lui. Est-ce que tu as hérité du côté médium de ta maman?
1: Certainement, puisque c'était quelque chose qui était dans la famille. Alors, ouais. Il faut toujours rester très humble par rapport à ça. Et puis, c'est pas toujours bon de parler de dons qu'on peut avoir dans ce côté-là. Mais en tout cas, c'est une certaine. Ils m'ont transmis également. Je dis les deux parents, le genre humain. Franchement, je connais bien les gens et puis l'intuition. Bah, l'intuition qui sont les vibrations et en même temps. Oui, j'ai des prémonitions, j'ai des flashs souvent. Enfin, mais ça vient aussi de si on le cultive ou pas. Faut savoir le cultiver aussi.
0: Alors, si vous avez envie,
1: oui,
0: de gratter dans les souvenirs de Liane, ah oui, Folie pour trouver des méchancetés sur son ex André Manoukian, vous allez être déçu. J'ai cherché moi-même, connaissant bien Dédé, je me suis dit, est-ce qu'il y a une alors il y a une picounette, ah oui, où à un moment tu dis, donc une fois que vous êtes séparés et que du coup bah tu travailles avec d'autres gens, tu dis c'était des gens qui étaient très agréables avec moi en studio, ça m'a changé.
1: Oui, dans ça, ce
0: voilà,
1: genre-là, oui.
0: Voilà, mais donc ça reste voilà vraiment très calme. Tu ne règles pas tes comptes, bien au contraire.
1: Non.
0: Tu dis que même à un moment, t'as voulu que cette brouille qui fait que deux personnes qui ont été amoureuses puis qui le sont plus, qui sont séparées, sont vaguement fâchées. Toi, tu voulais que la fâcherie elle s'arrête et t'as activement travaillé pour vous rabibocher.
1: Alors en fait, c'est très simple. Nous avons ensemble réalisé trop de belles choses pour que ça finisse en eau de boudin et que tout d'un coup, et c'est le public aussi. On a le respect, c'est ce que je lui ai dit. Il faut avoir le respect du public. Ils ont aimé notre travail ensemble. Il y a 3 albums magnifiques qui existent qu'on a fait ensemble. Et eux,
0: c'est
1: ils
0: vos
1: ont
0: 3 gosses.
1: Envie. Voilà, c'est nos 3 enfants. Bah ouais. Et il faut que qu'ils soient. Donc personnellement, c'est moi qui ai fait le premier pas parce qu'il est vrai que j'ai été un peu rangée comme ça dans la vie d'André. Oui, en décembre dernier. Je l'ai vu dans une émission de télé, La Boîte à Secrets, où on parle des gens. Et il faut le faire quand même, hein, ça c'est énorme. Bravo à la production, formidable, pour mettre 10 ans de vie avec Liane Folie, 3 albums comme ça et ne pas en parler. C'est-à-dire,
0: c'est nul.
1: Ben, moi j'ai trouvé ça un peu parce que je l'ai vu cette émission et je me suis dit
0: ça t'a fait de la peine ou pas?
1: Non, j'en suis plus là, hein, non.
0: Ouais.
1: Non, le métier me fait plus de peine du tout. Au contraire, ça me fait rire. Je me suis dit mais bravo, ouais, quoi, comment les mecs ils peuvent passer à côté qui a été le plus grand succès de sa vie. Il n'a plus jamais eu un tel succès avec une chanteuse.
0: Non.
1: Donc c'est pour ça, pour toutes ces choses-là. Et donc il y a un an, le jour de son anniversaire d'ailleurs. Mais il est très heureux, hein, ça se passe bien. On a encore passé une journée ensemble la semaine dernière. Il est très heureux qu'on se revoie. On a des bons liens. Et puis peut-être, va savoir, comme dit ma très belle chanson, qu'un jour nous collaborerons ensemble.
0: Mais je vous le souhaite.
1: Si sa femme est d'accord.
0: Ah oui, c'est ça. Attention, hein, on va pas semer la zizanie. C'est un bonheur de t'entendre, Liane.
1: Merci,
0: c'est un bonheur de te lire, La Droguerie du Sourire, donc aux éditions Stock.
1: Oui.
0: Et moi, je trouve que c'est un film. Tu fais ce
1: oui,
0: que tu
1: vrai.
0: Veux de cette remarque.
1: Mais quelque part, voilà, on va dire que c'est dans le
0: voilà
1: dans l'atmosphère.
0: J'en ferais même deux si j'avais un budget illimité à l'eau Hollywood, parce que je ferais le film de la rencontre de tes parents, etc. En Algérie, leur arrivée en France et tout, et puis ensuite, deuxième partie, ta vie à toi.
1: Tu veux dire un biopic télévisuel,
0: ouais.
1: Une fiction.
0: Ouais, ça serait bien, non?
1: Ça serait pas mal. Ou on alors un grand film, ça dépend.
0: Film. Bon, ben, on se revoit pour ça, Liane.
1: Mais absolument.
0: Merci beaucoup d'être
1: merci beaucoup, Émilie. C'était un bonheur pour moi d'être avec toi ce soir, et j'embrasse tous les auditeurs, évidemment.
0: Merci, merci Liane, à bientôt.
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0: Un petit madness maintenant dans vos oreilles, puisque leur guitariste qui avait été arrêté, empêché et qui avait fait peur à tout le monde avec un cancer agressif et fulgurant a annoncé qu'il était rétabli et qu'il serait sur scène avec Madness sur les prochaines dates de concert et notamment en France. Je vous donne les dates une fois qu'on aura écouté Our House.

0: Madness et Our House. Chrissy Boy, Chris de Madness, donc remis en rémission totale de son cancer, qui sera donc sur scène avec Madness pour les dates françaises à venir. Il y a le festival des Nuits Secrètes à Aulnoy-Aymeries dans le nord de la France. Ce sera le vendredi 10 juillet. C'est d'ailleurs un très joli festival, les Nuits Secrètes, qui accueillera le même jour que Madness, Big Flo et Oli, ou encore Sam Sauvage. Madness également au festival des Cibules à Neuve-Église le 12 juillet. Et puis en Belgique, au Cactus Festival, ne les ratez pas.
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0: La lettre Z, c'est le Z qui veut dire Zorro dans la série de notre enfance, mais c'est aussi le thème du blind test. Ce soir, nous allons jouer avec Nathalie et Ouria. Bonsoir à toutes les deux.
2: Bonsoir,
0: bienvenue. Alors le cadeau du soir, c'est le livre, les mémoires de Liane Folly. Il est trop bien, il est trop bien, vous allez vous régaler. Et je vous en offre à chacune un exemplaire déjà, on commence par ça.
2: Trop gentil, merci.
0: Voilà, chacune un bouquin, en plus c'est très bien, c'est parfait pour la plage, vous allez adorer ça pour cet été, pour les vacances. Suivre les aventures de Liane Folly. Et donc Ouria et Nathalie, maintenant que vous avez les cadeaux, on peut commencer à jouer. Donc, toutes les chansons de ce soir sont interprétées par des artistes dont le nom commence, ou le prénom commence par la lettre Z. Oui, on est comme ça. On est comme ça, on aime les défis. Voilà, Nathalie et Ouria, on cherche donc le nom de ces interprètes et on vous demande, pour savoir laquelle de vous deux est la plus rapide, on vous demande de donner votre prénom avant de donner la réponse, d'accord ?
2: D'accord.
0: Ok, c'est parti. Elles me disent d'accord pile en même temps. J'ai l'impression qu'elles vont être très très synchro. C'est pas grave, de toute façon c'est l'avantage. Vu que tout le monde gagne, on n'a pas de pression pour les points.
2: Super.
0: Allez, c'est parti. Premier titre, premier artiste à trouver. Dites-moi qui chante ça.
2: Ouria.
0: Ouria.
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0: chemise. Bravo, bravo mesdames. Ça commence très bien ce blind test. Ça va très très vite. Les points vont tomber rapidement. Zebda est tombée. La chemise. On continue.
1: Gaz, ou rien.
0: Oui.

0: Hey, mais on chante avec de jolies voix dans cette équipe.
1: Ouais, l'alto.
0: Bravo. Nathalie a dit son prénom avant. Ouria a dit la réponse avant, mais de toute façon,
1: c'est
0: tout le monde.
1: Non, oui, mais c'est pas grave. Voilà. Je vous laisse.
0: Pour moi, vous êtes à deux partout.
1: Oui. D'accord.
0: Voilà, moi, c'est comme ça que je compte. Même à tout moment, allez, hop, j'en rajoute. Vous êtes à trois partout. Oui, c'est comme ça que ça se passe. Ah, c'est dommage, c'est pas moi qui corrige le bac, hein, les jeunes. Mais non, désolé.
1: Moi, c'est pas jeune, bien.
0: Désolé pour les lycéens qui nous écoutent. Courage, force, et tout. Oui. Et chance. Chance, parce qu'à tout moment, c'est pas, voilà, ça peut, vous pouvez tomber sur un correcteur qui dit, allez, je rajoute des points. Enfin, si c'est des gens comme moi, ils rajouteront des points. Courage. On a eu Zebda, on a eu Zaz, il nous reste une troisième artiste. Ouais, on y va.
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0: Ouria.
1: Ah oui, je sais. Non, de Sagadon, je sais pas.
0: Zao, de Sagazan, oui.

0: symphonie des éclairs, Zao de Sagazan. Mais c'est vrai, j'aurais pu mettre Zao tout court. C'est chelou.
1: Il y a Zao, oui, mais j'ai pensé à Zao juste avant que vous m'ayez
0: C'est vrai. Eh ben, en tout cas, ça s'est très bien passé, ce blind test. Bravo, Ouria. Bravo, Nathalie. Vous avez été parfaite.
1: Bravo, Nathalie. Bravo. Bravo, Ouria.
0: Parfaite. Je vous embrasse et je vous envoie le livre de Liane Folie, La droguerie du sourire, parce que vous allez vous régaler. Et puis, on écoute le Z qui manquait, évidemment, dans ce blind test. Et chez vous, vous dites, mais comment ça, elle n'a pas mis Zazie? Mais si, elle a mis Zazie. La toute nouvelle chanson, en plus.

0: Zazie, vous avez manqué. Eh bien, les amis, elle est de retour. Son nouvel album arrivera dans quelques semaines. Et elle vient d'annoncer une trentaine de dates de concerts, une grande tournée partout en France qui démarrera au mois de mars 2027.
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0: Alors évidemment, si je vous dis Deep Purple, premier réflexe,

Walk on the Water, c'est un Himalaya du rock'n'roll. Et c'est dingue de se dire qu'en 2026, Deep Purple est encore là, et bien là même. J'ai eu la chance d'écouter leur nouvel album, car oui, il y a un nouvel album de Deep Purple qui va sortir le 3 juillet prochain. Il s'appelle Splat. Il y a tous les mecs qui ont 80 ans, donc Ian Gillan qui chante, Roger Glover à la basse, Ian Paice à la batterie, Don Airey au clavier. Le guitariste, c'est un petit jeune, lui, né au début des années 80, il s'appelle Simon McBride, et ensemble, ils viennent de sortir un extrait de ce nouvel album. J'ai tellement adoré, je me dis, il faut que vous entendiez ce que Deep Purple peut donner en 2026. Ça s'appelle Diablo et ça rappelle les grandes heures de Deep Purple. Ouais, Smoke on the Water et aussi Highway Star. Attention, ça s'écoute très fort.

0: Le nouvel album de Deep Purple va être canon. Il arrive le 3 juillet.
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0: C'est l'anniversaire de Fabienne Thibault. Aujourd'hui, elle a 74 ans, une grande, grande voix du Québec qui a fait évidemment le bonheur de celles et ceux qui ont écouté Starmania en 1979. Fabienne Thibault, elle a les meilleures chansons de Starmania. C'est elle qui chante qu'elle est amoureuse de Ziggy, mais qu'il n'est pas comme les autres. C'est elle qui chante Le Monde est Stone ou encore Les Uns contre les Autres. Et puis, il y a une chanson qui est très belle, je trouve, et elle passe jamais à la radio, peut-être parce qu'elle est trop triste, mais je sens que vous avez les épaules, les amis. Écoutons ensemble La Complainte de la Serveuse Automate. Et bon anniversaire à Fabienne Thibault.

0: magnifique, la serveuse automate. Bon anniversaire à Fabienne Thibault et merci à vous d'avoir écouté Décibel. C'est terminé pour ce soir.
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2: 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On s'est jamais tiré la bourre. Et il m'est même arrivé de chanter une chanson de Maxime sur la scène de l'Olympia.
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0: Bonjour la France, j'espère que tu vas bien la France. Tu vas commencer à chauffer la France là. Hein. Ça va être de pire en pire, hein, les petits amis. Voilà. Fais attention aux enfants, aux chiens et c'est très chaud dehors. Hein. Ça va Éric Bastien, tu souffres pas trop?
5: Non, je me suis acheté un petit ventilateur portable là, toute la journée, histoire de, voilà, un petit peu de frais.
0: Bah ouais, je comprends.
5: Ouais, c'est important bien, alors pour les personnes âgées comme moi.
0: Ouais, d'accord. Alors, je vous rappelle que toute la semaine, vous allez vous affronter à main nue dans l'octogone du kiff pour vous qualifier pour la finale de vendredi. Le premier prix, c'est très, très, très sympa, oui. C'est 2 jours en famille ou entre amis, en fait pour 4, hein, au Festival des Grandes Marées à Julauville, au cœur de la baie du Mont-Saint-Michel, avec énormément d'artistes. Donc, il y aura Kenji. Hoppa, ça, c'est une chanson pour moi, ça. Voilà. On aura Christophe Maé. Et puis, on est quand même international, hein, on aura les Cooks. Oui. Voilà, donc vous aurez 2 jours sur place, une nuit avec petit-déj à l'hôtel du musée de Granville pour 4 et 100 euros de carburant pour rejoindre la baie du Mont-Saint-Michel.
5: Wow.
0: Si on gagne pas ça, on gagne quoi?
5: Bah évidemment, on gagne la machine Nespresso. Tout au long de l'année, depuis maintenant 2 ans, Joe Malango se plie en 27 pour vous. Je dirais même en 32, en 32 dosettes. Si vert en vert, la machine Malango est co-responsable et fabriquée à Nice, elle est peut-être pour vous.
0: Allez, on accueille nos deux candidats du jour, Julien et Aurélie. Salut. Bonjour. Les amis.
6: Bonjour.
5: Bonjour.
7: Bonjour. Bonjour.
0: Julien, tu joues avec ici Normandie, tu m'as l'air beaucoup trop sérieux.
5: Ça va être gay, là.
6: C'est vrai? Ah non, je suis pas sérieux.
0: Ah. Ah bon, ça va. Alors tu me dis un autre bonjour que... Bonjour. J'avais l'impression d'être avec...
6: Bonjour Valérie, bonjour Eric.
0: Voilà,
6: bonjour.
0: Merci mon chat, j'avais l'impression d'être avec Roger Jiquel, la France a peur. Et alors, tu vis à Rouen, tu as 37 ans. Jusqu'ici, j'ai bon, ok. Tu vis avec Raphaël et tu as une fille, Angela, qui a 5 ans.
6: Exactement.
0: T'as vu tout ce que je sais sur... Ah, t'as vu, je suis bien enseignée. Hein. Et alors, il paraît que tout le monde t'appelle comme lui.
5: Oulala.
0: Rulio. Alors, pourquoi on t'appelle Rulio? Parce que tu es un séducteur? Parce que tu as des origines espagnoles? Qu'est-ce que c'est? Pourquoi?
6: Non, mes origines les plus lointaines sont irlandaises. Je vais partir moi d'ailleurs, mais non, c'est un vieux copain espagnol il y a une vingtaine d'années qui a décidé que ce serait Rulio pour un petit groupe d'amis qui s'est devenu pour tous les autres groupes d'amis. Et c'est resté un peu parce qu'il y avait beaucoup de Julien dans ma génération.
0: Oui, bah oui.
6: Voilà.
0: Surtout, donc, c'est mieux Rulio que Juju, hein. On est d'accord.
6: Ouais, oui, on est d'accord.
0: Voilà. Alors, tu es coordinateur pédagogique dans une école.
6: Oui, c'est ça.
0: Tu fais le lien avec les élèves, les formateurs, tu t'occupes de faire fonctionner le campus, pas mal ça?
6: Oui, c'est pas mal. Ouais. Oh, oui, ça rejoint ce que j'ai fait avant dans ma vie professionnelle, donc oui, ça me plaît bien. Et puis de travailler avec des jeunes, bah, ça permet peut-être de le rester un petit peu.
0: Ouais, enfin, ta vie professionnelle, t'as été prof, ok, mais t'as eu un resto, t'as vendu des saucissons corses. Et surtout, petit, tu voulais être cascadeur. Alors, tu voulais être cascadeur de quoi? De voiture, de moto, de quoi?
6: Je voulais être cascadeur de manière générale dans le cinéma. J'avais pas forcément de. Moi, j'étais petit en même temps. Hein. Et puis, je me suis rendu compte que j'étais claustrophobe et qu'il y avait plein de.
0: C'est
6: deux choses à faire dans ce métier-là qui n'étaient pas corrélées.
0: C'est pas. Voilà. C'est pas trop compatible. Bon, mon chat.
6: Non,
0: on va essayer de marquer tout de suite le premier point avec la première question à un point, la question vrai ou faux. Là, je te mets une petite ambiance. Bastien, quand on lui met le grand Jojo, il est comme un dingue.
5: Voilà.
0: Alors, écoute bien. Jules César est né par césarienne. Est-ce que c'est vrai ou faux?
6: Top chrono. C'est faux.
0: C'est faux. Oui, on sent le prof. Mais oui, c'est faux, bien sûr. Évidemment, c'est pas parce qu'il est né par césarienne qu'on a appelé ça une césarienne. Hein. C'est autre chose. Donc, bien vu. Un point pour Julien.
5: Comment ça va, Aurélie, à Saint-Étienne?
7: Bah, très très bien.
5: Oui. Voilà, Saint-Étienne, bien sûr.
0: Ah ouais, donc juste.
5: Oula. Bah oui. Ouais,
0: c'est les mères. Et on rappelle que la France a marqué 3 buts hier.
5: 3-0.
0: Bravo, mon petit Kylian Mbappé.
5: Et oui. Saint-Étienne, les Verts, le Chaudron. Est-ce que tu es heureuse, Aurélie? Qu'est-ce que tu fais dans la vie? Où est-ce que tu habites? Je veux tout savoir.
7: Alors, moi, je suis coiffeuse et je suis de Riorges.
5: D'accord, Riorges, c'est dans la Loire. Les habitants, c'est les Riorgeois, les Riorgeoises.
7: C'est ça.
0: Pour une fois, t'es tombé bien.
5: Bah, écoute,
0: c'est dingue ça, qu'est-ce qui se passe.
5: Il faudrait attendre la fin de saison et deux ans.
0: C'est
5: fou.
0: Pas mal.
5: La petite quarantaine, Aurélie, tranquille, qui est en couple avec, avec Thierry.
7: Oui, c'est ça.
5: De mémoire, la Saint-Thierry, c'est le 1er juillet, dans quelques jours.
7: Tout à fait, j'avais oublié. Mais oui,
5: voilà.
7: Mais...
0: T'es contente qu'on te l'ait rappelé ou pas?
5: Pas oublié. Thierry.
7: Ouais.
5: 1er juillet. Et alors, vous avez deux enfants ensemble ou comment ça s'est passé?
7: Oui, j'ai deux enfants.
5: Ok, Mathias et Chloé, quel âge ils ont?
7: 15 et 14.
5: Ah, t'es bien là. Ah là, t'es.
0: Ah,
5: alors là.
0: Là, t'es la bonne ligne droite de l'embrouille.
5: Oh, tu y vas là.
7: Ah oui.
5: Ouh, l'adolescence. Bon
0: attends,
5: courage.
0: Ça craint quoi.
5: Ouais. Tu fais bien l'ado, hein.
0: J'adore les ados, mais moi, c'est.
7: Pas mal.
0: J'adore les ados.
5: Non, mais qu'est-ce qu'ils font? C'est quoi les ados d'aujourd'hui, Aurélie? Qu'est-ce qui te fait marrer, par exemple, chez ton fils ou ta fille? Le langage, la façon de se fringuer, c'est
7: ouais.
5: Quoi?
7: La façon de se fringuer, le pantalon en dessous des fesses.
0: Ouais, ouais mais ça en a une aussi. Hein.
7: Ouais.
0: Mais est-ce qu'il t'appelle le sang?
7: Non, il m'appelle la daronne.
0: Ah bah oui, mais là, attends, moi j'ai des potes, leurs ados les appellent ça va le sang.
5: C'est pas fixe ou
0: non,
5: par
0: si. Ça va le sang.
5: Évidemment. Lily pour la famille. Alors coiffeuse, ça c'est ton pseudo. Coiffeuse, tu l'as dit. Tiens, coiffeuse, hein, allons-y, les cheveux. Je veux mon petit sèche-cheveux.
0: Ah, il veut son sèche-cheveux. Alors lui, il a des exigences.
5: Moi, j'ai un sèche-cheveux, j'ai toujours un sèche-cheveux à la radio. Non, mais c'est bon, en plus.
0: Oui, on le sait.
5: C'est une réalité.
0: Tu sais que ça fait deux ans que je travaille avec toi, donc je le sais tout ça.
5: Ouais, je suis un livre ouvert pour toi.
0: Et
5: petite, tu voulais être coiffeuse et aujourd'hui, t'es coiffeuse. Qu'est-ce que ça fait d'avoir réalisé ses rêves? Vous avez deux heures.
7: Tout va bien.
5: Bah oui, tout va bien.
0: Allez, la philo.
5: Aurélie, allons-y. Bac philo, là, c'est pour bientôt.
0: Non, c'est pas, c'est déjà.
5: Ouais, non, mais 14-15 ans, là, pour les ados, je disais.
0: Ah oui, c'est dans le
5: longtemps. C'est ça. On attend nos résultats avec Valérie. On espère qu'on va avoir le bac cette année.
0: Mais moi, je l'ai eu le bac, hein, avec mention. Allez, bonne soirée à toi, pose ta question.
5: Allez, voici un extrait.
0: Ah, ça, c'est Eric la nuit, ça.
5: Valérie au réveil.
0: Non, c'est Eric la nuit.
5: On se connaît tellement. En Islande, la chasse à la baleine, puisque c'est une baleine qu'on vient d'entendre, la chasse à la baleine est toujours légale. En Islande, la chasse à la baleine est toujours légale. Est-ce que c'est vrai ou faux? Top chrono, 5 secondes.
7: Non, faux.
5: Et malheureusement, moi qui étais en Islande, je peux te dire que sur le port de Reykjavik, il y a des baleiniers. Et oui, c'est encore vrai. En décembre 2024, l'Islande a autorisé la chasse à la baleine pour 5 ans, donc c'est-à-dire jusqu'en 2029.
0: Voilà.
5: Libre à vous d'en penser ce que vous voulez, mais voilà l'info.
0: Libre à vous de dire que c'est vraiment dégueulasse. Alors, Julien 1, Aurélie, pas de points. Et là, tout de suite, vous écoutez ici. On va partir. Tiens, ça va te plaire, Julio, tes origines irlandaises. Tourne les violons, Jean-Jacques Goldman, vous écoutez ici, on vous aime, à tout de suite.

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3: Oh mon Dieu. Alors, Julien, un point. Aurélie n'a pas de point. Julien Jouec, ici, Normandie, il habite à Rouen. Et alors, il paraît comme ça qu'on touche sa bille en bricolage.
4: En bricolage?
3: Ouais, il paraît que tu bricoles vachement.
4: Ah non, pas trop, non. Non, je me débrouille. Je suis débrouillard.
3: Ah bah, tu quand même.
4: Je suis pas un grand bricoleur, c'est vrai, je fais un peu de tout.
3: Ouais, mais tu te débrouilles.
4: Je me débrouille, ouais, je me débrouille.
3: Bah, ça
4: c'est pas, c'est pas mon truc préféré, tu vois, mais bon, j'ai toujours appris à me débrouiller, j'ai pas eu trop le choix des fois, et bah du coup, bah maintenant, je commence à avoir quelques skills.
3: Ok, mais avec tes skills, par contre, en revanche, t'as plein de skills sur la cuisine. Ça, par contre, j'ai bon, tu cuisines.
4: Ouais, je cuisine un petit peu.
3: Ah, alors c'est quoi? Qu'est-ce que t'aimes faire à manger?
4: J'aime bien réinventer des grands standards, mais j'aime bien faire des beaux dressages, essayer de mettre des couleurs dans l'assiette. On dit que les vitamines souvent sont colorées, tu vois.
3: Et oui.
4: J'aime bien. J'aime bien jouer là-dessus.
3: Et alors, tu veux pas faire Top Chef?
4: Non, pas plus que ça. Pas plus que ça.
3: Pourtant, c'est tellement sympa.
4: Non, je pense que il y a trop de niveaux chez Top Chef. Non, je leur laisse.
3: Tu leur laisses. Ok, d'accord.
4: Ouais.
3: Alors, tu fais beaucoup de courses à pied. Tu marches énormément. Hein. C'est t'y vas, quoi.
4: Je marche un peu plus que je cours en ce moment, mais ouais, je fais toujours à peu près 20-25 000 pas par jour.
3: Oh,
1: ah ouais, quand même.
3: Mais tu marches, c'est-à-dire tu marches où, par exemple, parce que tu vas dans la forêt, si tu
4: veux. Justement, je marche pas mal sur place, tu vois, parce que par exemple, je te prends un exemple assez simple. Quand je passe la même journée que ma copine du matin au soir, en passant par le midi, l'après-midi, à la fin de la journée, quand on constate nos pas, elle en a fait 10-12 000 et moi 25, alors qu'on a traversé la même journée. Donc je pense que je fais pas mal de sur place.
3: Ah ouais, d'accord, t'es hyper actif, quoi, hein, voilà.
4: Ouais, un petit peu.
3: Voilà, t'es toujours à balle, quoi. T'as toujours. Mais par contre, tu dors pas beaucoup.
4: Je dors pas énormément, non. 6 heures par nuit, c'est pas mal. 7 heures, c'est vraiment bien.
3: Ah bah c'est beaucoup, ça, dis donc. Il y a des nuits où je dors 5 heures.
4: Oui, il y a quand même pas mal de nuits où je dors 4-5 heures.
3: Voilà. Bon, alors, on va marquer un deuxième point parce que je te sens, mais alors.
1: Oui, il est au taquet.
3: Il est au taquet.
4: Ah ouais.
3: Allez, tiens, je te mets un petit.

0: vacances.
1: Mais alors, ça
0: écoute bien la question. J'affirme que 10% des Français n'utilisent pas la totalité de leurs congés payés. C'est vrai ou faux? Top chrono, 5 secondes.
2: 10%, ouais, je dis que c'est vrai. Moi, je dis que c'est vrai.
0: Tu dis que c'est vrai?
3: Ah oui.
2: Ouais, c'est vrai.
0: Eh ben non, c'est faux. C'est beaucoup plus. 20%. 20%. C'est-à-dire qu'il y a trop de travail, difficulté à s'absenter, ils reportent les jours. Il y en a 20% qui prennent pas leur, la totalité de leur congé payé. Voilà.
1: Aurélie, tu prends tous tes congés payés à Saint-Étienne?
4: Ah oui, je prends tout.
1: Bah oui, t'es coiffeuse, on le rappelle, t'as toujours voulu être coiffeuse. Il y a une coupe un peu tendance, je sais pas, pour les hommes, pour les femmes, là pour...
0: Pas la tienne, en
1: oui,
0: tout cas.
1: Bien sûr, pour cet été. C'est... Qu'est-ce que tu proposes, toi, comme coupe en ce moment?
4: Il y a le taper, le dégradé espagnol pour les hommes. Il y a vraiment, vraiment beaucoup de coupes.
1: Mais c'est quoi le dégradé espagnol? Tu vois?
4: Bah, en fait, c'est un peu rasé sur les côtés et dans la nuque, un peu de longueur, un peu comme mulet, mais plus joli.
0: Mulet footballeur.
4: Ouais, et mulet aussi, ça revient, ouais.
1: Un peu comme Yamine Lamal, en fait. Le joueur de
4: c'est
1: foot,
4: ça, Yamine Lamal.
1: Ouais, ouais. C'est ça,
0: c'est ce que je te dis, mulet footballeur. Ouais,
1: qui joue au Barça. Ok, Aurélie, tu fais de la course à pied, de la randonnée, donc t'es une sportive, logique.
4: Oui, ça va.
1: Tu t'entretiens, c'est normal. Tu ne bricoles pas, tu ne jardines pas. Hein?
4: Non.
1: Mais que fais-tu alors?
0: Bah, c'est pas obligatoire. Hein.
1: Eh ben, fais de la cuisine.
4: Oui, c'est ça.
0: Eh ben oui, ben voilà, c'est
1: problème,
0: bien.
1: Problème. C'est qu'elle fait de la cuisine, mais par obligation.
0: Ah.
1: Et ça, c'est moche, Aurélie.
4: Non, après, ça m'arrive de le faire plaisir, mais c'est pas non plus...
1: Ah oui, mais tes enfants te réclament, notamment tes fameuses pâtes à la carbo.
4: Oui.
1: Ah oui, mais si, mais t'as pas l'air sûr de toi.
0: Je sais. Ils ont 15 et 14, ils peuvent pas apprendre à manger, ces petits.
4: Ouais, il faut manger.
1: Ah bah, micro-ondes. Oui, ils ouvrent la porte du micro-ondes, appuient sur play, puis voilà, quoi.
4: Et puis, ça va,
1: ils débrouillent. Ah, d'accord.
0: Ah, oui, attends, les enfants, ils savaient cuisiner à cet âge-là, ils se démerdaient bien.
1: Alors, tu réussis les gratins dauphinois, c'est pas rien, ça, c'est pas facile à faire. Gratins dauphinois.
4: Oh, ça va, c'est simple.
1: Ok. Ouais. Tiramisu au spéculoos aussi. Les tartes.
4: C'est bien bon, c'est la bonne période.
1: Ah là là. Et puis, alors, comme il fait chaud, t'as un petit rituel. Quand tu te douches, voilà, par exemple, on est dans la salle de bain, il y a un truc qu'il faut absolument pas faire quand tu te douches.
4: Ah bon?
1: Ah bah écoute, moi j'ai une fiche, on me dit qu'il faut absolument pas, dès qu'elle se lève, tu te douches, et qu'il faut pas te parler, absolument pas t'adresser la parole.
4: Oui, j'y étais pas, oui, c'est vrai.
1: On peut pas t'adresser la parole, c'est pas possible, tu sors, voilà.
4: Au café.
1: Ah, ce n'est que quand on est dans la cuisine au café, d'accord, ok, bon.
4: C'est ça.
1: Aurélie, la douche est prise, le café est avalé, on va pouvoir jouer immédiatement, pour t'offrir un point de plus avec une chanson.
0: Un point tout court.
1: Oh, ça va. De France Gall.

0: on peut visiter une exposition consacrée au peintre Paul Cézanne en maillot de bain. Est-ce que c'est vrai ou faux? Top chrono, 5 secondes en Suisse.
1: Ah, je dirais faux.
0: Une expo consacrée au peintre en maillot de bain? Eh ben, c'est vrai. C'est la fondation Baylor, près de Bâle, donc c'est bien en Suisse, qui a organisé une journée des baigneurs durant son exposition qui était consacrée à Paul Cézanne. Et tous les visiteurs, ceux qui en étaient partis, tu pouvais venir en maillot de bain, en clin d'œil à la célèbre série qui s'appelle Les baigneurs de Cézanne.
2: Et ceux qui venaient en maillot, d'ailleurs,
0: hein? Ouais, c'était gratuit.
2: Et voilà. Enfin,
0: j'aurais dû y aller. Tout ce qui est pas cher.
2: Ah bah ça c'est sûr. Bon allez, ça fait un point pour Julien, pas de point pour Aurélie. Et là tout de suite vous dites mais où va-t-on?
0: Mais oui, où va-t-on?
2: Sur ici, qu'est-ce qu'on va écouter?
0: S'il
2: là
0: vous plaît.
2: Je vous dis, on est en 1986.
0: Ah, je suis pas né.
2: T'es totalement né. On est en 1986. Ah, j'ai 20 ans.
0: Ouais.
2: Et là c'est.
0: Vous avez vos tiags?
2: C'est la Isla Bonita. Bah non, c'est l'été, je suis pieds nus sur le sable. Madonna, la Isla Bonita. Vous vous écoutez ici, on bouge son body. À tout de suite, on vous aime.

0: 6 à la Sétong, elle marche sur la plage de l'île de Ré.
1: T'as raison, j'ai 20
0: Valérie,
1: ans.
0: Oui. Qu'est-ce que j'ai dit ?
1: À 7 ans.
0: Oui. 7 ans ? Parce que j'ai pas envie de te rajeunir.
1: Ah oui, c'est ça.
0: Isla Bonita, Madonna.
1: Ah,
0: Valérie, allez. 40 ans à peine, Valérie.
1: Ouais, tu parles à 61 piges.
0: Ah oui, quand même.
2: Ouais. Ici, à midi, on est au taquet.
1: On est au taquet avec Julien qui a un point et Aurélie. Alors, Julien, il a une très jolie manie que j'adore. Tiens, écoute ça, ça.
3: On ne dit jamais assez. De les gêner.
1: Qu'on les aime. Mais toi, tu dis toujours aux gens que tu aimes que tu les aimes.
3: On leur dit jamais.
4: J'essaie de le dire un peu plus que de coutume ou de moyenne. Voilà.
1: Et bah,
4: c'est important.
1: Et bah, t'as bien raison, mon chat. Je trouve que c'est une très très jolie. J'adore. Moi aussi, je le fais. Je le dis tout le temps à mes amis que je les aime. C'est très important de dire aux gens qu'on aime qu'on les aime.
0: Ah, tu me l'as jamais dit. Hein.
1: Voilà. Alors, mon petit Julien, c'est le quiz musical. Je t'explique. Je vais te faire écouter deux artistes et l'un après l'autre, c'est pas du tout enchaîné. Et à chaque artiste trouvé, tu marques un point. Ok.
4: Ok.
1: Allez, écoute bien le premier.

0: On se donne du soleil dans la nuit. Qui chante Top Chrono.
1: C'est pas facile, j'ai 5 secondes.
0: 10, mais vas-y.
1: je sais pas, je vais dire Franck Michael.
0: Non, c'est celui qui chantait Une autre histoire, Gérard Blanc. Son autre tube, je sais pas si tu te rappelles, ça ressemble un peu, c'était une autre
2: histoire.
0: Voilà,
2: et
0: bon.
2: On se donnait, c'est ça.
0: Alors écoute bien, le deuxième groupe artiste.

0: Bruxelles.
1: Qui c'est qui chante Bruxelles? Top chrono 10 secondes.
2: Est-ce que c'est Gaëtan Roussel de Louise Attaque?
3: Bien sûr. Gaëtan Roussel de Louise Attaque. Ben oui. Bruxelles. Valérie, voyons.
1: C'est Boulevard Désert.
0: Je suis le seul qui reste un jour, je sais qu'on devait rire.
4: Ah, c'est moche.
0: Je suis le seul, tu es le seul.
1: Bon, chaton, tu n'as pas trouvé. Mais tu as toujours.
2: Là, j'ai pas les points.
1: Ah, t'as pas les points.
3: Ah, Aurélie, peut-être l'occasion là, de s'envoler un peu, parce que pour l'instant, on est encore à zéro. On va peut-être profiter de la chute prématurée de Julien.
1: Quelle chute? Il a un
3: petit
1: point.
3: Petit ange parti trop tôt.
1: Mais tu vas fermer ton bec. Petit oiseau de mauvaise augure.
3: Exactement. Aurélie qui adore les activités à sensation. Raconte-moi ce vol en hélicoptère au-dessus de Chambord, le château. C'était bien ça.
5: Ah, c'était génial. C'était pour les 10 ans de mon fils. C'était une super belle expérience.
3: Oh, bah, tu es
5: on a vu le jardin, les allées. C'était super beau.
3: Oui, puis t'es un peu, t'as peur de rien parce que t'as aussi fait du parachute.
5: Ouais, j'aime bien les sensations fortes.
3: Ouais. Mmh. Et du parapente, la totale.
5: Ouais. Ouais.
3: Et bah, écoute, kamikaze, mais aujourd'hui t'as arrêté parce que t'as un petit peu mal au cou. Donc voilà, on fait attention. Bah oui, on prend soin de soi. Allons-y pour ton quiz musical de titre.

0: Il est parti vite celui-là. Est-ce que tu as reconnu de qui il s'agit? On envoie le chrono.
1: Alors je pense que c'est Jean-Pierre François, Je te survivrai.
0: Je te survivrai, Jean-Pierre François.
2: Avec le ventilateur dans les cheveux.
0: Je te survivrai. Mais oui, oui, bien sûr.
2: C'est premier point pour Aurélie.
0: C'est bien Aurélie, bravo. Allez, on a un autre artiste, un groupe qui arrive, un petit peu comme finalement notre ami Julien, à toi de reconnaître.

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2: Et nous jouons avec Julien qui a un point, Aurélie qui a deux points. Je vous rappelle que vendredi pour la finale, le premier prix, c'est deux jours en famille ou entre amis, un séjour pour quatre personnes au Festival des Grandes Marées à Julouville, au cœur de la baie du Mont-Saint-Michel. Vous pourrez écouter Kenji, Julien Clerc, Benabar, Christophe Maé, Zaz, The Cooks. Vous aurez une nuit avec petit-déj à l'hôtel du musée de Granville, 100 euros de carburant pour y aller. Si vous ne gagnez pas ça, vous gagnez la machine expresso de Malongo avec 32 dosettes et 6 verres en verre. On reprend la compète, jingle. Alors, Julien, il paraît que tu as écrit un livre qui sur le rap.
3: C'est sympa d'en parler.
2: Alors, raconte-moi ce livre sur le rap.
3: C'est très sympa d'en parler, Valérie, merci beaucoup. Moi, je vais essayer d'être bref, je pourrais en parler longtemps, mais l'idée, c'est d'avoir... J'ai écrit un essai culturel depuis septembre dernier, que je sors là le 27 juin, qui est en auto-édition. Donc voilà, j'attends de pouvoir me faire éditer. C'est un peu comme une maquette pour les éditeurs et puis finalement, une première version pour les lecteurs. C'est un livre qui traite de la masculinité abusive, c'est le titre aussi, et la violence dans les musiques populaires contemporaines, en faisant un peu le focus sur le rap, parce que c'est important, c'est un art vibrant, moi, qui m'a beaucoup plu et qui me plaît encore, mais beaucoup moins, en tout cas dans ce qui sort des fois de très populaire, et je questionne un peu les écoutes des gens, j'invite à réfléchir, à conscientiser ces écoutes, quand des fois on se pose pas forcément la question parce que la musique ambiance, et je crois que dans une société où les violences faites aux femmes et les violences tout court semblent être un combat, j'ai l'impression que des fois le rap le fait reculer. Voilà.
2: Eh ben c'est pas mal. Alors il faut combien d'exemplaires pour que tu sois édité?
3: Alors ma stratégie là, c'est d'en avoir imprimé 150 grâce à une cagnotte en ligne et pas mal de copains qui ont participé à ça. Le but c'est d'écouler les 150, en garder peut-être une dizaine pour envoyer à des maisons d'édition. Il y en a quelques-unes que j'ai dans le viseur.
2: Et ça s'achète
3: et,
2: où
3: et voilà.
2: Tu les vas les vendre.
3: Pour l'instant ça va s'acheter mano à mano. Voilà, je vais faire des séances de dédicace dans la ville de Rouen.
2: Génial.
3: Et puis le soir de l'événement de la sortie, voilà pour les gens qui ont participé à la cagnotte, qui ont mis 30 euros, ça déclenche l'achat du livre.
2: Et bah, génial.
3: Presque une trentaine de précommandes sur les 150.
2: Voilà. Et bah, c'est magnifique, bravo. Tu fais aussi partie d'une asso qui s'appelle Soul of Freedom. Pour promouvoir la culture en zone rurale, tu organises des événements, des concerts. Tu organises quelque chose là très bientôt ou pas?
3: Alors normalement on avait une édition pour cet été et on va la reporter à l'année prochaine pour l'été prochain pour avoir un peu plus de moyens et un peu plus de peut-être un endroit un peu plus grand que ce qu'on a depuis une dizaine d'années maintenant. Et donc voilà, le but c'est de faire venir dans la ruralité une forme de culture, mais par la musique,
2: génial.
3: Par le dessin, l'art, etc. Et à but caritatif et associatif, sans subvention, j'insiste, on y tient presque.
2: Eh voilà. Ben bravo mon chat. Alors écoute. Tu vas marquer 3 points. C'est bien ce que tu fais. Moi, je t'aime. Je veux que tu marques. Alors, tiens.
3: Moi aussi, je t'aime, Valérie. C'est très gentil de me le dire comme ça.
2: Ah, voilà, t'as vu.
4: Allez. Elle me l'a jamais dit, quoi.
2: Allez, écoute bien ça.
5: Mon ami, c'est moi.
4: Bah ouais, bah, je suis pas son ami, moi.
2: La, la, la. Mais non, c'est Charlie Couture qui chante tous les Toy Story. J'ai eu le. Voilà, attends. Hey. Aujourd'hui, sur les écrans, il y a Toy Story 5 qui sort. Je l'ai vu, c'est magnifique. Moi, j'adore. Alors, c'est pour célébrer les 30 ans de la saga. Mais est-ce que tu sais pourquoi le premier Toy Story est entré dans l'histoire du cinéma? Alors, écoute bien les propositions. Écoute bien les propositions. Tu auras 10 secondes pour me donner ton choix. Pourquoi le premier Toy Story est entré dans l'histoire du cinéma? En sachant que c'est les 30 ans de la saga. Écoute bien. C'était le premier film en 3D relief. C'était le premier film d'animation entièrement réalisé par ordinateur. Il a fallu fabriquer plus de 10 000 jouets pour le tourner, où les jouets avaient tous la tête d'Éric Bastien. Donc pourquoi il est rentré dans l'histoire du cinéma? Premier film en 3D relief, premier film d'animation réalisé par ordinateur. Il a fallu fabriquer 10 000 jouets pour le tourner, où ils avaient tous la tête d'Éric Bastien. Top chrono, 10 secondes.
3: Je dirais que c'était le premier film en 3D relief.
2: Et malheureusement non, le 3D relief c'est bien plus vieux. Et oui, c'est le premier film d'animation entièrement réalisé par ordinateur, sorti en 1995. Ça a révolutionné le cinéma. C'est le tout premier film 100% image de synthèse. Bravo Pixar, mais pas bravo Juju.
6: Bon Aurélie, on a deux points. On va pas se laisser déstabiliser. Oui. On va continuer comme ça jusqu'à 13h. À Riorges, dans la Loire, en couple avec Thierry, Mathias et Chloé, tes deux adolescentes te soutiennent. Ils sont peut-être à l'école à cette heure-ci. Exactement. Alors, tu as de la force, parce que j'ai vu que si tu étais un animal, tu aimerais être...
7: Un guépard.
6: Ah ouais, je crois que c'est celui qui court le plus vite en plus, hein, le guépard.
7: Ouais, c'est ça.
6: Pourquoi le guépard ? C'est quoi ? C'est le film ? C'est l'animal ? Qu'est-ce qui t'attire dans le guépard ?
7: Le film, et ouais. C'est vrai qu'il court tellement vite, la liberté, la sensation.
6: Exactement, avec Delon qui est magnifique hein, dans ce film. Tu avais un porte-bonheur et ça m'a donné envie de réécouter ça.
8: Un petit Indien, Nagawika, Nagawika, chantait gaiement sur le chemin.
6: Génial, ça pour les nostalgiques, ça vous parle forcément. Et toi, t'avais un petit Indien que tu mettais dans ta trousse à l'école, c'était ton porte-bonheur.
7: Oui, c'est ça, mais que je n'ai plus parce que malheureusement, j'ai été cambriolée et on l'a pris.
6: Mais c'est pas vrai, ils sont partis avec ton petit Indien et cambrioleur.
7: Ah, je crois qu'il est en or alors que pas du tout.
6: Ouais, c'est pas gentil, faut le rendre.
7: Voilà.
6: Oh, tu t'es rabattu sur quoi d'ailleurs maintenant qu'il porte chance?
7: Trèfle à quatre feuilles.
6: Ah, t'as le trèfle à quatre feuilles.
2: Ah là là.
6: Ah, donc t'en as un, ça c'est plutôt bon pour nous. Et puis, t'as plusieurs objets d'ailleurs, porte-bonheur. Ce qui, moi, me rassure. Aurélie, voici ta question à choix multiple. Petit extrait encore une fois. Aujourd'hui, on se fait plaisir.

0: Comment appelle-t-on? Et voici la question, hein, pour 3 points. Comment appelle-t-on en français le nom exact du petit embout au bout d'un lacet? Le petit embout au bout d'un lacet. Comment on appelle ça? Est-ce que c'est un rivet? Un capuchon? Un ferré? On s'en fout. Top chrono, 10 secondes.
1: Alors, comme ça, je dirais les ferrés.
0: On s'en fout. Et pourtant, ouais, ça porte un nom. Le petit embout au bout d'un lacet. Bien vu, c'est un ferré.
1: Ouais, c'est ça.
0: Ouais, c'est ça. C'est le nom précis de l'embout métallique ou plastique au bout d'un lacet qui sert à éviter qu'il s'effiloche et nous faire perdre patience, hein, voilà, quand il manque. Bravo, Aurélie.
2: Bien sûr, bah, ça fait 5 pour Aurélie, 1 pour Julien. Et là, tout de suite, on va partir à la maison.
0: Ah oui?
2: Près de la fontaine.
0: Elle est toujours là.
2: Elle est près de la fontaine, elle est avec Nino Ferrer. Vous écoutez ici, on vous aime, à tout de suite.
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0: La maison près de la fontaine à Nino Ferrer sur ICI Paris, Le France à 12h42.
1: Voilà.
0: Ça, genre, c'est précis.
1: Jungle.
0: Bonne journée.
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0: C'est j'ai encore dit ICI Paris, Le France, il paraît. Ah, c'est pas vrai. Mais je ne sais pas ce qui m'arrive.
1: Je
0: ne
1: sais pas.
0: Non, mais je veux dire aux auditeurs, on est à Paris et je travaille aussi pour la locale de Paris. Et voilà. Pardonnez-moi, on s'adresse à toute la France. Pardon ici, pardon.
1: Bah ouais, c'est bizarre ce que tu fais. Bon,
0: excusez-moi.
1: Alors, Julien, 1 point. Aurélie a 5 points. Julien. Julien, il lui est arrivé des misères. Eh oui. Il s'incruste au Festival de Cannes. Il est sur la croisette. Il voit une super actrice très très belle. Et tu te retournes, et qu'est-ce qui s'est passé?
3: Et bien alors là, j'étais vraiment devant le Midem, il y avait énormément de gens, et je me suis pris les pieds dans le caniveau, je me suis fait une double entorse aggravée des ligaments postérieurs et antérieurs de la cheville.
1: Voilà.
3: Et bon, 2000 personnes.
1: Ah bah.
3: Et voilà, et j'ai dû remonter jusqu'à Rouen, en voiture, bien sûr.
1: Eh ben bien sûr, voilà. Avec la cheville qui ressemblait à rien, quoi. Énorme.
3: Exactement.
1: Tout énorme. Ça parce que t'as regardé une... Et voilà, tout ça parce que t'as trouvé une meuf jolie, quoi. Bravo. Ah, bravo.
3: Oui, bon, bah oui, voilà, oui, c'est vrai, oui. Non, mais je l'assume au moins.
1: Ouais, c'est bien. Non, mais c'est bien.
3: J'étais subjugué.
1: Oui, bah écoutez, bien sûr. Alors, c'est pas tout, hein, parce que bon, ok, tu te casses la gueule parce que tu vois une nana super mignonne, mais un jour, t'es sur un marché en Angleterre, t'essayes de vendre tes saucissons corses dont on a parlé au début de l'émission, tu vendais ça sur les marchés en Angleterre, et tu faisais des dégustations avec une trancheuse. Et qu'est-ce qui s'est passé?
3: Alors, ce qui s'est passé, un truc qui aurait pu être évité finalement. Je prêtais pas beaucoup d'attention à mes gestes parce qu'on était dans le speed. Et puis, je coupais un tout petit morceau de saucisson au canard avec forcément plus de graisse que dans les autres. Le petit morceau s'est évadé, s'est envolé. Et mon doigt a traversé la trancheuse dans la longueur, mon pouce.
1: Ah.
3: Je me suis fait une belle entaille de 1 bon centimètre de profondeur. Oh. Et puis, bon, on a vécu de l'alcool à 90 pour désinfecter la plaie. Voilà, donc on a fait ça avec une espèce de petite poupée en coton qui s'est avérée.
1: Bah.
0: T'es un guerrier, le gars.
1: Mais tu montes dans le bateau, hein, pour rentrer chez toi. Et avec ton petit.
3: Alors je monte dans le bateau.
1: Voilà, avec ton petit doigt coupé. Et qu'est-ce qui se passe? Tellement t'as de la chance.
3: Parce que l'anecdote s'arrête pas là aussi.
1: Bah oui.
3: Tu montes dans le bateau, du coup, à New Haven pour rentrer à Dieppe. Et en fait, au moment où le bateau démarre, au bout d'un quart d'heure, les stabilisateurs tombent en panne. C'est un système qui permet au bateau d'être le plus stable possible quand ça tangue. Et donc là, tout le monde à la cantine fait voler les petits pois, les plateaux, le bar s'écroule à moitié, enfin, il y a du verre cassé partout, c'est un scandale. Et moi, je suis avec mon doigt, comme ça, en train d'essayer de pas saigner au milieu des gens. Mmh. Et je vais enlever cette espèce de pansement de fortune aux toilettes, et là, le sang gifle partout. Enfin bon, c'est une catastrophe. Voilà.
1: Et ça va aujourd'hui, ton pouce, ou comment ça se passe?
3: Eh ben non, mais justement, il va très bien, ce pouce. C'était une belle coupe longue et fine. Voilà.
0: Je crois que Claude Zidi et Alain Chabat sont en train de préparer un biopic là sur Julien.
1: Bah oui, mince. J'adore. Bon, alors écoute.
3: C'est pas beau.
1: Tu as un seul point, mon petit chou. Alors, un seul point, ça va pas. Il faut que tu marques 5 maintenant. C'est la question cash. Tiens, je te mets Carlos.
4: Je préfère manger à la cantine.
5: Bagada.
4: Avec les copains et les copines.
0: Et c'est bizarre aujourd'hui à cantine la radio.
1: Ah ouais, c'est bien. Écoute bien, quelle marque française est célèbre pour ses verres avec des numéros que l'on retrouve dans les cantines scolaires depuis des générations? Quelle marque française est célèbre pour avoir des verres avec des numéros et que ces verres, on les retrouve dans toutes les cantines scolaires depuis des générations? Top chrono, 10 secondes.
3: Je vais enfin avoir 5 points du coup, c'est-à-dire Duralex.
1: Ah, Duralex, Sedlex, oui, 5 points, c'est Duralex évidemment. On était extrêmement contents parce qu'on avait toujours des âges qui n'étaient
0: et
1: pas
0: oui.
1: les nôtres.
0: Voilà. Ah, tiens, j'ai 4 ans aujourd'hui. J'ai 14
1: ans. Oui, voilà. Eh bien, 6 pour Julien.
0: Aurélie, alors, jusque-là, c'était pas mal puisque tu as les 5. Là, il a pris le dessus, mais tu as la possibilité, tu l'as compris. Non, mais attends, t'as pas encore joué. Donc là, si tu réponds bien, tu prends 5 points, donc tu garderas la tête. Mmh. Faudrait pas chuter parce que là, voilà, Aurélie, c'est là que ça se joue. Mmh. Un petit mot quand même pour dire que tu es totalement nul en orientation. C'était l'épreuve de l'orientation la semaine dernière sur Koh-Lanta. Tu te perds tout le temps.
6: Régulièrement.
0: Non, j'ai du dossier, je vais les ouvrir. Aurélie, on balade en forêt, elle part avec sa fille pour chercher du muguet, classique. Tu te perds, pas de réseau, t'as tourné pendant une heure quand même.
1: Oh là là.
6: Oui, un peu paniqué sur la fin, on se dit, oui, alors, l'année va tomber.
5: Mais finalement, ça s'est bien passé. On a réussi à sortir des arbres, trouver un peu de ciel bleu, et on est passé dans un pré, et on est arrivé à trouver une route.
0: Oui, enfin,
5: et après, on a appelé mon ami pour qu'il vienne nous chercher.
0: Bien sûr, t'as trouvé la clairière, mais enfin, t'étais loin de la civilisation, hein. Pas de réseau, le chéri qui est venu te chercher, tu viens de le dire. Mais c'est pas fini! Non! Elle part avec une copine de Saint-Étienne où elle habite vers Rouen. Elles ont tellement papoté les deux là. Elles ont loupé la sortie, hein?
5: Oui.
0: Elles se sont retrouvées à 1h30 du lieu où elles voulaient aller.
5: Non, mais c'est ça, on est arrivé, c'est pas du tout là. Et la prochaine sortie était beaucoup plus loin que prévu.
0: Bah ouais. Alors, est-ce que tu t'es perdu quand tu as rencontré ton chéri Thierry en boîte de nuit, hein?
5: Non, ça a été. J'étais. Sur un lieu où je connaissais un petit peu, ça va.
0: Bon, il est venu te draguer, il t'a invité à danser, et c'est là que vous avez échangé les numéros ?
5: C'est ça.
0: Oh. Vous êtes revus le lendemain ?
5: Oui, tout à fait.
0: Ça a matché tout de suite ?
5: Oui, après on s'est vu pendant plusieurs jours, et après, bah voilà, ça fait 18 ans que ça dure.
0: Bah 18 ans, non, mais c'est une belle histoire, hein, parce que t'as, je disais, à peine une petite quarantaine, donc voilà, vous êtes rencontrés, vous étiez assez jeune, hein, vous aviez tout juste 20 ans, quoi, quelque chose comme ça.
5: Ouais,
0: c'est ça, et deux beaux enfants, Mathias, 15 ans, et Chloé, 13 ans, c'est une belle histoire qui continue encore aujourd'hui, tant mieux. Voici la question à 5 points, et nous allons écouter Laurent Voulzy. Jeanne, c'est signé Laurent Voulzy. On va parler de Jeanne. Dans quelle ville Jeanne d'Arc, fut-elle brûlée vive en 1431?
5: Top Orléans. Chrono,
0: 10 secondes.
5: Orléans.
0: La ville où Jeanne d'Arc fut brûlée vive en 1431. Celle qu'on a aussi appelée la pucelle d'Orléans.
1: Mais c'est la pucelle d'Orléans, mais elle n'a pas été brûlée.
0: Et non, c'est à Rouen. C'est
5: à Rouen.
0: Et ouais.
5: Ah, mais c'est qu'à voir.
0: Mais oui. Elle était
1: capturée.
0: C'est
1: pour ça qu'il faut attendre les 10 secondes bien pour bien réfléchir.
0: Elle était capturée par les Bourguignons. Elle a été livrée aux Anglais. Elle a été condamnée et brûlée vive sur la place du Vieux Marché. Elle avait 19 ans et c'était à Rouen.
1: Bon, 6 pour Julien, 5 pour Aurélie. Et attention, il y aura le bingo. Mais d'abord, on va écouter une nouveauté. Soirée mondaine Oria. Vous écoutez ici. À tout de suite.

0: Soirée mondaine. Oriane nous vient du sud de la France, elle cartonne sur les réseaux sociaux et du coup, vous l'écoutez sur ICI.
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2: Nous sommes au taquet avec nos camarades Julien et Aurélie. Julien à 6, Aurélie à 5, il va y avoir le bingo pour les départager. Mais avant ça, je voulais raconter une dernière anecdote.
0: Oui, je vous en prie.
2: Julien, il a participé à Tout le monde veut prendre sa place, hein, en 2008. Alors pour le tournage, on lui avait dit bon bah faut prendre plein de chemises hein, parce que comme il y aura sûrement, tu vas gagner, tu vas faire plein de parties, prends des chemises. Et puis quand il est arrivé sur le plateau, la styliste elle lui dit ah non ça va pas, c'est moche. Et du coup qu'est-ce qu'elle t'a fait mettre? Un magnifique t-shirt.
3: Alors elle m'a, oui c'est exactement ça qui s'est passé. En effet comme j'avais des chances de rester, j'avais repassé préalablement 7-8 chemises.
2: Oui, pour les tournages.
3: Et en fait, quand elle est arrivée, la billeuse, la styliste, elle m'a dit « Ah non, mais ça va pas, les carreaux, pas à la télé, pas cette couleur, celle-ci non plus, etc. » Donc elle me dit à 5 minutes de rentrer sur le plateau « Viens avec moi. » Et donc on est allé dans les loges. Elle a ouvert un immense placard avec plein de tenues. Et il y avait plein de trucs super sympas. Et elle a sorti un petit t-shirt en XS aux couleurs de l'automne qui me boudinait à souhait. Et donc je suis rentré, j'avais rendez-vous avec Nagui 2 minutes plus tard. Et elle m'a dit « Oh, c'est merveilleux. » Ça te va comme un gant, c'est parti. Et voilà, j'ai traversé l'émission avec un t-shirt de Rui.
2: On déteste ça. Bravo, bah bravo à toi, t'as quand même accepté de faire l'émission. Je trouve ça très courageux.
3: Ouais.
2: Allez, on va essayer de t'encourager avec ça. Alors, écoute bien mon petit bingo. Le bingo, il est simple. À mon top chrono. Tu auras 10 secondes pour me donner un maximum de prénoms de filles qui commencent par la lettre L comme Laval, Lautrec, Lance, enfin bon, ce genre de choses. Un maximum de prénoms de filles qui commencent par la lettre L comme Laval. Allez, top chrono, 10 secondes.
3: Alors, Laura, Laure, Lorraine, Laurie, Laurine, Lana, Lara, Lila. Lily, Lynn, Lisa, Lisette.
2: Ouais, Lina, ouais, ça fait 13, ça fait 13, 13, 13, 13, 13. C'est très bien, tu m'as tout donné. Il y avait Lucie, Lara, Leila, tout va bien. Tu m'en as donné 13.
0: Comment te dire, Aurélie, que ça nous met un bon petit coup de pression, ça. Tu sais que tout peut être lancé. Il a 6, t'as 5, on est au cœur du bingo, ça vaut 10 points. Celui qui prend 10 points, c'est celui qui fera le plus de points. Donc
2: c'est bien ça, c'est bien expliqué ça.
0: Ça
2: va la palisse.
0: Bah il faut que tu fasses 14 quoi. Voilà, si tu donnes 14 bonnes réponses, t'encaisses les 10 points du bingo et tu reviens vendredi. C'est clair comme ça. Voilà, tu reviens vendredi et il s'en va, Julien. Tout le monde voudra prendre sa place, tu l'auras pris.
2: Ouais, voilà, allez, encourage-la.
0: Bah, bien sûr, avec deux titres. Déjà le premier, un artiste avec qui elle aimerait déjeuner. David Guetta qui a cartonné au Stade de France ce week-end. Tu adores David Guetta.
4: Il est quand même des belles chansons. Ouais.
0: Ah bah bien sûr. Et puis Kinvey aussi. Alors ça tombe bien parce que tu rêves d'aller justement à Tahiti en Polynésie française. C'est pour ça que t'adores évidemment. Kinvey et David Guetta pour t'encourager. Voici donc ton bingo. On reste sur les prénoms. Je vais te demander en 10 secondes de battre le score de Julien, à savoir 14 bonnes réponses, en citant un maximum de prénoms féminins, prénoms de filles. Commençons par la lettre M. M comme maison ou manivelle. Ok, maison ou manivelle. Top chrono, 10 secondes.
4: Marie, Monique, Martine, Michel, Manon, Madeleine, Mathilde, Marion, Marine, Marisa, Marisol, Marjolaine, Martha, Mathilde, Maud, Maya,
0: J'en ai compté 16. Oh, les profs, bravo.
2: Alors là, bravo. Chapeau, j'ai envie de te dire bravo Aurélie. Ah, oui. Rolio, je suis désolée, mais là quand même, vous êtes tous les deux très très forts. Hein, bravo.
0: Comment elle a fait surtout?
2: Mais comment?
4: Ouais, parce que du coup, le M, c'est vraiment un prénom que j'adore.
2: Ah bah voilà.
4: Donc
2: du coup,
4: j'ai toutes mes copines, j'ai beaucoup de copines commençant par M, j'ai mes tantes.
0: On avait utilisé le L, il restait quand même 25 lettres possibles dans l'alphabet.
2: Bravo. Dis donc, Julien, on peut dire quand même qu'Aurélie, elle a déchiré.
0: Ah hein. Ouais, donc là.
3: Ah oui, non, mais là, j'étais pas prêt.
2: Ah ouais, moi, j'étais pas prête non plus. Hein. C'est la première fois.
4: J'ai mon cœur qui palpite.
2: Écoute bien, Aurélie, c'est la première fois en deux ans d'émission que.
3: Du gingembre, du curcuma le matin.
2: Ah ouais, non, mais franchement, c'est la première fois qu'il y a
0: on
2: quelqu'un
0: est sur
2: qui
0: le...
2: fait
0: ah,
2: autant.
0: On y est, hein, sur le.
2: Allez, bah, Aurélie, rendez-vous vendredi pour la finale. Julien, bravo d'avoir joué. Tu as été formidable aussi. Je vous rappelle que vous gagnerez peut-être deux places pour le Festival des Grandes Marées à Jouville ou la machine à café Malongo. Merci Céline à la Réal, Maître Coupez au savoir, Alex au standard, Justin Bieber à la technique et Joe Malongo Bastien à l'animation.
0: J'ai deux candidats et nous ne sommes que mercredi.
2: Allez, à demain, je vous aime. Bisous. Dis donc, il n'est pas un peu l'heure d'aller se coucher ?
0: Oui, parce que là, on vient de passer un bon moment avec le best-of d'Otaquet. Faut quand même qu'on récupère pour tout à l'heure, là. Hein.
2: Et puis surtout, c'est l'heure que Johan Guérin nous informe.
0: Il est là, Johan Guérin ?
2: Mais oui !
0: Le grand Johan Guérin ?
2: Bien sûr !
0: Il arrive tout de suite avec Ici, dès 5h.

0: Sister Sledge, pour vous souhaiter un très très bon réveil avec nous sur votre radio ici. Eh ben écoutez, il y a un petit coup de chaud, Cyril.
1: Bonjour Yoann Guérin, bonjour à tous.
2: Finalement, les machines sont comme nous, elles ont chaud, elles veulent pas travailler. Ça se passe comme ça.
0: Bah oui, elles souffrent de la chaleur aussi, les machines. On est comme ça, on est dans votre quotidien, vous voyez aussi à la radio. En tout cas, c'est un plaisir de vous accompagner, de bon matin, de vous tirer du lit. Avec l'équipe ici des 5h, on a une grande pensée pour vous qui avez peut-être des métiers pénibles avec la canicule qui se poursuit ce mercredi. L'équipe des Leftos, vous l'avez entendu, Cyril Ardo, il y a aussi Emeline et Laurie Severia et Mélodie. Ce matin, tiens, on va filer au jardin, trouver un peu d'ombre.
2: Valère bonne Correa, idée, ça.
0: Oui, très bonne idée. Valère Correa vous livre ses astuces pour économiser de l'eau. 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Vous l'entendez, le petit tapis?
2: Oui.
0: C'est que tout est revenu dans l'ordre, c'est formidable. On est parti.
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0: Mercredi 24 juin, bon courage les Leftos avec la chaleur, on pense à vous, 5h. -43°C à Cazaux en Gironde, 42°C à Niort dans les Deux-Sèvres, encore 42°C à Bordeaux. La France a connu la journée la plus chaude de son histoire hier.
2: 58 départements en vigilance rouge canicule aujourd'hui, dont l'Aisne, la Somme, le Nord et le Pas-de-Calais qui rejoignent la liste des midi. C'est une véritable chape de plomb au-dessus du pays et Guillaume Fariol, c'est donc un record qui a été franchi hier.
4: Dans presque trois quarts des stations de Météo France, les températures ont atteint ou dépassé les 35 degrés. Des pics à plus de 44 dans le centre-ouest. La journée d'hier est la plus chaude depuis le début des relevés en 1947. Température moyenne sur la France, calculée avec les minimales de la nuit et maximales de l'après-midi, 29,8 degrés, plus que le précédent record du 25 juillet 2019 et du 5 août 2003. Corentin Perrault de Météo France est stupéfait.
5: Même en tant que prévisionniste, c'est effrayant, voilà, de voir des températures pareilles. C'était inimaginable il y a 15 ans.
4: Cette canicule est historique, confirme le prévisionniste.
5: Parce qu'elle est aussi étendue. Voilà, on a une sévérité qui est extrêmement forte. On a du plus 43, plus 44 degrés, ce qui est absolument énorme. La canicule est en effet généralisée et elle est extrême.
4: Comme le sera ce mercredi, qui devrait aussi devenir l'une des journées les plus chaudes jamais mesurées.
5: C'est-à-dire qu'on attend toujours de nombreuses zones. Qu'on attend toujours.

0: La Gestapo, l'historien et résistant Marc Bloch est entré au Panthéon hier soir aux côtés de son épouse Simone. Il a été fusillé en 1944. Une heure et demie de cérémonie présidée par Emmanuel Macron avec un discours aux allures de mise en garde de la part du chef de l'État qui, Paul Barcelone, dans son discours s'en est pris aux extrêmes.
1: Les enseignements de Marc Bloch nous obligent encore. Emmanuel Macron fustige ici l'esprit de défaite.
2: Poison lent de notre vie publique et qu'il faut combattre inlassablement.
1: Et alors que les dirigeants du Rassemblement National, favoris pour lui succéder à l'Élysée, devaient être exclus de cette cérémonie selon la famille de Marc Bloch, le président s'en prend sans les nommer aux tenants de l'extrême droite.
2: Ceux qui se proclament plus français que vous, ce sont toujours les premiers à sacrifier la France aux intérêts de puissances hostiles. Les premiers à la trahir, premiers à sacrifier à leurs intérêts un peuple libre, peuple qu'au plus profond d'eux-mêmes, ils n'aiment pas.
1: Mais la mise en garde vaut aussi à l'heure de la résurgence de l'antisémitisme.
2: Le cas de Marc Bloch montre que dès qu'il faut s'en prendre à un juif, il se trouve toujours un préfet pour réquisitionner, un policier pour perquisitionner, un juge pour condamner. Et s'est mise en place une mécanique idéologique de haine conjuguée à une épidémie de lâcheté.
1: L'histoire en miroir, fil rouge de cette probable dernière panthéonisation, même si le nom de Samuel Paty, professeur assassiné par un terroriste islamiste, circule pour rentrer à son tour et pourrait ainsi permettre à Emmanuel Macron de livrer ses derniers messages politiques.
0: Paul Barcelone. Une première étape importante, dit le Premier ministre Sébastien Lecornu. Un fait politique majeur pour Gilles Simeoni, le conseiller exécutif corse chargé de l'autonomie. Hier, l'Assemblée nationale a approuvé la réforme constitutionnelle visant à accorder à l'île une autonomie au sein de la République. Le texte doit à présent être examiné par le Sénat.
3: Didier Deschamps ne sera pas sur le banc vendredi pour France-Norvège.
0: Le sélectionneur de l'équipe de France de foot a quitté la Coupe du Monde le temps d'assister aux obsèques de sa maman. Hier, à l'entraînement, les joueurs ont observé une minute de silence en son hommage. C'est donc Guy Stéphan, l'adjoint de toujours de Didier Deschamps, qui est aux manettes pour les prochains jours, Julien Froment.
4: Difficile de dissocier Didier Deschamps de son adjoint Guy Stéphan. Leur collaboration devenue amitié a pris racine au début des années 2000 à l'Euro. Deschamps est alors capitaine des Bleus. Stéphan, lui déjà adjoint du sélectionneur en poste Roger Lemaire. C'est là que les deux hommes connectent. Quelques années plus tard, quand Dédé prend les rênes de l'Olympique de Marseille, il pense à Guy Stéphan, comme il l'explique lors du Festival du journalisme de sport en février dernier.
5: Moi, quand je l'ai pris, voilà, je savais que j'avais besoin, parce que j'étais plus jeune aussi, d'avoir son vécu en tant que numéro 1 en club, en sélection. On s'est rencontrés puisqu'il était dans le staff quand moi j'étais joueur en 2000. Évidemment, la complicité s'est développée. Aujourd'hui, on se regarde, on n'a pas besoin de se parler. Hein. On sait ce qu'on pense.
4: Un lien indéfectible noué au fil des 180 matchs partagés. Vendredi, Guy Stéphan sera sur le banc face à la Norvège pour suppléer Didier Deschamps. Ce cas de figure s'est déjà produit en 2022 quand le sélectionneur avait eu la douleur de perdre son père.
0: Explication de Julien Froment. Un mot de météo après ce message.
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3: Et l'épisode caniculaire qui atteint cette semaine un plateau de sévérité avec un niveau de chaleur exceptionnel. Cette nuit a été probablement la nuit la plus chaude jamais connue en France. Dès ce matin, un soleil de plomb s'impose sur tout le pays. À la mi-journée, des nuages se développent sur les Alpes du Sud ainsi que sur la montagne Corse avec des orages qui éclatent. Ils peuvent s'accompagner de pluies intenses localement. Assez vite, les averses orageuses vont s'étendre à une bonne partie de la région PACA et au sud-est du Rhône-Alpes avant de gagner le sud du Massif central. À des orages qui se retrouve aussi sur les sommets des Pyrénées. En attendant ce matin, le mercure à Strasbourg et Clermont-Ferrand, 21 degrés. À Rennes, Montpellier et Limoges, 22. On a relevé 23 à Lille et à Caen, 24 à Paris, Toulouse et Orléans, 25 à Bordeaux, 26 à Marseille et à Nantes. Et pour les maximales, tenez-vous bien, toujours très élevées, avec le plus souvent 35 à 39 degrés. Elles vont atteindre ces maximales à nouveau 39 à 41 degrés. Du sud de la Bretagne à l'Île-de-France jusqu'à la Nouvelle-Aquitaine, l'ouest de l'Occitanie, au nord Auvergne et l'ouest de la Bourgogne, voire localement 43 degrés du Val-de-Loire à l'Aquitaine.
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3: Et forcément, ce matin, on a une pensée pour vous qui devez travailler à l'extérieur, peut-être loin de la clim, pour vous accompagner ce matin à l'heure du réveil à 5h07. C'est avec Alain Souchon. Voici le baiser.

0: Le baiser, Alain Souchon, parfait pour bien démarrer la journée. 5h11, bon réveil.
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0: Bon, alors que la France étouffe sous une canicule historique avec un thermomètre qui affichera aujourd'hui par endroit plus de 40 degrés, vous avez l'impression de cuire à l'étouffée. Et c'est là que le grand mystère de la météo entre en jeu, la différence entre température relevée et température ressentie. C'est vrai qu'on en parle d'ailleurs beaucoup à la radio. Je vous explique tout ce matin. La température relevée, c'est celle de la science. Par exemple, 37 degrés mesurés bien à l'ombre, à l'abri du vent, sous abri météo. Ça, c'est le score officiel qu'on donne donc dans les bulletins météo. Mais la température ressenti, c'est en fait la météo de votre corps. Aujourd'hui, avec l'air très sec, votre transpiration s'évapore bien, ce qui aide votre corps à se refroidir un peu, entre guillemets. Mais si l'air devient humide, cette moiteur bloquerait votre sueur et les 37 degrés officiels se transformeraient en un véritable enfer ressenti de plus de 45 degrés. En fait, le thermomètre donne la température de l'air, votre corps donne celle du vécu. Alors pendant cette vague de chaleur, on va rappeler les bons gestes, restez au frais, hydratez-vous et écoutez donc votre peau. Et Cyril, c'est vrai que c'est aussi difficile en ce moment quand on travaille.
3: Reportage à venir dans quelques minutes sur les chantiers navals à Cherbourg où les ouvriers vivent carrément l'enfer.
0: On pense à vous en tout cas les leftos. Côté musique, rien de mieux que Michael Jackson. Un plaisir qu'on se fait de bon matin, mais avant, par ici les économies.
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0: Bonjour Valère Coréard.
5: Bonjour Johan.
0: Chaque jour avec vous, un bon plan pour notre pouvoir d'achat. Aujourd'hui, vous vouliez nous parler d'un poste de dépense qui peut vite grimper quand on a un jardin.
5: Oui, et surtout avec les épisodes de chaleur qu'on connaît de plus en plus souvent, arroser son jardin peut représenter plusieurs dizaines d'euros, facile, hein, sur la facture d'eau pendant l'été. Et on parle d'une ressource de plus en plus rare, donc évidemment à économiser. Alors la première solution, c'est de récupérer l'eau de pluie. Un simple récupérateur relié à une gouttière permet de stocker gratuitement plusieurs centaines de litres d'eau. C'est idéal pour les massifs, les fleurs, le potager. Renseignez-vous auprès de votre mairie, parce que parfois, ils en donnent gratuitement ou ils en vendent à prix coûtant. Deuxième réflexe, arroser au bon moment. Il vaut mieux arroser tôt le matin ou en soirée. Vous utiliserez moins d'eau pour le même résultat, voire même encore mieux.
0: Et il y a aussi une technique toute simple que beaucoup de jardiniers utilisent.
5: Le paillage, c'est vrai, il consiste à recouvrir le sol avec de la paille, des copeaux de bois, des feuilles mortes ou même des tontes de gazon séchées. Ça limite fortement l'évaporation de l'eau, en fait, et ça permet donc de conserver l'humidité plusieurs jours de plus, dans le meilleur des cas. Selon les conditions, on peut réduire les besoins en eau quand même de 30 à 50%. Autre piste, privilégier les plantes adaptées au climat local. Hein. Certaines espèces méditerranéennes ou vivaces résistent très bien à la sécheresse et demandent beaucoup moins d'arrosage que des plantes plus gourmandes. Enfin, si vous avez un potager, pensez à l'arrosage goutte à goutte. L'eau arrive directement au pied des plantes sans gaspillage. C'est plus efficace qu'un arrosage au tuyau. Hein. Et puis au fond, l'idée est simple, stocker l'eau quand elle tombe du ciel, éviter qu'elle s'évapore une fois au jardin. C'est bon pour le portefeuille et pour la ressource en eau. Si vous avez des astuces pour économiser l'eau au jardin, pensez à m'écrire par ici les économies @radiofrance.com.
0: Merci Valère, par ici les économies, le rendez-vous à votre service chaque matin. Retrouvez également sur ici.fr.
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0: 5h15, vous avez sans doute, comme tout le monde, eu très chaud hier.
3: Avec des records de température battus par endroits, la France a connu hier la journée la plus chaude de son histoire. 58 départements sont aujourd'hui en alerte rouge, 31 en orange. C'est extrêmement pénible pour tout le monde, encore plus pour certaines professions. À l'image, Antoine Van Dedrich, de ceux qui travaillent sur les chantiers navals à Cherbourg.
6: Joris a son casque bien vissé sur la tête, mais en dessous, la sueur perle sur son front, ses joues. Il a passé toute la matinée sur un chantier de sous-marin nucléaire.
7: Dans le bateau, c'est déjà plus chaud, il fait quand même 10-15 degrés de plus.
6: Cette chaleur, il l'a tout de suite ressentie. Après seulement quelques heures de travail, l'organisme est déjà bien entamé.
7: C'est une chaleur pesante, c'est sec. Vraiment, dans le bateau, sous coque, c'est vraiment atroce. En plus, c'est des endroits très confinés, donc pas beaucoup d'espace non plus pour respirer. Je crois qu'il n'y a pas de point frais. On est sous la tôle, n'y a pas de point frais, je pense.
6: À cela, il faut ajouter l'effort. Joris ne sent plus ses bras. La fatigue arrive de plus en plus vite.
7: Nous, on est chemineurs, donc on tire du câble. Donc déjà, certains câbles sont plus lourds que l'autre. On en a un qui est vraiment assez compliqué à tirer. Donc sous cette chaleur, ouais, ça devient plus compliqué, mais c'est le boulot, quoi.
6: Il sera attentif aux prochains jours, car la canicule va durer. Lors du dernier épisode, en mai dernier, la chaleur s'était accumulée dans le bateau et le thermomètre avait tout simplement explosé.
7: La dernière fois, il y a eu une prise de température, on était à 52, je crois.
6: 52 sous la tôle ?
7: Oui. Vraiment, dans le haut du bateau, avec les soudures et tout ça, on était monté à 52.
6: Pour réduire les effets de la chaleur, Joris a changé son rythme de travail.
7: On va adapter les pauses. Vraiment, on essaie d'aller à une petite pause, 10 minutes, 5 minutes, toutes les heures, 2 heures. Vraiment, au lieu de faire une pause de 30 minutes, on en fait une au moins toutes les heures.
6: À ses côtés, Salomé est dans un bureau à l'atelier, et même avec un ventilateur, ça ne suffit pas.
8: On nous balance de l'air chaud, quoi. Puis en statique, en fait, on prend vite chaud. Mais après, j'ai l'avantage, je peux sortir, j'ai plus d'eau. Donc nous, je pense qu'on est mieux lotis dans les bureaux.
6: Mais certains ne sont pas dérangés du tout par cette chaleur. Nicolas vient d'arriver dans le Cotentin pour travailler sur un chantier après une mission en Vendée sous 40 degrés. Il n'est pas mécontent d'être à Cherbourg.
9: Ah ben j'ai cru que dans le Cotentin, ils avaient mis la clim. On a trouvé une différence en venant ici. Ouais. Pour nous, c'est respirable encore. Et surtout qu'on est en bord de mer, donc avec le vent, on a le vent marin qui rafraîchit quand même un peu les côtes. Pour ça, c'est quand même pas mal.
6: En cette alerte rouge canicule, Naval Group a décidé d'aménager les horaires des salariés les plus exposés, qui doivent s'arrêter de travailler à partir de 15h.
3: Un reportage d'Antoine Van Dendrich, ici Cotentin, à retrouver sur ici.fr. Et de la même façon, les chantiers de toutes sortes doivent être arrêtés à la mi-journée dans plusieurs départements, comme en Haute-Garonne, dans le Puy-de-Dôme, en Seine-Saint-Denis, dans le Val-de-Marne ou dans les Hauts-de-Seine, suite à des arrêtés préfectoraux. Et puis dans ce contexte, la CGT du site Stellantis de Mulhouse a déposé un préavis de grève jusqu'à dimanche. Le syndicat de l'usine automobile réclame une baisse des cadences et une augmentation du nombre de pauses en raison des fortes chaleurs.
0: À 5h18, tiens, ce soir, c'est un avant-goût de vacances qui vous attend sur France 3 avec le documentaire Le Camping, un siècle de bonheur français. C'est vrai que les Français adore le camping avec près de 7000 sites et 30 millions d'adeptes. La France s'impose comme la championne d'Europe en la matière. Portée par les voix de Franck Dubosc et de Karine Viard, ce docu retrace l'histoire méconnue de cette pratique, de ses origines à sa popularité actuelle. On en parle dans les coulisses télé, le temps de planter la tente au son de Michael Jackson. Voici Bad. Bon réveil.

0: L'album Brothers in Arms vers des sommets historiques et a marqué l'histoire avec son clip en image de synthèse, le tout premier d'ailleurs diffusé sur MTV Europe.
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0: On retrouve Patrice Gascon avec ses coulisses télé. Aujourd'hui, Patrice, vous nous parlez d'un hébergement qui sent bon les vacances d'été, le camping. France 3 nous raconte ce soir la folle et drôle histoire donc du camping.
2: Est-ce que vous saviez que la France compte 7000 campings et parmi les 30 millions de campeurs présents chaque année sous la tente dans nos régions, il y en a forcément un qui va vous dire
3: « Alors, on n'attend pas Patrick ?»
2: La réplique culte de Franck Dubosc dans la comédie tout aussi culte Camping, film de Fabien Antoniente sorti en 2006, 20 ans déjà. Eh bien, ce même Franck Dubosc avec Karine Viard, les deux posent leur voix, incarnent aussi ce documentaire qui va vous plaire parce que ce film sent bon les vacances, les parties de boules, l'apéro de fin de journée avec modération, mais aussi avec Gégé, le voisin de caravane. Le titre du documentaire, Le Camping, un siècle de bonheur français à voir ce soir sur France 3. Alors qu'il soit à la mer, à la campagne ou à la montagne, que ce soit en famille, entre copains ou en colonie de vacances, le camping est vécu comme un retour à la nature, une vraie rupture avec le quotidien, l'occasion aussi pour certains de retrouver le sourire. Écoutez la touchante confidence que fait Franck Dubosc à Karine Viard dans le talk de ce soir.
4: T'as connu mon père, c'est pas forcément la joie. Et au moment des vacances, il accrochait son sourire avec la caravane et le décrochait en décrochant la caravane. Mais vraiment, c'était net.
5: Ouais, parce que ton père, il était
4: plein de soucis, donc c'était 3 semaines sans soucis. Je le revois dans sa chaise longue, tu sais, après avoir roulé toute la nuit, on arrivait le matin vers 7h du matin, il voulait pas se coucher, il se mettait dans sa chaise longue comme ça. Je le voyais joyeux que 3 semaines. Donc ça participe au fait que pour moi le camping c'est une image de joie, de gaieté, de bonheur, de liberté. Parce que tout à coup en le voyant sourire, ça me permettait moi de m'en aller jouer ailleurs, heureux de jouer, draguer, faire du badminton.
5: Moi j'ai fait 2 ans de camping, c'était les meilleures vacances de ma vie. Ma grand-mère passait 2 heures le soir à me nettoyer parce qu'il y avait tous les décalcomanies de Malabar. Je m'en mettais mais sur tout le corps, tous les soirs. Elle me frottait comme ça.
2: Je suis sûr que comme moi, vous avez eu des images, des souvenirs en tête en écoutant cet attendrissant échange entre Franck Dubosc et Karine Viard. Le camping, un siècle de bonheur français, c'est à voir ce soir sur France 3. Et comme moi, j'ai planté la tente ici, je serai là demain pour de nouvelles coulisses télé.
0: Merci Patrice Gascoigne, 5h24, nouveau voyage dans le temps ce matin. Stéphane Bern revient sur l'invention du béton armé. On replonge à l'époque de Napoléon III, mais avant peu importe, c'est le dernier Zazie. Bon réveil.

0: importe.
1: Le dernier Zazie, peu importe, 5h28, un peu d'histoire avant l'actu. Stéphane Bern, ce matin, on voyage au temps de la France de Napoléon III. Moustache impériale, grand boulevard et début du Paris moderne.
2: Au 19e siècle, certains cultivent des orangers et d'autres inventent presque par accident l'un des matériaux les plus utilisés au monde. Un peu comme si en bricolant un arrosoir, on inventait la station spatiale. En 1867, à Paris, Joseph Meunier, né à Saint-Quentin-la-Poterie dans le Gard, travaille comme jardinier aux Tuileries et dans les grandes propriétés de la capitale. Son problème est très concret, les bacs à oranger. Ces grands pots doivent être solides pour supporter la terre, l'eau et les racines. Mais la terre cuite se fissure et le ciment seul casse facilement. Et qui c'est qui doit tout nettoyer, replanter à chaque fois? Eh ben c'est mon Joseph. Meunier tente alors une idée simple, renforcer le ciment avec une armature en fer. Le résultat est étonnamment résistant. En 1867, il réalise que ce super ciment pourrait lui rapporter du super argent. Il protège donc son invention en la faisant super brevetée. En revanche, pour en déplacer un, c'est minimum 4 déménageurs super costauds. Très vite, le procédé est appliqué à des réservoirs, des dalles, des escaliers, puis à des ponts. Le mélange du béton et du fer, qui deviendra l'acier, donne naissance au béton armé. Un matériau capable de supporter d'énormes charges tout en restant relativement souple. On a dit relativement, alors on évite quand même de taper dedans à main nue, d'accord ?
3: Laisse béton !
2: En 1875, il construit dans la ferme du château de Chazelet en Indre, ce qui est considéré comme le premier pont en béton armé de France. Du pot, il passe au pont, une seule lettre de différence. Mais quelques centaines de tonnes en plus. Comme quoi les oranges ne donnent pas que de la vitamine C, elles donnent aussi des idées en béton armé.
1: Merci Stéphane Bern. 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Nous sommes le mercredi 24 juin, il est 5h30. Toute l'actualité en France et dans le monde, c'est le 90 secondes avec vous Cyril Ardo.
4: Le pays transformé en fournaise, 58 départements en vigilance rouge canicule aujourd'hui, 31 en orange. Le Premier ministre a activé le plan Orsan au niveau 2 sur 4 qui permet notamment de mobiliser les personnels nécessaires au fonctionnement des hôpitaux. Aux chaleurs extrêmes s'ajoutent les risques de feux de forêt. 35 départements du sud, de l'ouest et du centre du pays concernés aujourd'hui par une vigilance orange. Hier, 100 hectares de forêt dévastés par les flammes dans le Maine-et-Loire, idem dans le Lot-et-Garonne, 35 hectares parti en fumée dans l'Aveyron. Face à la chaleur et à la pollution, des restrictions de circulation en place dans plusieurs départements. Les vignettes critères 4 et 5 interdites à Avignon. Dans le centre-ville de Marseille, seuls les critères 0, 1 et 2 peuvent rouler. Dans le Bas-Rhin, les limites de vitesse sont abaissées de 20 km/h. La chaîne de boulangerie La Micaline, condamnée à verser une amende de 200 000 euros. L'entreprise avait été épinglée par la répression des fraudes sur l'origine de ses œufs, dont la moitié vient de l'étranger, contrairement à ce qui était indiqué sur le site internet. L'occasion peut-être de faire des bonnes affaires en boutique ou en ligne. C'est le début des soldes d'été aujourd'hui dans la majorité des départements. Période qui doit durer 4 semaines jusqu'au 21 juillet. Et puis en basket, Monaco sacré champion de France pour la 3e fois de son histoire après avoir battu Paris 101 à 92 lors du 5e et dernier match de la finale hier soir. L'ASM qui réalise un quadruplé cette saison après avoir remporté la Supercoupe, la Leaders Cup et la Coupe de France.
1: À l'info du jour, une question. Osez-vous sortir pour affronter ces températures à peine supportables?
4: 42,1 degrés par exemple à Bordeaux hier, c'est un record absolu. 43,3 à Cazaux, non loin de là, également en Gironde. Jade Péchira, ce sont des températures tout simplement infernales. Et aux heures les plus chaudes, les Bordelais font tout pour tenter d'éviter cette chaleur.
5: Les quelques courageux qui bravent la fournaise se promènent avec des ombrelles, avec des gourdes sous le bras. Cette dame, elle, a opté pour un mini ventilateur portable.
6: C'est très chaud.
5: Marie n'avait jamais vu ça à Bordeaux.
7: J'ai pas souvenir, non. C'est asphyxiant.
5: Les enfants, eux, sont fatigués.
8: Ouais, c'est trop difficile pour eux et pour moi-même.
5: Frédéric, elle, a sorti la capeline. Pas sûr que ça suffise.
9: Je viens juste de sortir, donc ça allait, mais là, je me sens... Il ne faudrait pas que ça dure trop longtemps.
5: Au quatrième jour de vigilance rouge, les organismes fatiguent.
10: Il y a des gens, ça se voit,
0: qu'ils ont des coups de chaleur.
5: Héloïse est pharmacienne.
0: Des maux de tête, vertiges. Après, ils sont souvent très rouges aussi. Voilà.
5: Le service de régulation médicale de l'hôpital a observé une hausse de 25% des appels à cause de la chaleur.
3: On va vous envoyer quelqu'un, madame, il n'y a pas de souci. Hein,
5: le docteur Thomas Meignier est le chef du pôle urgence au CHU de Bordeaux.
6: Tout le monde, évidemment, en souffre, mais on a quelques populations un peu plus cibles qui font l'objet d'appels. Les jeunes enfants qui peuvent souffrir plus vite de la chaleur. Des adolescents qui sont peut-être un peu plus insouciants. On a aussi des sportifs qui, pour le coup, continuent leur pratique. Et enfin, des personnes âgées qui souffrent au domicile. Et c'est toute l'importance de bien rappeler de rester à l'abri, de s'hydrater et de prendre soin de ses seniors proches.
5: Pour le moment, les urgences de l'hôpital restent sous contrôle. Les soignants s'attendent à un afflux de patients en fin de semaine avec l'accumulation de la fatigue et de la chaleur.
7: Oui, les familles, bonjour.
4: Reportage d'ici Gironde de Jade Péchira. Un coup d'œil justement sur notre ciel pour aujourd'hui, Johan, et de nombreux records de température qui ont été battus hier.
1: Ouais, c'est vrai, hier a été la journée la plus chaude jamais enregistrée en France. Aujourd'hui, Météo France place 58 départements en vigilance rouge, canicule. Dès ce matin, c'est un soleil de plomb qui s'impose sur tout le pays. À la mi-journée, des nuages se développent sur les Alpes du Sud ainsi que sur la montagne Corse avec des orages qui vont éclater. Ils peuvent s'accompagner de pluies intenses localement. Assez vite, les averses orageuses vont s'étendre à une bonne partie de la région PACA et au sud-est du Rhône-Alpes avant de gagner le sud du Massif central. Des orages qui se retrouvent aussi sur les sommets des Pyrénées. Côté Mercure, ce matin, on a à Clermont-Ferrand 21 degrés, à Rennes et Montpellier 22, 23 à Caen, 24 à Paris, Toulouse et Orléans, 25 à Bordeaux, 26 à Marseille et à Nantes. Vos messages aussi sur la page Facebook. Ici, 20 degrés 3 près de Lille, nous dit Sébastien. On a 22 degrés en Ardèche, à Aubenas. On salue Marie, 22 degrés 8, ça c'est à Mulhouse, merci Kevin. Et puis 27 degrés déjà ce matin dans le sud-est à Villefranche-sur-Mer. Merci Vladimir. Pour les maximales, toujours très élevées avec le plus souvent 35 à 39 degrés. Elles vont atteindre ces maximales à nouveau entre 39 et 41 degrés. Du sud de la Bretagne à l'Île-de-France jusqu'à la Nouvelle-Aquitaine en passant par l'ouest de l'Occitanie, le Nord-Auvergne et l'ouest de la Bourgogne et voire localement 43 degrés. 43 degrés du Val-de-Loire à l'Aquitaine.
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1: Bon réveil, si vous avez une piscine, une pièce avec de la clim, vous nous appelez parce qu'avec Cyril, on cherche un petit refuge. Vous verrez,
4: on est 5 minutes, on est là.
1: Non mais franchement, on est très sympa, on est sociable.
4: Mais oui, j'amène l'apéro.
1: Ben oui, l'annonce est passée, on pourra même faire une petite begin comme ça avec vous si ça vous dit. 5h35.
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0: avec toi.
1: Pour une Begin avec toi, Marc Lavoine, 5h39. Bon début de journée.
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1: 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C'est pas vrai, c'est le rendez-vous à votre service chaque matin. On vous évite les pièges et les arnaques.
4: Attention aux faux mails de Darty et Lidl qui vous font miroiter pour certains de très jolis cadeaux décryptage avec Aude Razo dans 5 minutes.
1: Côté musique, je vois arriver Zao de Sagazon et George Benson. On adore ce genre de son, on vous le propose dans les prochaines minutes. George Benson et Give Me The Night, le temps d'accueillir James qui est dans le département de l'Ardèche à Beaulieu. Bonjour James. James, est-ce
5: bonjour,
1: que vous...
5: Bonjour, James.
1: Bonjour, comment ça va ce matin James?
5: Eh ben très bien.
1: Bon, je découvre que vous êtes boulanger.
5: Oui.
1: Est-ce que, alors ça doit être, il doit faire hyper chaud dans la boulangerie. Vous avez combien de degrés là?
5: Alors, quand je suis devant le four, j'ai entre 70 et 80.
4: Voilà. Voilà. C'est horrible.
1: Ah ouais, franchement.
5: Bon, j'y reste pas toute la journée. Hein. Oui. J'y passe 3-4 heures, voilà.
4: Quand même.
1: Mais est-ce que vous adaptez, avec les températures là, particulières, est-ce que vous adaptez aussi vos horaires? Est-ce que vous commencez plus tôt pour faire tourner les fours plus tôt ou pas?
5: Non, on change rien. Mmh. C'est pareil pour nous.
4: Mais finalement, est-ce qu'il suffit pas de mettre le pain à l'extérieur, une heure ou deux, en pleine journée, pour qu'il soit cuit?
5: Mais non, quand même. Il faut 260 degrés, donc voilà.
4: Oui, on est encore loin quand même.
1: Ouais, mais franchement, vous avez bien du courage, James. J'ai une petite question. Est-ce que vous sentez que les clients changent leurs habitudes de consommation quand il y a des chaleurs comme celles qu'on connaît actuellement? Est-ce qu'ils se dirigent vers des produits plus précisément que d'autres?
5: Ouais, ils prennent plus des pains, ce qu'on appelle des pains de garde, des gros pains plutôt que des baguettes. Parce que le pain a tendance à sécher plus vite, forcément. Mmh. Et contrairement à ce qu'on vient croire, il ne faut pas prendre du pain peu cuit pour qu'il se garde. Il faut prendre du pain bien cuit parce que le pain peu cuit ne se garde pas mieux.
1: Ah, bah franchement, ah oui. Non, mais ça, c'est le bon conseil du boulanger ce matin. Voilà. On vous remercie.
5: Plus un pain bien cuit, il a plus de goût, il a plus d'arôme, il est plus digeste.
1: Eh bah franchement, tout ça, on valide. James, est-ce que vous avez une spécialité, vous, dans la boulangerie, un petit truc qui fait votre réputation?
5: Je fais un peu des pains de campagne, du pain à la châtaigne, voilà. J'ai des pains un peu spéciaux, mais voilà, pas extraordinaire.
1: James, comment s'appelle votre boulangerie? Où est-ce qu'on peut vous retrouver?
5: Alors, ça s'appelle le Fournil de la Plaine, et je suis à Beaulieu, en Sud-Ardèche, pas loin de Vallon-Pont d'Arc, à une quinzaine de kilomètres.
1: Ah bah voilà, si vous êtes dans le coin, allez faire un petit coucou à James aujourd'hui.
4: Comment sont les pains au chocolat?
5: Ils sont cuits.
1: Ah bah voilà, il n'y a plus qu'à déguster, bon. James.
4: Eh bah j'arrive.
1: On est d'accord. Bon, nous ce matin, on vous offre un exemplaire du guide de voyage Michelin qui fête ses 100 ans. James, merci d'avoir été avec nous.
5: Merci beaucoup.
1: Et merci de votre fidélité et bon courage donc avec les fours encore aujourd'hui. À bientôt.
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1: C'est pas vrai, le rendez-vous anti-arnaque. Aude Razo, beaucoup de faux mails Darty et de faux mails Lidl circulent en ce moment.
9: Oui, je commence avec Darty parce que ce message-là tourne vraiment beaucoup. Merci à Philippe, Fabienne et tous les auditeurs qui m'ont prévenu ces derniers jours. Qu'est-ce qu'on lit dans ce mail? On voit déjà le logo Darty. Votre achat a été effectué avec succès, vous dit-on. Et ce n'est pas un petit achat, hein. Je vois un téléphone Samsung, une console, une PlayStation 4, un chargeur, le tout pour 1517,48 €. Aïe. Fabienne me dit, je n'ai pas effectué ces achats, ce sont vraiment des escrocs. Je suis suis passée à côté d'une belle catastrophe. Elle a raison, la catastrophe, ça aurait été de paniquer et d'appeler le numéro d'assistance qui est écrit en bas du mail. Ce n'est pas du tout l'assistance en fait, c'est une arnaque avec quelqu'un qui fait semblant de vous sauver de ce débit inexistant alors qu'en fait, il va vous faire faire des manœuvres dangereuses pour siphonner votre compte en banque. Donc vous n'appelez personne, vous mettez le mail à la poubelle, il ne va rien se passer, je vous assure, vous ne serez pas débité de ces 1517 euros imaginaires.
1: Et concernant le faux mail Lidl, c'est quoi le piège ?
9: Là, ce n'est pas tout à fait la même chose, c'est un faux jeu concours. Vous avez été sélectionné pour recevoir un air fryer Silvercrest. Vous cliquez, c'est tentant, c'est vrai, mais il ne faut pas, parce que non seulement vous ne verrez jamais la couleur de votre air fryer, mais l'escroc va vous faire entrer votre numéro de carte bleue, soi-disant pour quelques centimes de frais de livraison. Alors Lidl, le vrai, fait des jeux concours, hein, oui ça arrive, mais l'enseigne précise que ça se passe uniquement sur Lidl.fr, et là ce n'est pas le cas. Darty, Lidl, et n'importe quelle enseigne d'ailleurs, votre premier réflexe à avoir toujours, quelle est l'adresse mail qui m'écrit ? Dans toutes les alertes que j'ai reçues, l'adresse était vraiment fantaisiste. Regardez bien.
1: Merci Audrazo, c'est pas vrai, le rendez-vous à votre service à retrouver sur ici.fr. 5h44, voici Zao de Sagazan et la Symphonie des éclairs.
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1: Zao de Sagazan et la symphonie des éclairs. Tiens, et si vous emmeniez dans votre valise cet été quelques BD et mangas pour vous divertir, Le Monde des Ados revient sur cette mode et vous livre ses conseils lecture. Rendez-vous dans moins de 2 minutes. Cinq heures 48, retrouvons l'équipe d'ici matin pour un point sur l'actualité qui va marquer votre journée. L'info près de chez vous, c'est ici. Bonjour.
2: Bonjour Johan, bonjour Aude, bonjour à toutes et à tous. Ravi de vous accueillir ce 24 juin. D'abord, j'aimerais saluer, et je sais qu'il y en a un paquet, tous les gens qui sont derrière leur poste et dont c'est la fête aujourd'hui. J'embrasse mon fils, mon beau-frère, mon père, évidemment, et mon beau-père. Donc voilà, il y a beaucoup de monde déjà dans notre famille et je suis sûre que c'est pareil pour vous. Il y avait la symphonie des éclairs. Des éclairs, nous en aurons aujourd'hui. Nous sommes en vigilance jaune pour les orages et nous restons en orange pour la canicule. Il fait encore très chaud aujourd'hui. On vous détaillera la météo juste après le journal de 6h, le premier qui arrive dans cette matinale. Et avec cette chaleur, eh bien, j'espère que la coupe de la CAB entre les villages et les quartiers qui a démarré hier se poursuivra sous les meilleurs auspices sur la place Saint-Nicolas. Événement populaire, convivial, accessible à tous, qui rassemble les habitants des quartiers, mais aussi des villages de la CAB et plus largement les territoires du Népio, du Cap, de la Marane à Gaulle, autour de cet objectif commun, faire du sport un véritable levier de cohésion sociale, de rencontre et de partage avec 3 tournois et des différentes catégories qui sont concernées, les adultes, les U16 et les U13. Voilà pour le programme de la journée, entre autres. Pour le reste des infos, l'agenda est à 7h10.
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1: 5h49, la une de la presse.
4: BD, manga, la passion des ados, c'est le dossier à lire dans le nouveau numéro du Monde des Ados.
1: Et nous sommes avec la rédactrice en chef du Monde des Ados. Bonjour Lise Martin.
5: Bonjour.
1: Merci d'être avec nous ce matin. On va se plonger dans cet univers des BD, des mangas, parce qu'il y en a vraiment pour tous les goûts pour nos adolescents. D'où est-ce qu'elle vient, cette passion pour ce type de lecture ?
5: Alors, effectivement, il y en a pour tous les goûts. Et cette passion, elle est bien réelle. Il y a une étude du Centre National du Livre toute récente qui a été menée auprès d'ados et d'enfants entre 7 et 19 ans qui montre que quand ils lisent pour leur loisir, 57% lisent effectivement de la bande dessinée. Alors, pourquoi ? Peut-être que la bande dessinée et le manga, c'est effectivement un peu moins intimidant pour les ados, en tout cas pour ceux qui seraient moins à l'aise avec la lecture. C'est vrai qu'on a le médium du dessin qui permet de rendre les histoires très, très immersives. Et ça, c'est pas nouveau, hein. L'être humain a toujours été assez sensible aux images et aux visuels. Après, ce sur quoi j'aimerais bien insister, c'est que c'est pas juste une porte d'entrée vers une vraie lecture qui serait celle de romans. En fait, nous, on insiste beaucoup au monde des ados pour dire que la bande dessinée, le manga, c'est de la lecture. Ce sont des livres en soi avec plein de belles histoires, plein de genres différents. C'est vrai, on le disait, il y en a pour tous les goûts. Il y a de la fantasy, il y a du thriller, il y a de la vie quotidienne, il y a de l'aventure. C'est vraiment très, très riche et c'est pour ça qu'on fait ce hors-série tous les ans au début de l'été, pour montrer toute la variété et toute la richesse de cet univers.
1: D'ailleurs, dans votre hors-série, on peut retrouver notamment un album de BD complet.
5: Tout à fait. Alors, c'est le tome 4 d'Oxalis. Donc, on a publié les 3 précédents dans les 3 précédents hors-série parce que les ados plébiscitent vraiment ce titre. Alors là, pour le coup, on est vraiment dans de l'aventure. C'est aussi une vraie histoire d'amitié. C'est l'histoire d'un groupe qui s'appelle les Vagabandis et il va leur arriver tout un tas d'aventures. Et puis, ils vont devoir surmonter tout un tas d'obstacles grâce à leur ingéniosité et aussi grâce à leur amitié.
1: Forcément, quand on se replonge dans notre enfance, on a un souvenir d'une BD qui a pu nous accompagner. Vous en avez une, vous ? Il y a un univers comme ça qui vous revient ce matin en tête ?
5: Alors moi, j'ai grandi avec les grands classiques, type les Tintins, ouais. Les Astérix, les Boules et Billes, rien de très original. mais c'est vrai que depuis que je suis au monde des ados, je suis assez épatée par la vraie richesse de toutes les sorties qu'on a dans le monde de la bande dessinée ado. Et vraiment, au-delà de tous les classiques que j'ai cités et qui, je pense, marchent encore très bien aujourd'hui, il y a tout un tas de séries, vraiment en plusieurs tomes, que les ados adorent. Les enfants de la résistance, par exemple, sur une histoire de, enfin sur une bande d'ados qui font de la résistance pendant la Seconde Guerre mondiale. On a Boule à zéro, Seul, tout ça, c'est des univers très différents aussi. Elliot au collège, petit coup de cœur aussi du monde des ados qui raconte le quotidien d'un collégien qui essaye de trouver sa place et c'est pas toujours facile.
1: Ça c'est clair. Merci beaucoup Lise Martin en tout cas pour ces coups de cœur. Merci de votre présence. Le Monde des Ados, dernier numéro à retrouver, c'est à la une des kiosques. 5h53. Tiens, parlons du bac philo qui a eu lieu il y a quelques jours. Bah, la philo s'invite aussi dans les chansons. Une tendance relevée par Muriel Jordan, on en parle ce matin, mais avant, Give Me The Night, parfait pour bien démarrer la journée au son de George Benson. Soyez les bienvenus. Bon réveil.

0: George Benson, Gimme the Night, 5h56. Chaque jour avec Muriel Jordan, on décrypte une tendance qui raconte notre monde, notre société. Ce matin, on s'intéresse à ces chansons qui nous mènent vers les chemins de la philosophie.
1: Oui, les épreuves de philo, c'était il y a 15 jours, au baccalauréat. Mais la philo, vous savez, elle est partout, hein. Dans tout ce que vous écoutez, dans votre casque, à la radio ou chez vous, dans le salon. C'est tous les jours la philo. Parfois, les textes de certaines chansons nous emmènent vers des réflexions, vers des pensées de célèbres philosophes qui les expriment avec d'autres mots et dans d'autres formes. Exemple, pourquoi les gens qui s'aiment sont-ils toujours un peu les mêmes? Vous l'avez sans doute remarqué, toutes les bonnes questions sont dans les chansons. Et si on les pose à des gens dans la rue, ces questions, bah ça donne quoi?
2: Pourquoi les gens qui s'aiment sont-ils toujours un peu les mêmes?
3: Peut-être parce qu'ils ont un feeling qui font qu'ils se retrouvent au-delà des mots.
4: Oui, parce que quand on se ressemble, on se comprend sans parler, par télépathie, et finalement, on se sépare pas, puisque l'autre est un peu soi-même. Moi, je vous ai dit ça.
1: Ça vous est déjà arrivé?
4: Un peu, oui.
1: Oups, je crois que j'ai mis les pieds dans le plat. Cette femme est peut-être en plein divorce et... Bon, question suivante. C'est Daniel Balavoine qui nous la pose.
5: Qu'est-ce qui pourrait sauver l'amour? Mais la chambre à part, bien évidemment. C'est le secret de la longévité du couple. Ah, honnêtement, on dort mieux quand on est seul. Mais c'est très difficile de se l'avouer. On s'imagine tout de suite que c'est la fin de la vie à deux, parce que l'image qu'on a, c'est les vieux là qui font en chambre à part parce que les enfants sont partis. En fait, il vaut mieux ne plus dormir ensemble pour mieux se retrouver pour les meilleures choses.
1: Ah, mais vous êtes conseiller conjugal en fait. On pourrait aussi citer Ma liberté de penser de Florent Pagny, dont le titre pourrait être un sujet de philo au bac. Hein.
6: Et Muriel, sur la question des pourboires, il paraît qu'il y a une pratique qui a tendance à nous exaspérer en France.
1: Mais carrément, Gainsbourg, Stromae et Aznavour, ils abordent le thème de la liberté, de la morale, de la foi. Allez, on poursuit le test avec toujours des gens dans la rue et cette nouvelle question existentielle posée par Françoise Hardy.
7: Comment te dire adieu ?
1: Françoise Hardy se posait cette question, comment te dire adieu ? Et vous, comment vous dites adieu ?
8: Je ne dis jamais adieu, juste un au revoir.
1: Alors comment on dit adieu à quelqu'un, adieu à une relation par exemple ?
8: Je m'allonge sur le canapé et on parle pendant 2 heures là.
1: Alors je suis pas psy.
8: On explique au lieu d'imposer et on presque convainc au lieu d'expliquer. Voilà.
1: Je vous prendrai pas 120 euros la séance. Alors il y a les jeunes de plus en plus qui disent adieu par texto, hein, genre salut.
8: J'ai encore une certaine élégance.
1: Bref, la philo dans les chansons, c'est tendance depuis toujours. Viens, je t'emmène. Ouais, je t'emmène à réviser tes classiques de philo.
0: Merci beaucoup, Muriel Jordan. Tiens, on va réviser les classiques de la chanson. Vous avez une chanson qui vous accompagne, vous, Cyril?
6: Oui, moi, c'est une chanson de la famille Chédid. On ne dit jamais assez aux gens qu'on aime, qu'on les aime.
0: Ah, ça, c'est un joli message. Tiens, est-ce que l'équipe d'ici matin a aussi une chanson comme ça qui l'accompagne depuis longtemps?
9: Cette chanson qui nous accompagne depuis longtemps à nos réveils au saut du lit, c'est celle de Pedro Guelfucci, avec laquelle on vous souhaite la bienvenue chaque jour sur les ondes d'RCFM. Bonne fête à tous les gens derrière leur poste que l'on embrasse. Et évidemment, bien le bienvenu à Camille Parsi qui est dans les starting blocks pour vous présenter l'info. Oui, il est déjà 6h, place à votre premier journal. Bonjour Camille.
10: Bonjour Isabelle et bonjour à tous.
9: L'Assemblée nationale a dit oui au projet d'autonomie de la Corse.
10: Ça y est, c'est adopté. 271 voix pour, 202 contre. Les groupes du Bloc central ont, malgré quelques défections, voté largement en faveur du texte. LFI, qui penchait la semaine dernière pour l'abstention, a finalement voté pour. Seuls le RN et l'UDR d'Éric Ciotti se sont prononcés résolument contre. Et c'est une grande satisfaction à la clé pour le député Lyot, Paul-André Colombagne.
11: Une satisfaction avec un écart qui est quand même assez conséquent. Je pense qu'on aurait signé ce matin parce que tellement l'issue du vote était un petit peu incertaine. On ne connaît pas la position des LFI et d'autres groupes. C'est une victoire qui on aurait aimé bien sûr plus large, hein, qui aurait été plus confortable aussi pour installer un débat au Sénat un peu plus sereinement, on va dire. Hein. On sait que le texte va vivre des heures difficiles au Sénat, mais bon, on va continuer le travail de lobbying.
12: Des tractations quand même jusqu'à la dernière minute, ça n'a pas été simple.
11: Oui, comme toujours dans ce genre de texte. Hein, vous savez, c'est dans tous les textes, hein, c'est un usage d'aller voir les gens avec qui on n'est pas d'accord, d'accrocher toujours une voix ou deux. Voilà, c'est le jeu des parlementaires. Hein, c'est, il n'y a rien d'exceptionnel. Maintenant, on était en première ligne pour le faire, beaucoup plus que d'habitude.
10: projet soutenu aussi par les socialistes à hauteur de 41 députés sur 68. Votre logique, selon le député Olivier Faure, premier secrétaire du parti.
7: C'est un débat, vous l'aurez remarqué, dans tous les groupes parlementaires et il y a des gens qui ont une appréciation très différente. C'est vrai, vraiment, il n'y a peut-être que l'extrême droite qui a voté unanimement contre. Pour le reste, dans tous les autres groupes, je vois qu'il y a des appréciations diverses. Et c'est normal, c'est un débat important, un débat parfois difficile et puis un débat qui manie des symboles et donc parfois des gens qui s'attachent aux symboles plus qu'à la réalité. Moi, je cherchais à faire en sorte qu'on puisse tenir compte d'une singularité qui est celle d'une île-montagne avec une histoire, une langue, avec des revendications particulières. Et donc je souhaitais que l'on puisse dire que la France peut être à la fois une et indivisible en reconnaissant sa diversité. Vous voyez, c'est pas seulement par référence aux grands anciens, mais c'est vrai que toutes les grandes étapes de la décentralisation, de l'autonomisation de la Corse, l'ont été par les socialistes. Et donc, c'était une façon aussi de prolonger une histoire que nous avons avec le peuple corse.
10: Le projet doit à présent être examiné par le Sénat et en cas d'adoption dans les mêmes termes, il sera soumis au Parlement réuni en congrès à Versailles. Encore du chemin à parcourir et on y revient ce matin avec l'invité de la rédaction, Gilles Simeoni, le maire de Bastia et ancien président de l'exécutif. Il sera l'invité d'Hélène Batigny à 7h45. Au chapitre judiciaire, plus de 850 000 euros détournés au préjudice d'une association de soutien scolaire à Bastia. La trésorière de l'association est accusée d'avoir détourné ses fonds à des fins personnelles. Dans le cadre de l'enquête, précise la police nationale, une maison d'une valeur estimée à 700 000 euros a été saisie. Déférée au parquet de Bastia la semaine dernière, l'ancienne trésorière a été placée sous contrôle judiciaire. Son jugement est prévu le 9 décembre prochain.
9: L'autre actualité du jour, Camille, c'est toujours la canicule.
10: Oui, une alerte orange prolongée ce mercredi sur la Corse. Des pics toujours à 37 degrés attendus et encore des perturbations à prévoir dans les écoles. Celles de Felicet ou Calenzana et Lévi garderont porte close aujourd'hui. Pour les autres, des aménagements sont mis en place, comme l'annulation des cours de sport. L'accueil des enfants reste assuré dans le primaire, tout comme les examens dans le secondaire. Des mesures qui pourraient évoluer selon les températures. Dans certains cas, des climatisations et des ventilateurs pourront être installés, mais à certaines conditions. Explication de Michel Piferini, directeur de cabinet du recteur de l'Académie de Corse.
13: Les mesures spécifiques prises par le rectorat n'existent pas. Elles sont prises surtout par les maires et par les chefs d'établissement en lien direct avec la collectivité territoriale de Corse. Ça peut être tout simplement faire un point sur les salles qui sont les plus fraîches. Ça veut dire aussi que là où il y a de la climatisation, les élèves peuvent être accueillis en toute confiance, en toute tranquillité et dans les meilleures conditions possibles.
14: Qui prend la décision d'en rajouter, de mettre soit des climatiseurs temporaires, mobiles, soit des ventilateurs?
13: Ça relève, comment dirais-je, de la responsabilité du partenaire en responsabilité, à savoir les maires pour les communes et les établissements, la collectivité de Corse. Les communes accueillent les élèves là où ils peuvent les accueillir, lorsque les conditions matérielles sont réunies, et c'est le cas dans la majorité des cas.
10: Michel Piferini au micro d'Olivier Castel. Une chaleur qui impacte aussi la qualité de l'air, tout comme l'essor du trafic maritime en Méditerranée. Mais bonne nouvelle, depuis quelques années, la réglementation s'est durcie, notamment pour les bateaux de croisière, carburant moins polluant, limite d'émissions et une coopération accrue entre les villes portuaires. Des mesures qui vont dans le bon sens pour Jean-Luc Savelli, le directeur de Qualiter Corse.
15: On a des mesures qui ont été faites depuis plusieurs années. On a des mesures qui sont faites sur les ports également. Et une des réalisations les plus remarquables, alors c'est pas directement sur l'action de la Corse, mais on y a contribué comme l'ensemble des associations qui surveillent l'air en France, c'est travailler sur une zone de faible émission en Méditerranée. C'est-à-dire qu'on est passé en 2025, c'est récent, en mai 2025, d'une zone dans laquelle il y avait peu de contrôle sur les émissions atmosphériques des bateaux, à une zone à faible émission pour les particules et pour le soufre. C'est-à-dire qu'on a réduit quand même la pollution de façon très notable grâce à une évolution de la réglementation. Donc on voit que lorsqu'on montre que c'est efficace de réduire la pollution, les acteurs arrivent à mettre en place des réglementations qui permettent d'évoluer et de diminuer l'impact de la pollution du secteur maritime.
10: Et une canicule enfin qui n'a pas empêché Bastia de célébrer hier soir la Saint-Jean. Plusieurs centaines de personnes au rendez-vous de la procession. La tradition du fougaré a bien été respectée elle aussi. On écoute le père Pierre Bertone, curé de la paroisse Saint-Jean.
16: Ce feu, comme je l'ai dit tout à l'heure dans l'homélie, hein, c'est le symbole de Jean-Baptiste, mais qui rejoint le feu de Noël. Ils se font écho parce que Jean-Baptiste étant le précurseur de Jésus. Donc voilà, il y a ces deux feux qui ponctuent l'année en Corse qui sont très importants. Ce que j'en conclus, c'est que c'est une belle entrée en matière avec beaucoup de monde, une belle ferveur populaire, avec beaucoup de confréries de Bastia des alentours, beaucoup de Bastiais, beaucoup de gens aussi qui sont venus des villages alentours, et puis les touristes, bien sûr, comme tous les ans. Je crois que pour revenir à l'essentiel, il faut revenir à la simplicité. Et la simplicité, c'est l'Évangile. Et nous avons vécu ce soir une page d'Évangile, mais actualisée aujourd'hui. Hein. Nous avons vécu cela ensemble parce que nous sommes tous frères et sœurs.
10: Le père Bertone au micro de Mathieu Bourigny qui nous fera revivre cette procession et le feu de la Saint-Jean. Reportage à suivre dans un peu moins d'une heure.
9: Ma chère Camille, merci. On se retrouve à 7h moins le quart pour la chronique sport. Un nouveau journal présenté par Alexandre Anthony, il est dans 24 minutes exactement.
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9: Un grand merci à Franck qui chaque matin à 6h précises est au taquet avec de très jolies photos. Il nous renseigne d'ailleurs sur le lieu de la prise de vue. C'est à Lavazine, comme hier, qu'on a ce magnifique lever de soleil. Merci Franck. Merci à Claudie qui nous a envoyé le passage de la guinguette à Ajaccio. Et à Anita qui nous a envoyé quelques gouttes de fraîcheur depuis la Castaniche à Stoppiano, nous dit-elle. C'était hier. Et effectivement, cette verdure et ces pierres, ça fait du bien de bon matin. Ces auditeurs, on les embrasse, on les salue et ils passent par WhatsApp. Vous pouvez effectivement nous envoyer des vocaux, des images, des textes, tout ce que vous voulez échanger avec nous, des infos routes, des infos météo, des astuces, des conseils, des réactions, des questions. Au 04 95 32 22 22. Oui, c'est comme le numéro du standard, le fixe donc. Mais sauf que par WhatsApp, ça vous permet de mettre en place cet autre canal de conversation avec nous tous. On est très heureux de lire vos commentaires. Ce mercredi, côté ciel, quelques passages nuageux sont à prévoir ce matin. Un temps plus instable en montagne avec de possibles averses orageuses cet après-midi qui peuvent déborder sur la Castaniche. Je vous rappelle que nos deux départements sont placés en jaune pour le phénomène des orages et que l'on demeure en orange pour la canicule. D'ailleurs, les températures dépasseront les 35 degrés sur le littoral comme dans l'intérieur aujourd'hui encore.
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9: Température atmosphérique élevée donc, ressentie qui va crescendo même si elle stagne. Et puis température de l'eau qui culmine à 26,5. D'abord.

0: Est-ce qu'on pouvait rêver mieux que de se réveiller au son de Francis Cabrel? À venir dans cette prochaine demi-heure également, Patricia Paul et Avileta, pour ne citer que les premiers, et Giancamelo Pasquale.
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0: On a embrassé les gens derrière leur poste. On vous salue aussi si vous êtes né un 24 juin, jour de la Saint-Jean, comme l'aviateur Jean Casal, qui vit le jour à Olmet à Ditoud en 1893. L'aviateur donc. Et puis le sénateur maire de Fouriani, François Vandazzi, à l'époque, né le 24 juin 1940. Des disparitions aussi. La mort à Massy de Jérôme Bonaparte en 1860. Et puis celle du chanteur Jean Tavera en 1992 à Ajaccio. Edmond Siméon, il lui était condamné à 5 ans de prison, dont 2 avec sursis, suite aux événements d'Aléria, le 24 juin 1976. Et puis d'autres dates qui ont marqué l'histoire de l'île, c'est par exemple Bastia, livré à Bincentello d'Istria par le seigneur de Nonza en 1420. C'est aussi Maillebois, poursuivant sa pacification de la Corse, entre Corté, qui entrait dans Corté, pardon, en 1739. Et enfin Louis Jaffery, qui revenait d'exil le 24 juin 1743.
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0: Félie, qui était hier dans nos studios pour nous présenter ce bel événement et qui vous offrira sans doute d'ici le mois d'octobre des packs complets à gagner sur les ondes d'RCFM, comprenant la traversée en bateau, les nuits à bord, les transferts vers le théâtre et vos places de concert.
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0: On évoque une tendance dangereuse chez les jeunes. C'est notre consultation matinale avec Gérald Kierzek. Cette tendance un peu dingue sur les réseaux appelée, docteur, le looks maxing.
5: Bonjour à toutes et à tous. Ou quand les réseaux sociaux poussent nos ados à se frapper le visage avec un marteau, le principe c'est de maximiser son apparence physique pour devenir plus séduisant. Le problème c'est que certains jeunes sont prêts à tout, même vraiment à tout pour y parvenir. Alors, ce sont principalement des garçons, parfois dès l'adolescence, qui se lancent dans cette quête un peu d'un physique parfait. À la Brad Pitt, on y trouve de tout, du simple conseil sur l'hygiène de vie, pas de problème, mieux dormir, pas de problème, faire du sport aussi. Mais il y a des techniques beaucoup plus dangereuses comme se frapper le visage avec un marteau. Et se frapper le visage avec un marteau, c'est ce qu'on appelle le bone smashing. On smash, mais sur sa gueule. Une pratique qui consiste à frapper ses pommettes ou sa mâchoire pour les remodeler. J'ai même vu des influenceurs vanter une routine pour sa peau où le marteau est devenu l'outil principal. Évidemment, c'est d'une violence inouïe. Ça peut fracturer des os, ça peut abîmer des dents, ça déforme le visage, ça crée des douleurs chroniques à la mâchoire. Bref, évidemment, il ne faut pas faire.
0: Juste inimaginable ce que vous décrivez, Doc. Pourquoi certains jeunes en arrivent-ils là et qu'est-ce qui les pousse à de telles extrémités?
5: C'est une véritable détresse psychologique que ces jeunes expriment. Beaucoup souffrent de dysmorphophobie. Ils perçoivent des défauts dans leurs reflets qui sont souvent invisibles pour les autres. Mais en fait, à force de voir des images un peu parfaites sur les réseaux sociaux, images parfaites qui ne sont pas la réalité, sont des filtres, et c'est ce qu'il faut expliquer, ou sur les forums encore avec des selfies qui sont dotés de physiques tous plus avantageux les uns que les autres, eh bien la réponse c'est « je veux faire pareil et je suis prêt à avoir cette violence ou cette souffrance inédite ». J'ai lu un commentaire sous la photo d'un adolescent qui disait « Tes orbites sont extrêmement enfoncées, on dirait que quelqu'un t'a aspiré l'âme. » Et on voit bien que cette quête de perfection masque souvent une profonde fragilité psychologique. Le pire, c'est que ces contenus sont accessibles à tous, sans aucun filtre. Alors comment aider? C'est ça la question. Faut pas prendre ça à la légère quand on est parent ou entourage. Premier réflexe, c'est de discuter, d'éviter les phrases du type « Ne fais pas l'idiot » parce que ça va braquer. Mais juste, je suis tombé sur une vidéo de Lux Maxing, est-ce que tu connais? Bref, essayez de commencer à entamer un dialogue, d'expliquer qu'il y a des filtres et c'est pas la réalité. Et en fait, vous pouvez aussi activer les filtres parentaux justement pour éviter que les ados ne tombent sur ces vidéos. Alors, un médecin traitant, un psychologue, un psychiatre, ça peut aider aussi, hein, à condition de le solliciter. Donc, n'hésitez pas quand vous voyez qu'il y a une détresse. Et d'ici là, portez-vous bien.
0: Merci Gérald Kirzek pour ces précieux conseils. On parlera vitiligo et soleil demain. Et puis la chaleur reviendra sur le tapis de la santé vendredi, corrélé à la santé mentale. Des séquences quotidiennes pour nous éloigner du désert médical sur RCFM grâce à la présence de Gérald Kirzek.

0: Entre la Coupe du Monde, que cette hymne vous rappelle sans doute, et les journées très allongées, on a beaucoup de mal à se coucher et du coup à se réveiller aussi. On va voir quelles sont les tendances pour ce mercredi, côté Zodiac sans plus tarder, avec Catherine Viguier.
1: Une lune dans le signe d'eau, le super scorpion.
2: Bélier, vous avez envie ou vous êtes tenu de le faire, de vous occuper de votre petite fortune.
3: Taureau,
2: vous retenez l'attention d'une personne qui vous aime plus que tout.
3: Gémeaux,
2: un mercredi qui met en avant votre travail de tous les jours et votre santé.
3: Cancer,
2: on aura plaisir à vous croiser sur notre chemin, à vous tenir compagnie.
3: Lion,
2: journée importante, prenante, nécessitant votre intervention au sujet de la famille.
3: Vierge,
2: la lune est avec vous, ainsi vous serez performant si vous vous exprimez, si vous étudiez.

0: Donna Zourel avec Patricia Poli. Cette semaine, nous découvrons Memento. C'est une application, un projet qu'a mené Cyril Villalonga sur le territoire en Corse. Lui, c'est un concepteur de jeux vidéo à la base, qui est tombé amoureux de l'île et qui a souhaité la faire découvrir à travers cette appli. Et pour scénariser la narration de la visite d'une ville insulaire comme Ajaccio ou Corte, ce sont les deux premières auxquelles il s'est attaqué, et dans laquelle l'utilisateur est amené à être actif, il lui faut, à Cyril Villalonga, de nombreuses heures de travail, d'appropriation des lieux, de l'histoire et des personnages célèbres qui la façonnent. C'est pourquoi il s'est tissé un réseau d'experts qui lui permet de proposer des informations solides à la base des expériences immersives qu'il propose à base d'intelligence artificielle.
1: Nous avons commencé par Corte. On est en train de sortir Ajaccio. On va le faire sur Bonifacio. L'objectif, c'est pas seulement de faire des grandes villes, c'est vraiment de valoriser aujourd'hui le patrimoine. Et je vous ai dit la raison au départ, c'est tout simple, c'est parce que je suis vraiment tombé amoureux de la Corse.
0: On reste à Corte, Cyril Villalonga. Pléthore de personnages historiques comptés dans l'histoire de la cité paoline. On peut croiser Paoli ou Gafori.
1: On va se retrouver à un moment à devoir suggérer à Pascal Paoli qu'est-ce qu'il va devoir mettre dans la Constitution. Et donc, on va le voir d'ailleurs. On a tourné dans la salle des actes, qui est certainement pas une salle historique, mais qui est au Palladio. Et on a vraiment un acteur qui reprend en fait le rôle de Paoli, et on va devoir l'aider à rédiger la constitution et devoir décider qu'est-ce qu'on va prendre à cette époque-là comme capitale. Pour la capitale de la Corse, je choisirais entre Ajaccio pour son port majestueux et son riche patrimoine culturel, Corte pour ses montagnes impénétrables et sa position stratégique au centre de l'île, ou Piana pour ses calanques, site parfait pour des réunions gouvernementales avec vue. On va choisir Piana, bien sûr.
2: Piana. C'est vrai que les vues de Piana sont sans doute parmi les plus spectaculaires de notre île. Et l'idée de gouverner depuis les calanques est séduisante. Néanmoins, un gouvernement ne cède pas à l'oisiveté. Il faut un lieu qui inspire l'action, non la rêverie.
1: Évidemment, la réponse est Corte, voilà. Et tout au long du jeu, on va pas hésiter à être dans l'interaction. Les gens n'auront pas forcément l'information. Beaucoup ont répondu à Ajaccio, et même je suis en train de vous répondre de Cortenay. Et c'est qu'en faisant une erreur qu'on va apprendre, ou Pascal Paoli va nous expliquer globalement en fait quelles sont les réponses. Et donc, évidemment, on n'hésite pas à toucher le sens de l'humour, on hésite entre les calanques de Piana, entre Ajaccio et Corte. Et au fur et à mesure, évidemment, encore une fois, c'est un prétexte pédagogique, mais on va, sur différents jeux, pouvoir essayer de rencontrer, côtoyer des personnages qui vont de l'époque médiévale, je pense à Vincenzo d'Istria, bien sûr, pour la fondation de Corte, à Griffi, le résistant, qui a travaillé sur Pearl Harbor et qui a permis aujourd'hui, à la Corse aujourd'hui, de pouvoir avoir une situation beaucoup plus saine que ce qu'elle aurait pu connaître.
3: Bienvenue dans la citadelle d'Ajaccio, colonie génoise fondée en 1491. Fortification bastionnée au XVIe siècle sous Il Fratini. Anomalie détectée. Erreur système. Synchronisation instable.
0: Cyril Villalonga qui nous offre de découvrir cette appli Memento. Bientôt sortira celle dédiée à Bonifacio.
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0: 7h moins le quart.
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0: Dans notre chronique sport ce matin, Camille Parsi, on parle course à pied et natation.
16: Et plus précisément, swimrun, une épreuve mixte à mi-chemin des deux disciplines. Ce dimanche, une épreuve se déroulera sur le lac artificiel de Tôle, à plus de 500 mètres d'altitude. C'est la Ligue Corse du sport d'entreprise, filiale de la Fédération française, qui l'organise. Une première en partenariat avec la mairie et EDF, qui permettra d'utiliser le barrage. Présentation du parcours avec vous, Olivier Castel.
17: Plonger, nager, courir et recommencer. Ce sera votre mission si vous participez au swimrun de Tôle. Événement dont Roger Paoletti, président de la Ligue Corse de la Fédération du sport d'entreprise, détaille les modalités.
18: On part à la nage, on fait son circuit à pied, puis on retourne à la nage, etc. trois fois. Les plus performants pourront faire le circuit trois fois, enchaîné bien sûr. C'est une nouvelle discipline qui est inscrite dans les activités de la Fédération de triathlon. Vous savez que sur le triathlon, c'est trois épreuves, donc course, nage et cyclisme. Le duathlon, c'est deux épreuves avec course et vélo, et il leur manquait une épreuve, c'était course et nage. Donc, ils ont créé le swimrun.
17: La course est ouverte à partir de 16 ans et il est possible de choisir une formule qui colle à ses capacités. Cela va jusqu'à 14 km pour les plus entraînés.
18: Il y a un format solo, 11 km de course et 2 km de nage. Il y a des relais qui sont des relais duo avec course, nage, 4,5 km au total. Il y a un relais diversité, 4,5 km. Il y a des relais mixtes.
16: Alors Olivier, une question, la course est-elle seulement réservée aux grandes entreprises ?
17: Pas seulement. Tous les entrepreneurs et salariés peuvent participer, explique Roger Paoletti.
18: Il y aura une quarantaine, entre 40 et 50 entreprises et des gens qui ne représentent pas leur entreprise mais qui viennent en tant que salariés.
17: Aucun équipement spécifique à prévoir, à part un maillot de bain et des chaussures de course. Toutefois, prudence avec cette chaleur, même si le lac de Tôle reste un point de fraîcheur.
18: Puisqu'on est un petit peu en altitude, dans l'eau, on n'aura pas de problème. De toute façon, dès samedi, je prendrai la tâche de la préfecture et la direction régionale jeunesse et sport pour savoir s'il n'y a pas de contre-indication à la pratique d'activité. Et s'il devait y en avoir une, on reporterait l'édition sans souci.
17: 160 personnes inscrites à ce stade sur les 200 maximum possibles. Les inscriptions coûtent entre 25 euros pour le mode découverte et 60 pour la course par équipe. Pas de prix à gagner, mais le goût de l'effort est garanti.
0: Merci Camille et Olivier. Est-ce que vous avez envie d'y participer ? Heureusement qu'il y a la natation, hein, parce qu'il n'y avait que la course à pied. Avec cette chaleur, franchement, on aurait renoncé. Merci beaucoup de nous avoir présenté cet événement. C'est ce 28 juin que ça se passe, vous l'avez entendu.

0: Nadar Anegelu, c'était Avileta.
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0: Et pour vous inviter à cette 20e édition des cadeaux à gagner d'ici 39 minutes exactement dans la matinale, l'eau gourmand et chaque à utiliser sur place. 7h, Camille Parsi, nous sommes le mercredi 24 juin 2026. Place à l'actu avec la politique à la une ce matin et le feu vert de l'Assemblée nationale au projet d'autonomie de la Corse.
6: Le scrutin est clos. Voici le résultat des scrutins. Votants 537, exprimés 473. Majorité 237 pour 271, contre 202. L'Assemblée nationale a adopté.
7: Oui, ce mardi 23 juin, les députés ont donc approuvé en première lecture le projet de loi constitutionnelle pour une Corse autonome au sein de la République. Quelques jours après l'examen du texte dans l'hémicycle, et la première étape est donc franchie. Ce n'était pas gagné, Hélène Battini.
8: En effet, puisque des tractations ont eu lieu jusqu'au dernier moment, et c'est clairement le vote de la gauche et de LFI qui a fait la différence. L'écart de voix, 69, au final, correspond au positionnement favorable des insoumis, 60, pour qui jusqu'à la semaine dernière, on envisageait l'abstention après les épisodes de la clause de non-régression sociale et environnementale et de l'amendement 111 sur l'égalité des citoyens. En bout de course, c'est la parole du patron qui a primé, Jean-Luc Mélenchon, présent ce mardi dans les tribunes de l'hémicycle, contrastant avec l'absence du Premier ministre ou de Gérald Darmanin, pourtant là quelques minutes auparavant, lors des questions au gouvernement. La gauche qui a appuyé également avec les députés PS, le chef de file du parti, Olivier Faure, rappelant notamment la conviction décentralisatrice de son parti. Ils sont 41 à avoir voté pour le texte sur 68. Les groupes du Bloc central ont, malgré des défections, voté en faveur également.
7: Finalement, un consensus transpartisan, Hélène ?
8: Seuls en fait les groupes du RN et UDR d'Éric Ciotti se sont prononcés résolument contre. Et les 64 abstentions un peu partout dans l'hémicycle, dont celle notable du député Tchéco, lui permettent donc à ce texte légèrement amendé la semaine dernière d'entamer son trajet vers le Sénat avant d'être soumis au vote du Congrès de Versailles où la majorité des 3/5 sera nécessaire pour graver la réforme dans le marbre de la Constitution. Il faudra donc faire mieux qu'au Palais Bourbon et sans les LFI.
7: Une avancée attendue depuis longtemps. On salue de son côté le Premier ministre Sébastien Lecornu sur X. Le chemin n'est pas terminé, ajoute-t-il. On y revient avec vous dans un peu moins de 45 minutes avec notre invité de la rédaction, Gilles Siméon, le maire de Bastia et ancien président de l'exécutif. Rendez-vous à 7h45. La justice, dans le reste de l'actualité, est plus de 850 000 euros détournés au préjudice d'une association de soutien scolaire à Bastia. Sa trésorière est accusée d'avoir utilisé ses fonds à des fins personnel. Dans le cadre de l'enquête, précise la police nationale, une maison d'une valeur estimée à plus de 700 000 euros a été saisie. Déférée au parquet de Bastia, l'ancienne trésorière a été placée sous contrôle judiciaire. Son jugement est prévu le 9 décembre prochain.
0: La canicule, bien sûr, Camille, est toujours à l'ordre du jour.
7: Oui, la journée de mardi est la plus chaude jamais enregistrée depuis le début des relevés en France. Alerte orange prolongée ce mercredi sur la Corse, des pics à 37 degrés attendus et encore des perturbations à prévoir dans les écoles. Celles de Felicette ou Calanzana et Lévy garderont porte close aujourd'hui. Pour les autres, des aménagements sont mis en place, comme l'annulation des cours d'éducation physique. L'accueil des enfants reste assuré dans le primaire, tout comme les examens pour le secondaire. des mesures qui pourraient évoluer selon les températures. La chaleur, en tout cas, qui n'a pas perturbé la Saint-Jean, le saint patron de Bastia, a été célébrée hier soir. Plusieurs centaines de personnes présentes à la procession. La tradition du fou carré a bien été respectée et la ferveur était au rendez-vous, Mathieu Bourigny.
9: Les chants sacrés ont résonné hier entre le marché et la conque du Vieux-Port. Très ancienne fête du quartier de Terra 8, la Sandioua est toujours aussi populaire, comme nous l'explique Jacqueline, membre de la Sojo Merca.
10: Saint-Jean, c'est quand même notre église et notre protecteur. Les vrais Bastiais font l'effort, je pense, de venir à la procession. Mais là, comme je vous disais ce soir, moi j'ai vu une jeunesse que je n'avais pas vue depuis quelques temps.
9: Une jeunesse qui connaît l'histoire et les traditions bastiaises à l'image d'Ange Michel, le temps fort de la Sandioua. C'est bien évidemment le fou carré, le grand feu allumé face à Saint-Jean sous la citadelle.
11: Et à l'époque, c'était surtout une bataille entre les quartiers pour savoir lequel avait le plus haut. Il y en a même qui trichaient et qui partaient avant. Et là, maintenant, depuis quelques temps, c'est revenu sur le Vieux-Port et à l'Opin. C'est une longue tradition. Il n'est pas fait qu'à Bastia d'ailleurs. Il s'est apparu plus tard. Il a donné lieu à des batailles de quartiers qui aujourd'hui sont révolues.
9: Les Bastiais, petits et grands, donc honoré le précurseur du Christ dans une grande ferveur hier où tradition, transmission et mémoire étaient intimement mêlées. Eléa et Marion.
12: De plus en plus cette envie de participer auprès des plus anciens aux fêtes de la ville, à l'organisation et d'être là pour les soutenir.
13: Et comme disait notre père Olive Tayassou, qui est du haut du Campanile, Saint-Jean veillera toujours sur Bastia.
7: Saint-Jean que vous pourrez peut-être bientôt retrouver dans le deuxième tome des carnets corses du cardinal François Boustillot. L'évêque d'Ajaccio y livre plusieurs chroniques sensibles où se mêlent récits de rencontres et de traditions populaires à travers les grandes fêtes, la Saint-Jean donc, mais aussi la Madenouche, la Saint-Joseph ou encore le Catenaccio de Sartène. Il y raconte la Corse à travers sa foi. Patrice Roubaud a rencontré le cardinal Boustillot.
14: À cette période, ce qui est original, c'est qu'il y a les villages, les célébrations, la Madonoucha, Sartène, la Semaine Sainte, les baptêmes, tout. Mais il y a aussi les missions que nous avons vécues ensemble à Aix, à Nice, à New York, un peu partout. Donc c'est sur le lien entre les racines et les branches, dont le lien avec les Corses, là où ils sont, et là où ils nous permettent, et ils me permettent aussi, de les rencontrer. Mais quand on demande dédicace, on demande aussi une rencontre. Et pour moi, il est merveilleux de rencontrer les personnes, de saluer les personnes, on signe, mais on est surtout avec les personnes, c'est ça qui est important.
15: Ça ne vous étonne pas qu'elles viennent de loin et qu'elles s'arrêtent ?
14: Mais écoutez, je découvre un peu comme vous qu'il y a des personnes qui viennent du continent, qui m'ont vu à la télé, chez les gens, qui voient qu'il y a la signature, qui demandent les livres. Donc c'est magnifique aussi, hein, qu'il y ait cette ouverture d'esprit et ce contact avec tout le monde.
7: Les carnets corses, volume 2 du cardinal Boustillot, c'est aux éditions Fayard. Et si vous voulez vous procurer votre exemplaire, sachez que le cardinal dédicacera son livre sur la place principale de Porto Vecchio ce matin.
0: Ma chère Camille, merci.
7: À tout à l'heure Isabelle.
0: Ado, Boukoum Piedje. 8h pour un nouveau journal présenté par vos soins.
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0: Et compte tenu de la chaleur ambiante, nous demeurons en orange pour le phénomène canicule et sommes en jaune pour les orages sur les deux départements. Vigilance que nous conserverons a priori demain. À propos des fortes chaleurs, la preuve, les températures toujours élevées qui passent allègrement la barre des 35 degrés. En ressenti, on pourrait flirter avec les 40 degrés d'ici vendredi. La température de l'eau suffit à peine à nous rafraîchir puisque au large de Porto Vecchio, elle peut atteindre et dépasser même les 26 degrés. Au niveau de la couleur du ciel, c'est du grand bleu ce matin, même si quelques nuages vont ternir l'éclat du soleil et être accompagné de pluies, d'orages dans le centre Corse, sur les reliefs et notamment les montagnes de la Castaniche. Selon Météo France, demain, a priori, ce sera un type de temps quasi identique à celui que nous connaîtrons aujourd'hui.
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0: Je voudrais vous inviter à nous faire part de tout ce que vous organisez, parce que ce n'est pas rien d'aller mobiliser des équipes, de fédérer des bonnes énergies dans nos villages. Et c'est vrai que l'été est un temps propice à l'organisation de concours, de fêtes, de balles. Vous passez par l'agenda, c'est simple comme un petit mail qui décrirait votre événement. agenda.rcfm@radiofrance.com et vous comptez sur nous pour en être le relais. 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

0: Dans un instant, mon œil à propos des expressions les plus utilisées dans les médias français depuis un an.
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0: L'agenda de vos sorties, c'est tout de suite, c'est à Calvi, c'est à Farinole et c'est à Cargèse ou à Petretto Bicchisano que l'on va.
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0: Vous pouvez donner votre sang aujourd'hui à la salle des spectacles fraîchement inaugurée de Calvi de 10h à 15h. L'équivalent dans le sud, c'est à Ajaccio que ça se passe de 9h à 13h30. Le bus de l'établissement français du sang sera en face de la pharmacie de l'avenue Noël Franquigny. J'attire votre attention sur un marché qui arrive bientôt à Farinole et tous les mercredis. La mairie organise son marché de producteurs et artisans toutes les semaines de juillet et août. Place de l'église, de 9h à 13h. Une jolie place ombragée en l'occurrence et une quinzaine d'exposants locaux autour de leur spécialité. À ne pas rater donc. Et puis la POPS, la plateforme d'orientation et de prévention, accueille les enfants aujourd'hui à Piana et vendredi à Cargèse et à partir de 10h30 à la salle municipale à Cargèse et ce sera à la salle des fêtes pour un atelier massage bébé. Les petits dont on s'occupe aussi à la médiathèque de Petretto Bicchisano à 14h cet après-midi. Atelier scrapbooking en perspective. Et puis le Brésil à l'honneur du musée numérique des Microfolies à Ajaccio. Atelier créatif en l'occurrence pour fabriquer des bracelets brésiliens tout public. C'est à partir de 8 ans. Atelier de la nuit étoilée de Vincent Van Gogh dès 5 ans. À la médiathèque de Porticcio aujourd'hui à 15h. Et puis une rencontre dédicace avec Élodie Secchi autour de son ouvrage 111 lieux en Corse à ne pas manquer. C'est de 16h à 19h que ça se passe à la librairie La Marge d'Ajaccio. Sachez que du côté d'Olette, à Casa Conti, de 17h à 19h, une performance, projection et rencontre, ça s'appelle Passage, est programmée dans le cadre de l'exposition Chorégraphie pour une maison, hommage à Sophie Vigouroux. Et puis Opus Corsica se poursuit ce soir à Ajaccio, dans la cité Grossette. Rendez-vous Place Mio pour un récital de piano à 20h30, orchestré par Bruno Rigutto. Enfin, à Ajaccio toujours, ne ratez pas les polyphonies du mercredi. C'est le groupe A Cappella qui vous y convie, église Saint-Roch à 19h30. Et puis pour retourner à Calvi, célébrer le jazz à travers le festival qui a démarré hier. Rendez-vous à Lumio en l'occurrence, puisque c'est sur ces deux lieux que ça se passe, pour applaudir Big Band BB13 qui invite Taobi off Georges Chantez.
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0: 7h15, il y a des expressions qui reviennent souvent dans les journaux, à la télé, à la radio. David Ossilou, le quotidien Ouest France vient d'en publier le top 20.
4: Et la grande gagnante pour ces 12 derniers mois, c'est sous le choc. On l'emploie pour tout et pour rien. Sous le choc après un drame, sous le choc après une défaite sportive. Faudrait pas que la France arrête en 16e de finale, on serait sous le choc. On est déjà sous le choc après les températures de ces derniers jours. Non, à ce rythme-là, le mot ne veut plus rien dire. Si tout nous choque, plus rien nous choque en fait. Juste derrière, au classement, dans les territoires. Alors ça, c'est très parisien. Les médias nationaux ont arrêté de parler des provinces. Ils disent les territoires. Personne ne dit « je vis dans le territoire ». On dit « j'habite à Lille, à Marseille, à Nantes, et il fait 40 degrés et je suis sous le choc ». Non, je suis pas le mieux placé pour donner des leçons sur ces expressions si faciles. J'ai souvent dit « voilà un signal fort quand une mesure inédite était annoncée ». Ou alors dire « c'est un message envoyé aux Français ». Un message envoyé, expression numéro 3 de ces 12 derniers mois. Alors que le plus souvent, les Français reçoivent rien du tout, ou ils disent qu'ils veulent de vraies mesures, comme par exemple pour faire face à ces canicules à répétition. Dans le top 20 de nos expressions, sinon, j'adore celle-ci. La cerise sur le gâteau. Les Anglais disent aussi « cherry on the cake ». Les Anglais tenus en échec en Coupe du Monde cette nuit par le Ghana. Là, à mon avis, ils sont sous le choc.
0: Merci David Ossilou pour ce clin d'œil et cet édito quotidien que vous nous proposez chaque jour de la semaine à 7h15 précise.
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0: 7h21, c'était Kanta Wubulugursu.
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0: Une guide conférencière est mon invitée ce matin. J'accueille Coralie Gatzmans, bonjour.
2: Bonjour.
0: Je suis très heureuse de vous donner la parole parce qu'on va avec vous visiter le Cap Corse. C'est un territoire que l'on aime beaucoup, avec un concept original qui plaît à de très nombreux visiteurs. Évidemment, les touristes, mais les locaux, j'en suis sûre aussi, puisque c'est à travers le prisme des plantes, notamment, que vous allez proposer cette balade ethnobotanique tous les mercredis, dès la semaine prochaine, parce que vous étiez dans les starting blocks pour aujourd'hui, mais avec l'alerte canicule, ça tombe un peu à l'eau.
2: En fait, nous l'avons déjà lancé la semaine dernière, et ça s'est très très bien passé, on était au complet. Et c'est vrai que cette semaine, avec l'alerte orange, c'est un petit peu plus compliqué, étant donné la grosse chaleur. Mais elle est reportée à la semaine prochaine, elle aura lieu tous les mercredis. Elle dure environ 2 heures. Elle se passe sur le début du sentier des douaniers. D'ailleurs, le point de rendez-vous est devant l'office du tourisme de Madina, donc sur le port, à 9h30. Et ensuite, on part pour une balade. Alors, on marche pas vraiment énormément, mais par contre, on rencontre quand même pas mal d'espèces sur notre petit parcours.
0: Coralie, l'idée d'un office de tourisme, c'est évidemment de faire découvrir le territoire, c'est aussi de mettre à l'honneur les habitants

0: pour faire les toitures des maisons traditionnelles. Mmh. Aujourd'hui, c'est plus le cas. Ensuite, on mettait des feuilles de posidonie. Aujourd'hui, c'est plus d'actualité avec les nouvelles normes.
1: Quelles sont les conditions pour participer à cette promenade ?
0: Écoutez, il faut être disponible, motivé et voilà, il y a pas, c'est pas le parcours n'est pas technique. L'inconvénient, je dirais en ce moment, c'est un petit peu la chaleur, mais on est quand même au bord de l'eau et on a le vent de mer le matin souvent, donc ça va. Même les enfants peuvent y participer. On marche vraiment pas énormément. Et si les gens connaissent le sentier des douaniers, on part du port de Madinat et on va jusqu'à la Côche.
1: Donc on s'équipe raisonnablement, de bonnes chaussures, de l'eau.
0: Oui,
1: et
0: par contre, ouais.
1: De l'eau.
0: Crème solaire, chapeau, chaussures
1: chapeau,
0: et eau.
1: Oui. Évidemment. C'est une balade qui s'inscrit dans un projet un petit peu plus global, l'Emporium du Cap Corse, dont vous allez peut-être nous dire un mot aussi.
0: Mm-hmm. Alors aller. L'Emporium du Cap Corse a une vocation de médiation culturelle. Mm-hmm. Et alors au départ, c'est un lieu, puisque nous avons investi la tour d'Ampouille à Pietrakorbar. Le rez-de-chaussée, c'est devenu un point info de l'Office du Tourisme, pour être un peu plus visible sur le cap qui est quand même étendu. Au premier étage, j'en profite pour le rappeler, il y a une super exposition gratuite sur toute l'histoire du Cap Corse de l'Antiquité à nos jours. Et depuis ce lieu, en fait, on organise des événements culturels. Alors il y a les journées « Eviva au Capigorse », sont des journées thématiques. Par exemple, cet été, au mois d'août, on va faire à Barretali la journée Eviva au Capigorse sur le thème du cédra et de la musique. Cédra, donc, on en revient aussi à la balade botanique. Et probablement en septembre à Ers. Alors, on a vocation de faire une journée Eviva par commune. Le Cap Corse comporte 18 communes. Pour l'instant, on en a fait 4. Et ensuite, elles seront répétées chaque année. Et le but, c'est de laisser une exposition ouverte au public dans ce village qui pourront visiter gratuitement à l'issue de cette journée.
1: Est-ce qu'on doit réserver sa place ? Est-ce que le nombre est limité, Coralie ?
0: Alors, il y a quelques ateliers, etc., où il faut réserver sa place, parce que le nombre est limité, sans quoi c'est ouvert vraiment à tout le monde. Et ce qui nous réjouit vraiment, c'est qu'il y a il y a vraiment beaucoup de locaux qui participent, parce que ça centralise un petit peu le Cap Corse, je dirais. Hein. Ils viennent c'est pour se rencontrer aussi, c'est la problématique du Cap Corse, on est une zone qui est vraiment étendue, et du coup c'est assez bien...
1: C'est fédérateur.
0: Exactement.
1: Coralie, merci beaucoup de nous avoir invités à prendre part à cette balade et puis
0: avec
1: à tous ces autres événements qui vont jalonner l'été à Barrette, à Cannes, et notamment le 12 septembre. Et pour le mercredi des balades botaniques de Maginaggio, on appelle le 35 40 34 si l'on souhaite y participer.

0: Kiki.
1: Ça, c'est de la chanson pour vous accueillir, Christiane. Bonjour.
2: Bonjour.
1: Comment allez-vous?
2: Je vais bien, merci.
1: Fraîchement, je suppose.
2: Ah.
1: Oui, voilà, c'est ça. C'est ce « ah » et cette grande lassitude qui nous envahit quand on évoque les températures. Vous avez de quoi vous rafraîchir à la maison, Christiane?
2: Oui.
1: Bon, c'est déjà pas mal. Je crois que vous êtes une habituée de Daviera Diagacha et Diabesque avec votre mari?
2: Oui.
1: Vous y êtes allé combien de fois environ?
2: Tous les ans, mais lorsque les enfants étaient petits, ben on descendait.
1: Vous avez vu comme c'est sympa pour les enfants avec le concours de pêche?
2: Oui, le concours de pêche. Oui.
1: Ah, ils adorent. Hein.
2: Le soir, il y a toujours des jolis concerts.
1: C'est vrai. Ce sera le cas cette année aussi. Est-ce que votre mari sait que vous l'avez gâté ce matin ou est-ce qu'il n'est pas à côté de vous?
2: Non, il n'est pas à côté de moi, il travaille.
1: Bon, mais ça va lui faire une belle surprise, Christiane.
2: Oui.
1: Bon. Vous allez bosser aujourd'hui?
2: Du tout.
1: Bon, c'est bien aussi, hein.
2: Je ne travaille pas.
1: Bah, c'est profiter de ce temps pour faire quoi d'ailleurs? Vous vous occupez de la maison? Vous allez vous promener? Ou au contraire, vous restez à l'abri des volets fermés?
2: Un peu tout.
1: Ouais. Bon, ça marche.
2: Voilà.
1: Christiane, je vous souhaite une agréable journée.
2: Eh bien, moi aussi.
1: Je vous dis
2: à bientôt et merci.
1: Avec plaisir. Au revoir.
2: Au revoir.
1: J'ajoute que nous sommes également partenaires d'autres belles manifestations, par exemple Festilum, qui arrive bientôt à Bonifacio, dont on parlera d'ailleurs avec Florence Minigatti la semaine prochaine. Et c'est une manifestation à laquelle on vous invite dans le jeu avec Saveria Sargentini. Rendez-vous entre 11h et midi.
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1: Il est 8h moins le quart, soyez les bienvenus si vous allumez votre radio ou télé à présent.
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1: Satisfaction et émotion hier soir à l'Assemblée nationale pour Gilles Simeoni, l'ancien patron de l'exécutif, toujours en charge du dossier de l'autonomie de l'île, était bien sûr présent ce mardi au Palais Bourbon pour le vote solennel sur le projet de loi constitutionnelle concernant l'autonomie de la Corse. Un projet adopté à 271 voix pour, 202 contre. Il est ce matin l'invité de la rédaction. À votre micro, Hélène Batigny.
8: Gilles Simeoni, le projet de loi sur l'autonomie de la Corse est adopté. Avant tout, de la joie?
9: Une grande satisfaction, bien sûr, de l'émotion aussi, parce que c'est un moment que nous avons beaucoup attendu, auquel nous avons rêvé, et des générations de femmes et d'hommes avant nous. Donc aujourd'hui, même si nous savons qu'il reste encore des pas significatifs à accomplir, c'est quand même un moment privilégié, je crois qu'il faut le savourer. L'Assemblée nationale, vous l'avez dit, vient de voter à une très large majorité en faveur d'un statut d'autonomie de la Corse. Donc oui, satisfaction, même si on a conscience qu'il reste du travail.
8: 271 voix pour, un écart de 69 voix, c'est presque le nombre de députés LFI qui se sont décidés à la dernière minute. Sans eux, tout aurait pu être différent.
9: C'est-à-dire, c'est sûr que les 69 députés LFI ont voté, mais il y a également les 200 autres de tous les groupes qui ont voté. Donc chaque député qui a voté en faveur du statut d'autonomie et chaque groupe qui s'est prononcé en faveur du statut d'autonomie a contribué à cette victoire aujourd'hui. Je crois qu'il faut être reconnaissant de ce choix politique qui a été fait, vous l'avez remarqué, par des groupes qui, au demeurant, ont des convictions très différentes et quelquefois opposées. Nous, on l'a toujours dit, notre objectif et notre responsabilité, c'était d'essayer de convaincre le plus grand nombre possible de députés et demain de sénateurs, toutes tendances politiques confondues, pour réussir à obtenir en fin de parcours devant le Sénat, devant le Congrès, une majorité de 3/5. Donc on sait que ça passe par convaincre des groupes politiques très différents. On a réussi très largement ce pari avec une victoire large qui s'est exprimée aujourd'hui. On sait qu'il reste du travail, mais on va le faire désormais dans de très bonnes conditions, puisque le fait politique majeur, c'est ce vote favorable en faveur du statut d'autonomie.
8: La gauche était divisée, donc LFI tendait à l'abstention. Ils ont changé d'idée. Le PS aussi, on le savait, c'était pas gagné. Il y a eu des tractations jusqu'au dernier instant.
9: Il y a eu des discussions, bien sûr. Bon, le PS, vous le savez, a une tradition décentralisatrice. Il a accompagné les différents statuts particuliers de la Corse et a su faire le choix courageux à des moments qui étaient des moments difficiles de notre histoire. Maintenant, avec le PS, comme très certainement avec d'autres tendances politiques, il faut remarquer que le débat sur la Corse a été également aspiré en quelque sorte par des problématiques globales qui traversent aujourd'hui la société française.
8: La crainte du communautarisme.
9: Par exemple, la crainte du communautarisme qui a été omniprésente et dans les débats et certainement dans les votes. Donc nous avons toujours été clairs de ce côté-là. Notre choix depuis des décennies, et nous n'avons pas changé, c'était plutôt, bien sûr, de demander que la Constitution reconnaisse le peuple corse. Cette notion de communauté, elle a été proposée, pratiquement imposée, y compris d'ailleurs au visa d'éléments politiques et juridiques par le gouvernement et le président de la République. On voit que cette notion a suscité des difficultés. On a expliqué ce qu'elle implique, ce qu'elle représente pour nous. La notion de peuple corse, elle reste centrale. Il faudra continuer à l'expliquer. Il faut sans doute aussi faire preuve de créativité juridique pour réussir à reconnaître ce qui est une existence aux yeux de toutes et de tous, c'est-à-dire l'existence d'un peuple qui est le peuple corse. Ça fait partie du travail qui reste à faire d'ici au rendez-vous avec le Sénat.
8: Il y en a beaucoup, on le verra. Le pouvoir législatif, on en a peu parlé, ça vous étonne ?
9: Oui, c'est un peu le paradoxe de cette espèce d'hystérisation du débat, y compris avec la mobilisation d'un certain nombre d'intervenants qui ont, vous l'avez vu, fait des tribunes, invoqué un risque d'éclatement de la République française. On a même vu dans un texte dire que le vote d'aujourd'hui était sans doute un des plus importants de l'histoire contemporaine de la France. Oui, il y a eu cette hystérisation du débat autour de la notion de communauté, alors même que l'existence du peuple corse est incontestable aux yeux de toutes et de tous, et certainement y compris aux yeux de certains qui aujourd'hui se sont abstenus ou voté contre. Et paradoxalement, le pouvoir législatif, qui est un outil indispensable, notamment dans le domaine foncier, dans le domaine linguistique, dans le domaine économique, n'a pas fait l'objet de beaucoup de débats. J'ai envie de vous dire, si ça prouve un accord de principe, tant mieux, parce qu'on le sait, il n'y a pas de véritable autonomie sans pouvoir législatif.
8: En tout cas, ça n'a pas empêché François-Xavier Tchekoli de s'abstenir. Un vote bienvenu.
9: Écoutez, François-Xavier Tchekoli a fait son choix, je le respecte. Je n'ai pas de commentaire particulier à faire, ni sur son vote, ni sur ses différentes interventions, ni sur son explication de vote aujourd'hui.
8: Et sur l'absence tout au long de ces débats de Sébastien Lecornu, de Gérald Darmanin, est-ce que pour vous ça dit quelque chose ?
9: Écoutez, il faut leur demander à eux.
8: Enfin, ce qui est beaucoup revenu ici, comme en Corse, c'est l'absence de débat conjoint sur la loi organique. Vous le regrettez ? Ça aurait précisé les choses ?
9: Oui, je le regrette, nous le regrettons. Vous savez que nous avons toujours demandé que parallèlement à la discussion sur la révision constitutionnelle puisse être engagée une discussion, y compris en Corse, sur le contenu de la loi organique. J'avais demandé la semaine dernière, vous savez que entre le vote de l'Assemblée nationale et le passage au Sénat, eh bien il y a des travaux à travers une structure qui reste à définir, et c'est le gouvernement qui doit la proposer. Là, on a acté le principe, il faut impérativement qu'on travaille avec les députés, les sénateurs, le gouvernement et l'ensemble des élus de la Corse, et non seulement les élus, les forces vives, pour bien expliquer, sans préécrire la loi organique, mais pour bien expliquer ce que sera le contenu de cette loi et en quoi l'autonomie permettra de répondre aux enjeux écologiques, sociaux, culturels, linguistiques. C'est d'autant plus nécessaire que si nous, comme je l'espère, nous réussissons à obtenir un vote favorable du Congrès, en bout de procédure. Il y aura également une consultation des Corses sur le principe de la loi organique et donc le principe de la mise en œuvre opérationnelle de l'autonomie.
8: On repart pour un Beauvau numéro 2, ça nous mène quand même à plusieurs années.
9: Alors le problème, c'est qu'effectivement, on a perdu beaucoup de temps. Vous savez que c'est pas la faute de la Corse ni de sa représentation élue. Nous avons là aussi été un petit peu impactés par les tumultes et tourments de la vie politique française, notamment de la dissolution. 4 ans entre mars 2022, début du processus, l'assassinat de Colonna, et aujourd'hui, plus de 4 ans, c'est certainement trop long. Donc le temps joue contre nous. Il faut à la fois trouver le moyen de répondre plus largement à un certain nombre d'interrogations légitime, mais en même temps, eh bien, garder et respecter le calendrier qui est fixé. Nous, notre objectif, c'est d'avoir un statut d'autonomie inscrit dans la Constitution avant la fin de l'année.
8: Merci.
9: Merci à vous.
1: Gilles Simeoni, au micro d'Hélène Batigny, dont vous réentendez l'interview quand vous le voulez sur notre site internet. Bojevanto, Amenazione et Fabrice Fenouillère. Le retour de ces salades, le retour des sérénades également dans une chronique à suivre dans 3 minutes exactement. Amenazione.

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0: Chose promise, chose due.
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0: Salut Fabrice.
4: Bonjour les amis. Alors depuis deux jours, pour ce qui me concerne, du côté de la Costa Verde, les cigales se sont remises à chanter, comme si cet épisode de canicule leur avait donné une sorte de signal officiel. Ce qui est d'ailleurs en fait le cas, car vous le savez, ces insectes sont de véritables thermomètres vivants. Ils adorent la chaleur et leurs muscles fonctionnent d'ailleurs d'autant mieux que la température grimpe. Ce qui explique pourquoi leurs concerts deviennent particulièrement intenses aux heures les plus chaudes de la journée. Mais ce qui est intéressant avec les cigales, c'est de préciser leur cycle de vie. En fait, après éclosion, les larves s'enfouissent dans le sol où elles vont vivre de 2 à 5 ans. Parfois jusqu'à plus de 15 ans sous terre pour certaines espèces. Elles y creusent alors des galeries avec de solides pattes avant, faisant penser un peu à celles d'une taupe. En version miniature, elles tracent ainsi leur chemin vers des racines d'arbres pour s'en nourrir, en aspirant la sève grâce à un solide rostre comparable à une petite paille biologique. Et puis, toujours dans ce cycle de vie, un soir d'été, nos cigales, prêtes à partir enfin à l'assaut de l'air libre, vont remonter à la surface, grimper sur un tronc, rapidement quitter leur dernière enveloppe larvaire, pour devenir un adulte ailé, à l'espérance de vie qui se compte désormais en poignées de semaines. Et oui, la vie d'un adulte au grand air, pour une cigale, c'est éphémère. 5% hors sol contre 95% passé sous terre. Avec un but unique et très pragmatique, une fois arrivé dans notre monde, séduire, se reproduire, transmettre ses gènes, puis mourir. Pour cela, vous le savez peut-être, les mâles ont développé un instrument de musique unique. Ils possèdent en effet deux membranes très spéciales, appelées cymbales, que des muscles font claquer plusieurs centaines de fois par seconde, tandis que leur abdomen creux sert de caisse de résonance. Biologiquement parlant, la cigale donc ne chante pas, mais cymbalise. Et cette mélodie estivale n'est rien d'autre qu'une annonce matrimoniale, une véritable sérénade. Et ça tombe bien en Corse, culturellement, historiquement, on connaît bien ça.
0: 7h59, dans un petit instant, votre forum avec Jean-Charles Marcilly. Auparavant, votre journal et juste après, les experts avec Saveiria. Bonjour.
5: Bonjour Isabelle.
0: On va parler d'un sujet qui ne nous concerne pas du tout, les matinaliers.
5: Est-ce que vous saviez, Isabelle, que nous passons près d'un tiers de notre vie à dormir?
0: Alors non, ça dépend.
5: Ça dépend pour qui, effectivement. On va parler sommeil dans les experts aujourd'hui avec le docteur Anne-Claire Ricci-Franchi, qui est neurochirurgien spécialiste du sommeil, qui exerce donc à la clinique du sommeil à Bastia, à Togges, plus précisément. Elle va tout nous dire sur ce sujet qui, eh bien, nous concerne tous et qui est très, très important. Qu'est-ce qui fait qu'on dort bien? Qu'est-ce qui fait qu'on dort mal? Quels conseils, ce qu'elle peut nous donner? On va parler ronflement également. Tout ce qui touche au sommeil sera abordé aujourd'hui dans les experts.
0: Quel dommage que nous ayons prévu avec Nico Didja, qui m'accompagne à la technique, de faire une micro-sieste entre 9h et 10h.
5: J'en parlerai au docteur Anne-Claire Ricci-Franchi. Merci Isabelle.
0: À tout à l'heure.
5: Allez, à tout à l'heure.
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0: 8h exactement, bienvenue à toutes et à tous. Pour la Saint-Jean, on débute avec la politique. Camille Pars, il y a une première victoire pour le projet d'autonomie de la Corse à l'Assemblée nationale.
7: C'est adopté, 271 voix pour, 202 contre. Les groupes du Bloc central ont voté en faveur du texte. LFI, qui penchait la semaine passée pour l'abstention, a finalement opté pour. Idem pour les socialistes. Seuls le RN et l'UDR d'Éric Ciotti se sont prononcés contre. Une avancée attendue depuis longtemps. Salue de son côté le Premier ministre Sébastien Lecornu sur X. Il a aussi tenu à saluer le travail du rapporteur du texte, Florent Boudier, satisfait de l'issue du vote. Écoutez-le au micro d'Hélène Battini.
8: C'est une victoire collective. Et surtout, je pense que c'est un bon signal adressé aux Corses en général, à la République aussi, parce que à partir du moment où nous avons su cheminer avec les différences de sensibilité que chacun connaît pour trouver une solution qui fait aujourd'hui la majorité dans l'hémicycle, tout en respectant le compromis initial de nouveau, bon, je pense qu'il y a quelques semaines, quelques mois, un certain nombre de responsables politiques, corses ou pas d'ailleurs, auraient sans doute pensé que c'était un objectif difficile à atteindre.
9: La méthode, elle n'a pas été simple non plus. Toutes ces suspensions, ces longues heures de tractation en dehors de l'hémicycle.
8: Oui, bon, alors ça, moi, je crois au dialogue, de façon générale. Je ne crois pas au contexte politique qui est devenu le nôtre, de polarisation, de radicalité, de confrontation permanente qui n'aboutit, pardon de le dire ainsi, mais à rien, et surtout à rien d'intérêt général. Donc j'ai appliqué une méthode qui me semble utile pour la Corse, pour le pays, et en tout cas pour le texte et le projet de révision constitutionnelle, c'est sûr.
7: Et encore du chemin à parcourir pour ce projet d'autonomie. Il doit à présent être examiné par le Sénat. En cas d'adoption dans les mêmes termes, il sera soumis au Parlement réuni en congrès à Versailles. La majorité des 3/5 sera alors nécessaire pour l'aggraver dans la Constitution. Au chapitre judiciaire, plus de 850 000 euros détournés au préjudice d'une association de soutien scolaire à Bastia. Sa trésorière est accusée d'avoir utilisé ses fonds à des fins personnelles. Dans le cadre de l'enquête, une maison d'une valeur estimée à 700 000 euros a été saisie. Déférée au parquet de Bastia, l'ancienne trésorière a été placée sous contrôle judiciaire. Son jugement est prévu le 9 décembre prochain.
0: Dans le reste de l'actualité, Camille, la canicule.
7: Et oui, ce mardi d'ailleurs était la journée la plus chaude jamais enregistrée depuis le début des relevés en France. Et l'alerte orange est prolongée ce mercredi sur la Corse. Des pics à 37 degrés sont attendus. Et encore des perturbations à prévoir dans les écoles. Celles de Felicet ou Calenzana et Lévy restent fermées aujourd'hui. Pour les autres, des aménagements sont mis en place, comme l'annulation des cours de sport. L'accueil des enfants reste, lui, assuré dans le primaire, tout comme les examens pour le secondaire. Des mesures évolutives selon les températures. Dans certains cas, des climatisations, des ventilateurs pourront être installés, mais sous certaines conditions. Explication de Michel Piferine, il est le directeur de cabinet du recteur de l'Académie de Corse.
10: Les mesures spécifiques prises par le rectorat n'existent pas. Elles sont prises surtout par les maires et par les chefs d'établissement en lien direct avec la collectivité territoriale de Corse. Ça peut être tout simplement faire un point sur les salles qui sont les plus fraîches. Ça veut dire aussi que là où il y a de la climatisation, les élèves peuvent être accueillis en toute confiance, en toute tranquillité et dans les meilleures conditions possibles.
11: Qui prend la décision d'en rajouter, de mettre soit des climatiseurs temporaires, mobiles, soit des ventilateurs?
10: Ça relève, comment dirais-je, de la responsabilité du partenaire en responsabilité, à savoir les maires pour les communes et les établissements, la collectivité de Corse. Les communes accueillent les élèves là où ils peuvent les accueillir, lorsque les conditions matérielles sont réunies, et c'est le cas dans la majorité des cas.
7: Michel Piferini au micro d'Olivier Castel. Et puis cette chaleur, elle impacte aussi la qualité de l'air. Et sachez que sur l'île, Calitaire mène d'ailleurs une étude sur la pollution, cette fois-ci générée par les paquebots de croisière. L'objectif, c'est de trouver comment réduire ces émissions. Et les chercheurs ne travaillent pas seuls sur ce dossier, mais avec les habitants. C'est ce qu'on appelle la science participative. Explication de Jean-Luc Savelli, le directeur de Calitaire Corse.
12: On demande d'ailleurs à la population de continuer à contribuer, parce qu'ils peuvent agir notamment en signalant éventuellement des gènes sur un site qui s'appelle Signalaire. On peut signaler si on a des gènes liés par exemple au navire ou à d'autres problématiques de l'air, et bien ça, on les prend en compte, on les fait remonter aux acteurs locaux et on essaie de trouver avec tout le monde des solutions, de voir qu'est-ce qui est possible dans nos ports. Alors on va classer un peu les différentes actions, on va voir celles qui sont déjà envisagées, celles qui sont probables, celle qui serait idéale, mais on sait déjà qu'il va falloir faire un mix un peu en tout ça et prendre des solutions qui soient vraiment réalisables à court terme pour réduire l'impact sur la population.
7: Puis la chaleur bien présente en cette Saint-Jean et la ferveur, elle aussi, au rendez-vous pour la sortie du deuxième tome des Carnets Corses du cardinal Bustillo. L'évêque d'Ajaccio y livre 30 chroniques, récits intimes de rencontres et de traditions populaires à travers les grandes fêtes de l'île, la Madonnuccia, la Saint-Joseph, le Catenaccio de Sartène, la Saint-Jean bien sûr. Et le cardinal Bustillo y raconte la Corse vécue à travers sa foi. Patrice Roubaud a assisté à une séance de dédicace à Ajaccio.
13: Merci beaucoup.
14: Merci à vous.
13: Et bonne continuation.
14: Vous-même.
13: Merci.
15: En cette fin de journée, devant de nombreux fidèles, mais aussi des vacanciers, le cardinal François Bustillo signe des dédicaces et échange quelques mots. Il faut dire que son éminence est désormais une personnalité bien connue et appréciée en Corse, mais pas seulement.
13: Vous vous appelez comment ?
16: Jérôme. Et ça fait plaisir de vous voir de visu plutôt que sur les réseaux sociaux ou à la télé.
17: Je ne savais pas qu'en Corse, les membres ecclésiastiques pouvaient se changer dans les mairies.
18: Quand je parle de la laïcité à la Corse, c'est une laïcité de bon sens. En Corse, il y a la séparation entre l'Église et l'État, mais il n'y a pas de division.
19: Déjà, c'est quelqu'un qui fédère, qui a une bienveillance et dégage quelque chose d'incroyable.
15: Répondre aux questions, prendre le temps de discuter, l'introspection se poursuit dans ce nouveau tome. Et cette rencontre directe avec les lecteurs permet une approche différente, plus intime, plus spontanée qu'après une cérémonie religieuse.
18: Quand on demande dédicace, on demande aussi une rencontre. Et pour moi, il est merveilleux de rencontrer les personnes, de saluer les personnes, on signe, mais on est surtout avec les personnes, c'est ça qui est important.
20: Ça ne vous étonne pas qu'elles viennent de loin et qu'elles s'arrêtent ?
18: Écoutez, je découvre un peu comme vous qu'il y a des personnes qui viennent du continent, qui m'ont vu à la télé, chez les gens, qui voient qu'il y a la signature, qui demandent les livres. Donc c'est magnifique.
15: Cette tournée de dédicace se poursuivra tout l'été avant la sortie à la rentrée du troisième tome des Carnets Corses, consacré cette fois au thème du printemps.
7: Et en attendant ce tome 2, des Carnets Corses, c'est à retrouver aux éditions Fayard. Et si vous avez loupé la séance de dédicace à Ajaccio, sachez que le cardinal dédicacera son livre ce matin sur la place principale de Porto Vecchio.
0: Merci Camille, à tout à l'heure.
7: À tout à l'heure.
0: 9h pour un nouveau journal. Les températures vont rester très élevées jusqu'à la fin du mois de juin. Début juillet, on entrevoit une baisse des températures. On retrouverait des valeurs plus conformes à la saison, dixit Jean-Pierre Dussol, notre prévisionniste et ami depuis Cardo, qui livre son bulletin quotidien sur la page Facebook d'ici RCFM.
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0: Chaleur importante dès 7h le matin, hein. Ce sont ces nuits tropicales qui évidemment nous emmènent à trouver l'air irrespirable le matin comme l'après-midi. Déjà 26 degrés à Porto Vecchio du côté de la Tiapa, 25 à Pertusato, 17 à Corte, 24 à Santa Severa. La mer aussi a pris quelques degrés, 26,6 pour une valeur à Alistro où la mer est calme, 26,3 au large de Porto Vecchio, à Ajaccio, il fait presque 26,5 dans l'eau également. Au menu du jour, soleil et passage de nuages en journée avec cet après-midi un temps qui se couvre et devient orageux sur les hauts reliefs de la Haute-Corse avec des averses, voire de l'orage possible et des débordements en Castaniche. Nous sommes en jaune concernant ce risque-là et en orange pour la canicule aujourd'hui et demain. Pas de vent, mais un régime de brise en journée, quelques rafales possibles sous les foyers orageux éventuels et des températures qui flirtent, voire dépassent les 35 degrés dans l'intérieur comme sur le littoral.
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0: Place à votre chronique Forum Le Complément. Avec cette vague caniculaire qui touche l'ensemble de la France et la Corse, Alexandre Antonini, une auditrice s'étonne que dans leur majorité, les établissements scolaires ne disposent pas de clim.
22: Oui, la question de la rénovation thermique des établissements revient naturellement sur la table avec ces fortes chaleurs. Monique s'insurge que la climatisation ne soit pas généralisée dans les écoles.
23: Je trouve ça lamentable, surtout qu'on est dans un pays du sud, un pays chaud, et à prévoir que tous les ans, ça va peut-être aller comme ça, des canicules, on n'en aura pas qu'une, on en aura plusieurs. Vous savez, faire classe avec 33, 35, avec des petits ou même des grands, c'est pas possible, hein.
22: Une problématique soulevée en février dernier par les parents d'élèves à Bastia qui réclamaient dans une lettre la rénovation des établissements. Leur délégué Anne-Marie Spinoz a d'ailleurs rencontré vendredi dernier José Natal, il est élu délégué aux politiques éducatives à la jeunesse auprès du maire de Bastia afin d'évoquer ce dossier.
1: On sait très bien que tout ça c'est une histoire d'investissement sur les écoles. Justement, la question c'était, à un moment donné, nous allons avoir à subir ces épisodes de plus en plus fréquent, certainement de plus en plus intense. Quelle est la réponse maintenant qu'on peut apporter et démarrer justement une réflexion et avoir un début de réponse? On sait aussi que ça ne va pas se faire à court ou moyen terme, mais c'était au moins d'avoir un plan de route et savoir vers quoi on pouvait se diriger.
22: Actuellement, sur les 12 écoles bastiaises, une seule est entièrement climatisée. Si le chemin est encore long pour Bastia, Ajaccio, 11 des 14 établissements publics en sont déjà équipés de systèmes de climatisation.
0: Alexandre, après la vaste confusion autour de la suspension des cours, que prévoit la mairie de Bastia pour terminer cette semaine d'école sous la chaleur?
22: Oui, alors que les cours sont suspendus, les élèves sont tout de même accueillis sur place de 7h30 jusqu'à 18h30. Une ou deux salles climatisées peuvent les recevoir dans chaque groupe scolaire. Les enfants, rassurez-vous, ne sont pas calfeutrés et peuvent bénéficier de jeux d'eau si la configuration de la cour le permet. Un nouveau point d'étape doit être fait ce mercredi. Ensuite, une décision sera prise en fonction de l'évolution des températures.
0: Merci beaucoup pour ce point sur la canicule et les écoles en l'occurrence. À tout à l'heure.
22: À tout à l'heure, 8h30.
0: Exactement, dans 20 minutes, il sera question de votre journal et de l'actualité insulaire. Dans un court instant, votre forum, vous pouvez d'ores et déjà appeler Julie Nigoli au standard qui vous accueille. Vous pouvez passer par la page Facebook ICI RCFM pour écrire vos messages via Messenger et puis sur WhatsApp aussi. Les vocaux, les textes et les propositions sont les bienvenus. Je vous donne rendez-vous demain matin.
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25: Il est 8h13, très heureux de vous retrouver sur Antenne d'RCFM et de partager ce forum avec vous jusqu'à 9h avec Nicolas Di Giacomi à la technique et Julie Nigoul qui, elle, vous attend déjà. Vous pouvez composer le 04 95 32 22 22 pour participer à ce forum. On se retrouve dans quelques instants, tout de suite après les Communards.

Merci d'être avec nous, il est 8h17, le forum c'est parti. Pour l'instant, bien, on vous attend, n'hésitez pas à nous rejoindre en nous appelant au 04 95 32 22 22. C'est la Huigab, Cheïd et Onsouje, Tepone Barlem Moussam, Biemoua Barol, Sinanour, Abouadeva, Kwesa Azabed. Intente, nous continuons, et Diamadialez, Igoussoudi, Doloa Mion Montagne, Soubidon.

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2: Et on vous attend, bien évidemment. C'est vous qui choisissez votre sujet. Il n'en manque pas. Vous nous appelez, on vous rappelle. Et puis pour nous appeler, je vous rappelle le numéro de téléphone. Il est tout simple. Vous le connaissez assurément. Le 04 95 32 22 22. C'est le 24 juin. Bonne fête aux Jean-Baptiste et bien sûr aux Jeanne Baptistine. Effectivement. Et puis dans un instant, à 8h30, ce sera également le retour de l'actualité avec Alexandre Antonini. En attendant, voici le groupe Abbas Qualine avec Fratelli Lumi.

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Dans un instant, nous allons retrouver l'info, la toileda in lingua gorsa con Lisandro Antonini, au d'un podista à Sainte. 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Voici Johnny Hallyday, vivre pour le meilleur.

0: Au Diadouman, on est là, Koussaint. Il est 8h44. Le forum, la suite. Allez, on y va. Et nous allons à Padrimonio. Christophe, bonjour.
1: Giancarlo, salute.
0: Salut à voi. Tu vois, d'abord là, ça c'est un pensé, un problème. Puis, trois ayant et betrawaya, et quoi ça?
1: Bon, oui, écoutez, honnêtement, je voulais faire un commentaire sur ce qui se passe en Corse en général.
0: Oui.
1: Sur le fait que la Corse, il est juste. Moi, je pense qu'aujourd'hui, la Corse est devenue l'île du paradoxe, l'île des psychopathes. Parce que je veux dire.
0: Oula. Des psychopathes.
1: Oui, je vais loin.
0: Oui.
1: Moi, par exemple, je vous appelle aujourd'hui pour. J'ai un ami qui est agriculteur. Là, il cherche 6 personnes pour 15 jours pour planter ses artichauts. Taux horaire SMIG. Voilà, c'est pas un engagement à vie au bagne. Ben, il trouve personne. Voilà, donc, ça, c'est l'appel que je voulais lancer. Il y a un agriculteur corse, un maraîcher corse, un homme intègre, honnête, qui déclare son personnel, qui fait tout ce qu'il faut.
0: Et qui est sur quel secteur, Christophe, pour ceux qui nous écoutent, si éventuellement ils sont intéressés?
1: Le secteur de Luciana.
0: Luciana, voilà. D'accord.
1: C'est le secteur de Luciana, à Maranica, voilà, donc la Marana. Si quelqu'un a envie d'aller travailler pour 15 jours, déclarer, planter les artichauts, c'est une expérience, on rencontre la production corse, je pense que ça a tous un intérêt. Mais ce que je veux dire par là, au niveau des paradoxes de notre société, on dit tout le temps que la Corse, c'est le pays. On dit tout le temps que la Corse, c'est le pays où c'est la région de France où il y a le plus de gens en difficulté. Et quand il y a des chefs d'entreprise qui recrutent, ils trouvent personne. Et en même temps, le paradoxe, c'est qu'on arrive à souhaiter bonne Saint-Jean à tout le monde, et puis on va dire qu'on veut une société à deux vitesses où il y aurait des règlements pour les uns et des règlements pour les autres.
0: C'est-à-dire des règlements pour les uns ou pour les autres, j'ai pas saisi.
1: Quand on est corse, on peut pas faire la différence entre un individu qui est né depuis 500 ans et un individu qui est arrivé hier.
0: D'accord.
1: Je veux dire, on est tous, enfin, la Saint-Jean, c'est une fête religieuse chrétienne. On est tous frères, on est tous, je veux dire, à un moment donné, il faut être lucide, il faut voir ce que l'on veut et ce que l'on dit. Enfin, je ne juge pas l'idée politique, je ne parle pas de ça. Et à un moment donné, quand on arrive à prier les saints et à dire, il y en a qui vont avoir le droit de s'exprimer, qui vont avoir le droit de voter, ou qui vont avoir le droit de décider, ou de ne pas parler de Corse, je veux dire, c'est un paradoxe pour moi monstrueux. Peut-être que je me trompe.
0: Je comprends. Après, des paradoxes, il y en a un petit peu partout, hein, ici comme
1: oui,
0: ailleurs.
1: Nous, on est au milieu de la Méditerranée,
0: oui,
1: on est une île, il ne faut pas l'oublier.
0: Vous avez raison.
1: Hein. On a des difficultés, alors bon, il faudrait peut-être arrêter un peu avec les paradoxes, aller au plus concret. Sope a dit ve, ça dit à lingua gosse, sope a dit ve, ça dit au bobo gosse. Bon, je suis moi aussi, je veux dire, j'ai mes idées, mais à un moment donné, il faut être lucide. Qu'est-ce qu'on veut? On est un peuple souverain. On est un peuple au-dessus de tout le monde. Je veux dire, toute ma vie, j'ai vu que des paradoxes. Ivran Chesivor, Antoine Mikava, et Pop, c'est vendu. Qui t'a vendu? Je suis du Pompain, au
0: On est en train de vous perdre de manière téléphonique, hein, pas intellectuellement.
1: Non, on a bien gagné ou non?
0: Oui, bien sûr. On a très bien compris, mais je voulais simplement signaler qu'on perdait un petit peu le signal. Voilà, c'est tout.
1: Je suis désolé, parce qu'arrêtez, je ne suis pas un patrimoine, je rentre de porte ouverte, je rentre de livraison. Là.
0: D'accord, voilà. D'accord. Alors, pour terminer, et avant de passer la parole à un autre auditeur, donc c'est sur Luciana, on peut vous contacter, vous, ou alors vous souhaitez...
1: Oui, on me contacte et je transfère...
0: Et vous ferez le lien avec les personnes, alors.
1: Voilà, et puis après, je pense que l'annonce, elle est même à Pôle emploi.
0: D'accord,
1: et,
0: oui.
1: Et voilà, mais...
0: Bon, 15 jours pour planter des artichauts.
1: Déclarer, taux horaire SMIG, et puis après, si...
0: Et à la fin, vous avez même une cagette, peut-être, d'artichauts, non?
1: Non, ça en combien de temps? Non, mais si après, ces personnes-là veulent venir pour l'accueillir, et puis après, l'artichaut, ces personnes font... Du maïs, c'est de la
0: bien cour, sûr, non, ça peut ouvrir des portes, effectivement.
1: Ça ouvre des portes et des horizons. C'est-à-dire qu'il y a des gens qui ne se connaissent pas, peut-être qu'ils vont se découvrir une âme. Voilà, c'est pas.
0: Eh ben, on leur souhaite.
1: C'est beau, la culture.
0: On leur souhaite. Christophe, merci.
1: Libre
0: et gounavel la journée. 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Merci beaucoup. Allez, il est 8h48, la suite de votre forum. On va à Bastia, on y accueille Pierre, bonjour.
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0: 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experts où Saveria Sargentini ce matin recevra notamment un neurochirurgien de la clinique du sommeil, il s'agit du docteur Frankie Ricci, vous pourrez bien évidemment lui poser toutes vos questions là aussi, un seul numéro, c'est celui de notre standard avec Julie Nigoul, le 04 95 32 22 22. Julie Nigoul que je remercie. Nicolas Di Giacomi également pour sa réalisation technique. Et puis je vous donne rendez-vous pour ma part tout à l'heure à partir de 14h pour Didier à Ostre. Nous serons ensemble avec notamment la présence de Dian Diazep Pouvranc et vous pourrez là aussi intervenir. Bibri Gounavel, la vina et madinade.
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6: Merci d'être avec nous un instant, les experts avec Saveria Sargentini. Tout de suite, il est 9h, on s'intéresse à l'actualité. L'essentiel avec vous, Camille Parsi, bonjour.
7: Bonjour Jean-Charles, bonjour à tous. 2 ans après l'accord de Beauvau, l'Assemblée nationale a dit oui au projet d'autonomie de la Corse. Le texte a été adopté lors du vote solennel, 271 voix pour, 202 contre. Ce mardi, après les explications de chaque groupe, et le premier insulaire à s'exprimer a été Laurent Marcangeli, le président du groupe Horizon. Sans surprise, il a plaidé pour, saluant le consensus qui a permis au texte d'exister.
8: Ce texte, il reconnaît une singularité. Il est le fruit de compromis, et comme je le disais la semaine dernière, tout compromis a ses failles, tout compromis a ses imperfections. Mais reconnaissons ensemble que ce compromis, reconnaissant la singularité de la Corse au sein de la République, il a le mérite d'exister, et en ce sens, ce qui a été fait est à marquer d'une pierre blanche. Nous ne devons pas nous arrêter aujourd'hui, ce texte ne doit pas arrêter son chemin aujourd'hui à l'Assemblée nationale. Vous êtes toutes et tous porteurs d'une responsabilité au regard de l'histoire, mais également au regard du travail qui a été effectué préalablement. Je vous remercie.
7: Également favorable au texte, les groupes Modem, Liot et Ensemble pour la République. À gauche, les écologistes LFI, une partie des socialistes et des communistes. Pour les Républicains, c'est François-Xavier Tchéco qui a défendu la position du groupe. Il a annoncé s'abstenir malgré ses fortes réserves.
9: Ainsi, je ne soulignerai jamais assez, chers collègues, les grands absents de ce texte. Ce sont les Corses eux-mêmes, ceux que tout le monde fait parler, mais qu'on ne consulte jamais. Car s'il est désormais acquis qu'ils seront consultés, ça sera dans un futur lointain et hypothétique. Plus grave encore, ce texte, dans sa rédaction actuelle, ne convainc pas les Corses. Et j'aurais même tendance à dire qu'il suscite aujourd'hui une opposition croissante. Une partie de la famille nationaliste est même vent debout contre l'actuelle rédaction, fruit de compromis parfois incompris. Le feu couvre non pas parce que le processus n'avance pas, mais parce qu'il fait fausse route. Il s'agit visiblement d'une occasion manquée historique. Or, les Corses méritent mieux que cela. Pour toutes ces raisons, vous l'avez compris, notre groupe ne peut soutenir ce texte. La position du plus grand nombre étant même de voter contre. À titre personnel, et dans une logique constructive, je m'abstiendrai.
7: Le projet doit à présent être examiné par le Sénat. Au chapitre judiciaire, plus de 850 000 euros détournés au préjudice d'une association de soutien scolaire à Bastia. Sa trésorière est accusée de les avoir détournés à des fins personnelles. Dans le cadre de l'enquête, une maison d'une valeur estimée à 700 000 euros a été saisie. Déférée au parquet, l'ancienne trésorière a été placée sous contrôle judiciaire. Son jugement est prévu le 9 décembre prochain. Enfin, l'actualité, c'est aussi cette canicule. L'alerte orange prolongée ce mercredi sur la Corse. Des pics à 35 degrés sont attendus et encore des perturbations à prévoir dans les écoles. Celles de Felicet ou Calenzana et Lévy restent fermées aujourd'hui. Pour les autres, des aménagements sont mis en place, comme l'annulation des cours de sport. L'accueil des enfants, en revanche, reste assuré dans le primaire, tout comme les examens dans le secondaire, des mesures qui pourraient évoluer selon les températures.
10: Merci Camille. Nouveau point sur l'actualité à 10h sur RCFM.
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10: Et aujourd'hui en Corse, vigilance orange pour le phénomène canicule et vigilance jaune pour le phénomène orage. Et effectivement, le ciel sera voilé toute la journée. Des averses sur le Cortenay, la Balagne, qui pourront s'accompagner localement d'orages. Et les températures maximales en Haute-Corse comprises entre 32 et 34 degrés, 25 degrés sur le relief. En Corse du Sud, c'est la vigilance orange également pour le phénomène canicule et vigilance jaune pour le phénomène orage. Des averses également, un temps mitigé avec des nuages dès ce matin. Des averses parfois orageuses dès la mi-journée. Température maximale comprise entre 32 et 35 degrés, 26 degrés sur le relief.
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10: Salut à toutes et salut à toutes. Ravi de vous retrouver dans quelques instants. Votre émission Les Experts. Aujourd'hui, on parle sommeil. Ce fameux sommeil qui parfois nous manque, et quand il nous manque, eh bien ça a des conséquences. On en parlera avec le docteur Anne-Claire Ricci-Franchi, neurochirurgien, qui sera avec nous, et Jessica Bourrega, responsable du centre de soins du sommeil à TOG. Elles seront avec nous dans quelques instants. Allez, on commence cette heure en musique. Michel Polnareff, Radio sur RCFM. Je t'en ai mis Bakounoï, hein. Vous pouvez réagir, hein, vous le savez, pendant votre émission Les Experts, 04 95 32 22 22 par WhatsApp également. À tout de suite.

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0: Bonjour à toutes et à tous, bienvenue sur RCFM dans votre émission Les Experts. Nous passons près d'un tiers de notre vie à dormir. Et pourtant, de nombreuses personnes souffrent de troubles du sommeil sans toujours en avoir conscience. Des difficultés à s'endormir, réveil nocturne, fatigue au réveil, apnée du sommeil. À quel moment, eh bien, faut-il consulter? Quels sont les signes qui doivent nous alerter? Comment retrouver un sommeil réparateur? Pour répondre à toutes nos questions, nous recevons aujourd'hui le docteur Anne-Claire Ritchie-Franck, qui est neurochirurgien, qui est avec nous, et Messika Bourrega, qui est responsable du centre de soins du sommeil à TOG. Je rappelle que vous pouvez participer à cette émission en nous appelant évidemment 04 95 32 22 22 ou par WhatsApp. Docteur Ritchie-Franck, Messika Bourrega, bonjour.
3: Bonjour.
0: Merci beaucoup d'être avec nous. Je le disais en introduction, nous passons près d'un tiers de notre vie à dormir. Et pourtant, environ un Français sur trois déclare souffrir de troubles du sommeil. Comment ça se fait?
3: Le sommeil, d'abord, c'est quand même quelque chose de très important, qui permet le repos, la récupération. Et effectivement, dans nos vies modernes, parfois, ça peut être quelque chose d'un peu négligé. Mmh. On va favoriser effectivement un peu plus les écrans, par exemple. C'est un thème important, notamment chez les enfants et les adolescents, mais également chez les adultes.
4: Tout à fait. Et je pense que c'est une problématique aussi parce que les gens ne sont pas suffisamment informés, en fait, déjà de l'importance du sommeil. Mmh. Et aussi les répercussions les répercussions du manque de sommeil sur leur vie, en fait, et sur leur quotidien et sur leur santé aussi.
0: Parce que ma question va peut-être paraître bateau, oui, mais je la trouve quand même importante. Est-ce qu'on peut être vraiment en bonne santé si on dort peu, docteur et Messika Bourrega?
3: Tout dépend ce qu'on appelle dormir peu. C'est-à-dire qu'on n'est pas tous égaux par rapport au sommeil. La moyenne, c'est 8 heures de sommeil par nuit. Mm-hmm. Mais il y a des gens qui sont spontanément petits dormeurs ou gros dormeurs. Certains patients, 6 heures de sommeil, ça va leur être complètement suffisant. Alors que d'autres patients ont besoin de 9, 10 heures de sommeil par nuit.
0: Oui, et ce manque de sommeil pour ceux qui dorment mal induit évidemment de la fatigue. Ce qu'on disait tout à l'heure quand vous êtes arrivé, c'est qu'effectivement le sommeil induit beaucoup de choses. Le sommeil a un impact sur à la fois notre vie quotidienne, sur notre santé, sur la façon que nous avons d'appréhender le monde et les autres. Donc c'est quand même quelque chose d'essentiel.
3: Bien sûr, non seulement la fatigue, mais également possiblement une somnolence diurne. Ah oui. C'est-à-dire avec la possibilité de s'endormir très facilement.
0: Notamment en volant, docteur.
3: Et c'est là que ça devient extrêmement dangereux, quand il s'agit justement de moments où il est nécessaire d'être vigilant.
0: Quels sont les signes qui doivent nous alerter pour nous, des signes qui nous disent qu'on n'a pas un sommeil réparateur? Parce qu'on peut avoir l'impression de bien dormir, mesdames, c'est ce que vous me disiez, c'est qu'on peut avoir cette impression sans pour autant que ce soit le cas. Quels signes doivent nous alerter sur la qualité de notre sommeil, je dirais?
3: Déjà la fatigue dès le réveil, c'est-à-dire se réveiller fatigué tous les matins, avec un retentissement dans la journée sur nos performances, sur l'humeur, sur la mémoire, ça doit être un signe d'alerte. La somnolence, effectivement, c'est un autre signe. Il y a d'autres signes, avoir systématiquement des céphalées le matin, c'est-à-dire des maux de tête qui surviennent systématiquement au réveil, transpirer énormément pendant la nuit, en dehors des périodes de canicule, bien sûr.
0: on y viendra tout à l'heure.
3: Exactement. Il y a effectivement, après, il y a quelques signes d'alerte qui sont signalés par l'entourage. Des ronflements, voire des pauses respiratoires, ça aussi, ça peut être des signes d'alerte.
0: On va en parler également. À partir de quand faut-il consulter, mesdames?
3: Dès qu'on a un retentissement
0: sur la vie de tous les jours. Très bien. Et oui, on parlait des écrans. Eh bien, on va en parler un petit peu. On parle souvent des écrans par rapport aux enfants et aux adolescents, mais sur les adultes aussi, ça bien a sûr, un impact, oui. Et notamment sur notre sommeil. Quels impacts ça peut avoir de se coucher, par exemple, dans son lit avec son téléphone et de scroller, hein, comme on dit.
3: C'est de retarder l'endormissement, c'est-à-dire de le fait, la luminosité, ça on est fait pour dormir quand il fait nuit.
0: Oui, oui.
3: C'est-à-dire que, on va en parler plus tard aussi, mais effectivement, l'hormone du sommeil, la mélatonine, elle peut justement, elle va être sécrétée quand il n'y a pas de stimulation lumineuse. Mmh. Et les écrans, notamment la lumière bleue du téléphone, ça retarde la sécrétion de la mélatonine, donc ça va retarder l'endormissement. On conseille de ne pas être sur les écrans 3 heures avant l'endormissement.
0: 3 heures avant, que ce soit pour les adultes ou pour les enfants.
3: Tout à fait.
0: Donc, le téléphone, si possible, hors de la pièce. Hein. J'avais lu qu'il faudrait idéalement dormir sans téléphone à côté de soi.
3: C'est ça. C'est pas toujours simple, oui, notamment dans certaines professions où on a besoin d'être joignable,
0: d'avoir le téléphone,
3: y compris la nuit. Mais effectivement, parce qu'on est tenté. Si le téléphone est sur la table de nuit, la première chose qu'on va faire quand on va se réveiller dans la nuit ou avant de se coucher, c'est de regarder son téléphone.
0: Donc la conséquence première de ces écrans juste avant le coucher, c'est effectivement de retarder l'endormissement. C'est la même chose pour les enfants,
3: oui.
0: Où il y a des conséquences peut-être un peu plus importantes pour eux qui sont les enfants justement.
3: Mais ils ont besoin de plus d'heures de sommeil, donc ils vont être en dette de sommeil beaucoup plus facilement que nous.
0: Bien sûr.
3: Donc,
0: un enfant de 7-8 ans, docteur, par exemple, combien d'heures par nuit faut-il
3: 11-12 heures par nuit. Hein. Donc, il va utiliser les écrans jusqu'à 21h, 22h, 23h, bien sûr, il va être en dette de sommeil.
0: Quel est le trouble du sommeil aujourd'hui, Messica Borrega et docteur Richie Franck, quel est le trouble que vos patients, les patients que vous voyez, minimisent le plus, qu'ils banalisent, comme si ce n'était pas forcément grave pour leur santé? Qu'est-ce qu'on banalise de plus comme pathologie qui est due à un manque de sommeil ou à un trouble du sommeil?
3: Ceux qui viennent, en général, ils ne banalisent pas tant que ça. C'est-à-dire, s'ils viennent consulter, c'est qu'ils ont déjà fait la démarche justement de se préoccuper d'un manque de qualité de sommeil. C'est plutôt ceux qu'on ne voit pas qui peuvent banaliser les troubles du sommeil.
0: Il y a quand même une prise de conscience par rapport à ta Messica Borrega, vous qui êtes responsable du centre de soins à Tor, donc pour le sommeil. Oui. Est-ce que vous remarquez qu'il y a une prise de conscience quand même dans la société? On se rend compte que le sommeil, c'est vital?
4: Oui, c'est vital, ça fait partie des besoins pour nous permettre de récupérer à la fois physiquement et aussi mentalement. Mmh. Et oui, il y a une prise de conscience dans le sens où il y a de plus en plus de gens qui vont consulter des spécialistes et qui osent aussi en parler aussi à leur médecin traitant. Et il y a aussi de plus en plus de médecins spécialisés qui commencent aussi dans leur prise en charge à inclure en fait, enfin les troubles du sommeil, notamment avec les cardiologues. Mm-hmm. Donc c'est quelque chose qui commence à
0: rentrer vraiment, c'est démocratisé à la fois dans le milieu, j'imagine, médical, scientifique et dans la société en général.
3: Oui, tout à fait,
4: c'est ça. Et je trouve que, par exemple, je gère aussi un centre de santé. Dans ce centre de santé, on a des médecins généralistes, donc qui font aussi des questionnaires pour dépister des personnes qui seraient susceptibles en fait d'avoir des troubles du sommeil, notamment les apnées du sommeil. Et c'est vrai que les gens ont tendance à minimiser ces troubles-là. Et si on ne les met pas face à certains questionnaires ou face à certaines problématiques,
0: ils s'en rendent même pas compte.
4: Non.
0: Il y a une c'est même pas pour ne pas s'en emparer, mais c'est peut-être une méconnaissance du sujet. On en parle peut-être pas assez. Vous parliez de prévention, docteur, justement tout à l'heure, on en parlait avant de rentrer en studio. Cette prévention, elle est importante.
4: Oui.
0: Elle est vraiment nécessaire. Qu'est-ce qu'il faudrait faire pour faire de la prévention, justement, pour entretenir notre sommeil?
3: Ben déjà, ne pas hésiter, dès qu'il y a une pathologie de sommeil, à en parler à son médecin traitant. Mmh. C'est lui qui va être le premier acteur de cette problématique.
0: Mmh.
3: Ensuite, bien sûr, il faut conserver une bonne qualité de vie. Faire du sport 3 fois par semaine, dédier le lit au sommeil, c'est-à-dire que le lit, il n'est pas fait pour autre chose que dormir.
0: Mmh.
3: Faire attention aussi de ne pas faire... On a parlé des écrans, mais de ne pas faire de sport dans les 3 heures...
0: Avant le coucher.
3: D'accord. Et également, c'est prendre un repas 3 heures avant également.
0: Très bien. Donc ça, c'est pour le côté prise de conscience et prévention. On commence de plus en plus à en parler, mais ça reste quand même quelque chose d'assez, alors peut-être pas méconnu, mais on ne sait pas tous les effets que peut avoir le manque de sommeil ou un mauvais sommeil sur notre santé. Docteur, qu'est-ce que ça peut induire de ne pas bien dormir dans un premier temps, ou d'avoir un sommeil haché, ou de faire des nuits blanches, d'être insomniaque si je ne me trompe pas. Tout ça, qu'est-ce que ça peut induire dans notre santé en général?
3: Donc, en premier lieu, bien sûr, la fatigue, mais qui va engendrer justement, comme je l'ai dit, des conséquences sur votre mémorisation, sur vos performances, sur votre humeur. La somnolence, qui dans certaines situations peut être catastrophique, on a des accidents de voiture liés à l'endormissement.
4: Des accidents de travail aussi.
3: Et également des accidents de travail, bien sûr.
4: Des machines, enfin des...
0: Oui, on dort mal.
3: Correcteurs d'engins, bien sûr.
0: Tous ces métiers qui peuvent effectivement être dangereux à partir du moment où on ne dort pas bien.
3: Manque de chez l'enfant et l'adolescent, puisqu'on en parlait, des déficits de croissance également, et puis difficultés d'apprentissage pour eux, sur le plan émotionnel aussi, c'est-à-dire avoir un manque de sommeil, ça retentit sur notre humeur également.
0: Ça retentit également sur le psychologique,
3: sur
0: tout ce qui touche à la santé mentale.
3: Bien sûr,
4: on a tendance à être un peu plus irritable. Enfin, ça peut favoriser, majorer les états de stress, et ça peut aussi induire aussi des états dépressifs quand, par exemple, pour les insomnies chroniques où les gens, ont des troubles du sommeil, sur une longue période, avec des dettes de sommeil importantes. Oui, ça peut majorer des dépressions.
0: Très bien. On va marquer une petite pause. On vous retrouve juste après Dr Anne-Claire Ritchie-Franck et Messika Bourrega. Merci à vous d'être avec nous. Juste après la pause, on parlera ronflement, apnée du sommeil. On parlera également du centre de soins dans lequel vous pratiquez. Allez, je t'aime à Saint-Adiana, Zali Djedi, Issa Meshtadebi Bakounoï, c'est les experts. On revient.

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0: de sommeil qui se trouve à TOG. Juste avant la pause, nous parlions de ronflement, d'apnée du sommeil. On avait annoncé qu'on allait en parler. Docteur, est-ce que c'est normal de ronfler?
1: Alors, il y a 40% des adultes de plus de 50 ans qui ronflent. Mmh. Alors, effectivement, il y a beaucoup de facteurs favorisants. L'âge, la surcharge pondérale et l'obésité, la consommation d'alcool, de tabac, certains médicaments, la position couchée, et également tout ce qui est rhinite allergique, obstruction nasale, et effectivement l'apnée du sommeil. Mmh. L'apnée du sommeil, c'est une entité quand même bien particulière, c'est-à-dire que toutes les personnes qui ronflent n'ont pas d'apnée du sommeil. En revanche, 90% de personnes qui ont des apnées du sommeil ronflent.
0: Très bien, merci beaucoup. Donc, à partir de quand est-ce qu'on s'inquiète? Enfin, s'inquiète, à partir de quand est-ce qu'on agit, je dirais?
1: Mais disons que si, par exemple, il y a non seulement des ronflements, mais également des pauses respiratoires qui sont décrites par l'entourage, là, ça peut être un critère intéressant de consultation et important. Mmh. Et puis surtout, s'il y a des conséquences sur la qualité du sommeil, c'est-à-dire que avoir justement, ce qu'on disait tout à l'heure, une fatigue et ou une somnolence.
0: Ça peut avoir des conséquences quand même graves sur la santé, l'apnée du sommeil, docteur.
1: Bien sûr, non seulement sur la qualité du sommeil, mais également sur le plan cardiovasculaire, puisque ces apnées du sommeil engendrent non seulement une fragmentation du sommeil, mais également des désaturations en oxygène, c'est-à-dire le taux d'oxygène dans le sang peut baisser à partir du moment où on s'arrête de respirer, et le cœur compense, ce qui peut favoriser les troubles du rythme et toutes les pathologies cardiovasculaires, comme les AVC, les infarctus, etc.
0: Qu'est-ce qu'on fait quand on a la petite... Alors, je me mets dans la peau de quelqu'un qui n'y connaît rien, qui découvre complètement l'apnée du sommeil. Comment on traite l'apnée du sommeil, mesdames?
1: Alors, il y a des critères quand même bien précis, c'est-à-dire que...
0: Est-ce qu'il y a des degrés déjà? Pardon, je vous coupe, mais est-ce qu'il y a des degrés selon la pathologie?
1: Bien sûr, déjà, ça devient pathologique. On peut tous faire une apnée de temps en temps pendant notre sommeil, sans que ce soit pathologique. Jusqu'à 5 apnées par heure, chez l'adulte, ce n'est pas considéré comme pathologique. On commence à envisager un traitement à partir de 15 apnées par heure. Ah oui. Et l'apnée est considérée comme sévère au-dessus de 30 apnées par heure.
0: Est-ce qu'il faut avoir quelqu'un à côté de soi pour s'en rendre compte, mesdames? On peut s'en rendre compte seul?
1: Oui, on peut avoir des sensations de suffocation, d'étouffement. C'est-à-dire qu'on se réveille en ayant l'impression de manquer d'air, en prenant une grande respiration plusieurs fois dans la nuit.
0: Ça peut ne pas être du coup rêve, où on a l'impression parfois peut-être de rêver et d'avoir... Et c'est pour ça qu'on n'arrive pas à reprendre sa respiration.
1: C'est souvent que l'apnée du sommeil. C'est vrai que l'apnée est plus importante au moment du sommeil paradoxal, le plus souvent. Hein, c'est pas tout.
0: D'accord.
1: Oui. Bah, c'est un sommeil très particulier, il est paradoxal comme son nom l'indique. C'est-à-dire que c'est un moment où on a une atonie musculaire complète, mais où le cerveau fonctionne presque comme à l'éveil, avec des mouvements rapides des yeux. Et c'est là qu'on voit des respirations les moins stables, on va dire.
2: Après, il y a d'autres critères aussi pour les apnées du sommeil, enfin d'autres symptômes, donc ça peut être des sueurs aussi. Et des fuites urinaires aussi. Et des envies fréquentes d'aller uriner aussi la nuit. Enfin, je vous les rajoute parce que
0: ça peut faire partie des symptômes qui nous indiquent qu'on souffre peut-être donc d'apnée du sommeil.
1: La bouche sèche, par exemple, c'est quand même un signe qu'on respire beaucoup par la bouche.
0: Ah, bah oui, bien sûr.
1: Effectivement, les maux de tête, maux de tête matinaux et sueurs nocturnes, effectivement, et nicturie, c'est-à-dire on se réveille plusieurs fois dans la nuit pour aller uriner.
2: Et après, il faut également savoir qu'il existe quand même des examens qui permettent d'explorer, le sommeil et d'identifier si les gens font des apnées du sommeil ou pas. Enfin, l'examen s'appelle la polysomnographie. Oui. Et c'est ce genre d'examen qu'on fait, au niveau de la clinique.
0: Justement, j'allais vous poser la question. Alors, dans un premier temps, on vérifie si quelqu'un à l'apnée du sommeil ou pas, et dans un deuxième temps, comment est-ce qu'on le traite véritablement pour soulager les gens? Est-ce que ça disparaît vraiment?
1: Alors, le traitement est symptomatique, c'est-à-dire qu'on traite le symptôme. Ce qu'il faut comprendre, en fait, dans l'apnée, c'est la langue, les muqueuses qui partent en arrière, bloquent les voies aériennes, et c'est ça qui génère l'apnée, ou ce qu'on appelle l'hypopnée, c'est-à-dire qu'il n'y a pas un arrêt complet de la respiration, mais une nette diminution. Et effectivement, le traitement...

0: le premier traitement, c'est ce qu'on appelle la PPC, pression positive continue. C'est une machine qui prend l'air de la pièce et qui renvoie en pression positive dans le nez l'air de la pièce et qui permet d'ouvrir les voies aériennes supérieures.
1: Alors, il y a une auditrice qui est avec nous, c'est Daniel. Bonjour Daniel.
2: Bonjour.
1: Merci d'être avec nous sur RCFM. Il me semble que vous souhaitiez poser une question, ou du moins réagir sur l'apnée du sommeil, justement.
2: Oui.
1: Vous en souffrez, peut-être vous, un de vos proches, il n'y a pas d'amélioration, d'après ce que je...
2: Tout à fait, je suis équipée, ça fait 6 ans. Bon, au début, ça pouvait aller, mais là, maintenant, ça ne va pas. Je suis fatiguée, je dors mal. je ne sais plus quoi faire, en fait.
0: Et
2: je voulais avoir un peu...
0: Alors, c'est très difficile, vous savez, par téléphone, de faire un diagnostic, etc. Vous êtes traité comment ?
2: Avec un appareil. Hein.
0: Et vous êtes suivi régulièrement ?
2: Pardon ?
0: Et vous êtes suivi régulièrement ?
2: Tous les ans.
0: Et du coup, est-ce qu'il y a eu un nouvel enregistrement de votre polysomnographie, sous machine ou sans la machine ?
2: Pas sûrement, c'est en permanence l'enregistrement.
0: Oui.
2: Avec la machine.
0: Oui. Oui. Ce que je veux dire, c'est est-ce qu'il y a eu une autre polysomnographie qui a été réalisée sous traitement ?
2: Ah non, j'ai pas refait de test, vous voulez dire ?
0: Oui, non, c'était ça ma question.
2: J'ai pas refait. Ben j'avais dit au message, j'ai dit écoutez moi, je veux refaire un test. Hein. Alors il dit ouais, mais il faut arrêter pendant un moment. Voilà, je sais plus.
0: Je pense qu'effectivement, ce serait à rediscuter avec votre médecin traitant, qui pourra décider si effectivement une consultation auprès d'un médecin du sommeil serait intéressant.
2: Oui, parce que moi, je suis suivie par un médecin du sommeil. Hein.
0: Oui.
2: Ok. Bon, ben voilà. Écoutez.
1: Daniel, on vous souhaite beaucoup de courage. Et merci d'avoir réagi sur RCFM. Merci beaucoup.
2: Merci.
1: Bonne journée.
2: Merci à vous.
1: Bonne journée à vous. Au revoir. Et oui, c'est vraiment quelque chose et on entend Daniel, qui est quand même, voilà, très impacté. Elle dit qu'elle n'en peut plus, hein. Je la reprends, hein. Mais c'est vrai que c'est quelque chose qui peut gâcher la vie, docteur.
0: Oui, complètement. C'est-à-dire que, effectivement, quand on a ces traitements et qu'il y a une inefficacité, il faut essayer de rechercher pourquoi.
3: En général, on refait faire, des nuits. Un examen avec PPC pour voir l'efficacité.
1: Ce que vous avez demandé à Daniel, c'est effectivement si pendant qu'elle est traitée, elle a refait en fait l'examen qu'on fait au début.
0: Je vulgarise complètement. C'est exactement ça.
3: Ça permet de voir l'efficacité en fait de la machine.
1: Qu'est-ce qui peut faire que ça ne fonctionne pas ou qu'elle se sent toujours aussi fatiguée, qu'elle dorme pas
0: Il peut y avoir plein de facteurs peuvent rentrer en compte. C'est pour ça que c'est important de refaire l'examen pour essayer de comprendre ce qui se passe. Est-ce que déjà, parce que effectivement, comme elle le dit, la machine donne certaines informations
1: en
0: temps réel sur effectivement les apnées, ce qu'on appelle les apnées résiduelles, c'est-à-dire est-ce que la machine est complètement performante. S'il reste des apnées résiduelles, il faut essayer de comprendre pourquoi. Est-ce qu'il y a des fuites? Est-ce qu'il y a un réglage à faire? Est-ce que il faut modifier le type de ventilation? Parce que ça
1: quand
0: peut
1: même
0: arriver. Oui, bien sûr,
1: il y a tout un tas quand même de critères d'indicateurs qu'il faut prendre en compte. C'est pas simplement branché et...
0: Pas du tout.
1: Non, c'est plus compliqué
0: pas
1: que ça.
0: Pas du tout, exactement.
1: Mais à quoi c'est dû? Alors, c'est une question que je me pose. J'imagine que des auditeurs qui nous écoutent également se posent cette question. Pourquoi on a de l'apnée du sommeil, docteur?
0: Alors, il y a certains facteurs favorisants, comme l'obésité.
1: Oui, vous l'aviez dit. Mais est-ce que c'est quelque chose qu'on a en nous et qu'on développe à cause de nos habitudes de vie? Ou est-ce que c'est quelque chose qu'on développe à cause de nos habitudes de vie?
0: Alors, c'est multifactoriel.
1: Oui.
0: C'est-à-dire qu'on pose la question souvent, quand même, aux patients de savoir si dans sa famille,
1: il y a aussi
0: des syndromes d'apnée obstructive du sommeil. Il y a le fait d'être un homme, qui est un facteur favorisant.
1: Alors le fait, le genre masculin est touché par l'apnée du sommeil.
0: Oui. La surcharge pondérale aussi.
3: Le tour de tissu, tout simplement.
0: Voilà, exactement.
3: Moins de tonus musculaire avec l'âge. C'est quelque chose...
1: On a Marilyn, mesdames, qui nous pose une question et qui nous dit « Je dors 10 heures par nuit et je suis toujours épuisée. Que faire ?»
0: en parler à son médecin traitant dans un premier temps et voir si elle peut bénéficier d'un enregistrement de sommeil pour essayer de comprendre justement ce qui se passe. C'est-à-dire que on va faire du dépistage non seulement du syndrome d'apnée du sommeil, mais d'autres pathologies comme le syndrome des jambes sans repos, par exemple.
1: Qu'est-ce que c'est que ce syndrome, docteur ?
0: C'est en fait ce qu'on appelle les impatiences au niveau des jambes. Ça peut être...
1: C'est des jambes en mouvement ?
0: Oui,
1: c'est,
0: tout c'est à fait. Qui peuvent réveiller des mouvements, ce qu'on appelle les mouvements périodiques de jambes. Ça peut être aussi des sensations de ce qu'on appelle des paresthésies, comme des fourmis, comme... Et on va pouvoir, dans l'enregistrement du sommeil, révéler s'il y a des mouvements périodiques de jambes qui engendrent des micro-réveils et qui peuvent fragmenter le sommeil également.
1: Très bien, mesdames, on va marquer une petite pause. On parlera du centre du sommeil où vous pratiquez pour savoir ces centres, et bien à quoi ils servent, qu'est-ce qu'ils font.
0: Bien sûr.
1: Puisque, évidemment, ce n'est pas le seul centre, mais voilà, pour donner un peu une idée aux gens de comment on traite le sommeil aujourd'hui, et les problèmes du sommeil, évidemment, et comment ils peuvent être aidés. On va leur donner voilà, des informations, des clés, et leur dire qu'il faut évidemment consulter s'ils ont le moindre doute. On le disait, un peu de musique. Kate Bush tout de suite sur RCFM, Babouchka. On revient avec nos deux invités pour parler sommeil dans votre émission Les Experts. Vous pouvez toujours réagir comme Daniel au 04 95 32 22 22.

0: Babouchka, Kate Bush sur RCFM.
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0: Et nous retrouvons le docteur Anne-Claire Ricci-Franc qui est Messica Bourrega. Elle nous parle toutes les deux de sommeil. Et juste avant la pause, on disait qu'effectivement on allait parler du centre du sommeil dans lequel vous exercez, mesdames. Mais avant cela, je voudrais quand même revenir sur un sujet essentiel qui touche évidemment aux troubles du sommeil. C'est un trouble du sommeil en particulier et c'est l'insomnie. C'est quand même un trouble qui touche pas mal de monde. Déjà, premièrement, pourquoi est-ce qu'on fait des insomnies ?
2: Souvent, ça peut être une fois qu'on a éliminé les causes organiques, c'est-à-dire comme l'apnée du sommeil, le syndrome des jambes sans repos, parfois ça peut être aussi des douleurs chroniques. Ça aussi, ça peut effectivement impacter le sommeil. Donc déjà, il y a le traitement de ces pathologies organiques. Une fois qu'on a éliminé les pathologies organiques, le seul traitement validé de l'insomnie, c'est la thérapie cognitive et comportementale de l'insomnie, qui en général est faite par des psychologues.
0: Donc ça vient de notre mental, ça vient de notre psyché, de notre de nos émotions, de ce qu'on ressent.
3: Je pense que ça vient aussi de notre rythme de vie aussi, avec la charge mentale qu'on a, enfin, peut générer du stress et tout. Donc, par rapport à ces insomnies-là, donc il faut savoir qu'il y a trois types d'insomnie. Donc, il y a l'insomnie d'endormissement, où l'arrivée du sommeil arrive tardivement. Il y a l'insomnie avec des réveils nocturnes, et il y a l'insomnie en fait où il y a un réveil précoce.
0: On se lève à 3 heures et on se rendort plus jamais. Quoi.
3: Exactement.
0: C'est ça.
3: Et donc il faut savoir qu'on peut avoir des épisodes d'insomnie selon les périodes dans nos vies ou selon les plus ou moins stressés. Mais là où il faut vraiment se poser des questions et aller consulter un médecin, c'est vraiment quand ça perdure dans le temps. En général, on estime que quand cette insomnie dure plus de 3 mois et qu'il y a 3 épisodes par semaine d'insomnie, là ça commence à devenir problématique et là on conseille quand même aux gens d'aller consulter leur médecin.
0: Très bien, merci mesdames. Alors on va revenir un petit peu à l'apnée du sommeil parce qu'on a une auditrice avec nous, c'est Francine.
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0: Bonjour.
4: Oui, bonjour.
0: Merci d'être avec nous dans les experts. Je vous laisse prendre la parole.
4: Oui, alors voilà, je voudrais vous poser une question concernant l'apnée centrale du sommeil. Parce qu'en ce qui me concerne, on me dit que j'ai une apnée centrale du sommeil et qu'on ne peut pas la traiter.
2: Alors, effectivement, c'est une entité bien à part et pas du tout la plus fréquente. 90% des apnées sont obstructives. Il reste 10% des apnées centrales. Déjà, dans les apnées centrales, il faut rechercher des causes. Les causes, c'est certains médicaments, notamment les morphiniques et également la gabapentine, par exemple. Il faut absolument avoir une consultation auprès d'un cardiologue et également faire une IRM cérébrale à la recherche de pathologies qui pourraient inhiber la respiration. C'est pour ça qu'on l'appelle centrale, puisque c'est une commande à partir du bulbe. Si cette apnée peut être traitée dans certains critères et à un certain niveau. C'est-à-dire que, comme dans l'apnée obstructive, on discute d'un traitement à partir de plus de 15 apnées par heure.
4: Oui.
0: Ça fait longtemps, Francine.
4: Moi, j'en ai 45.
0: Ah oui. Oui, oui.
2: Donc, en général, c'est pas tout à fait le même type de ventilation, mais en général, il peut être proposé un traitement.
0: Donc, le cardiologue et l'IRM cérébral, c'est ça que vous avez dit.
2: En étiologie, et puis, bien sûr, les médicaments qui peuvent engendrer des apnées centrales.
4: Et le surpoids, est-ce que ça peut poser un problème ou pas?
2: Alors, bien sûr, de toute façon...
4: J'ai perdu 15 kilos depuis qu'on m'a dit ça, je voulais vous le préciser. Est-ce que je peux espérer avoir une apnée centrale moins sévère? Parce que là, on me dit qu'elle est sévère.
2: Il n'y a qu'une seule façon de le savoir, c'est de refaire un enregistrement.
4: Oui. Bon, ben, je reposerai la question.
2: Tout à fait.
4: Mais c'est ce qui m'étonne, c'est qu'on ne me l'ait pas proposé, quoi.
2: Je ne peux pas vous en dire davantage, madame. C'est très difficile pour moi, sans avoir l'ensemble des éléments, de pouvoir spécifiquement répondre à votre problématique personnelle.
0: Et chaque profil est différent. Hein. Alors, nos auditeurs, évidemment, réagissent, puisqu'ils ont eux-mêmes des problèmes à ce niveau-là. Et merci, d'ailleurs, hein, à tous les auditeurs qui réagissent. C'est vrai que c'est difficile pour le docteur Richie Franck de donner véritablement des réponses. Voilà, du diagnostic.
4: Non, mais c'est bien, vous m'avez parlé de l'IRM, de l'IRM cérébral, je ne savais pas.
0: Comme ça, vous voyez, voilà. Mmh. Écoutez, on espère que ça vous a aidé, Francine, et merci en tout cas.
4: Merci
0: d'avoir réagi.
2: Avec plaisir.
0: Bonne journée, au revoir, merci d'avoir été avec nous. Après le témoignage de Francine, eh bien, on reprend notre discussion, mesdames. On parlait d'insomnie, qu'est-ce qui peut aider? On parlait de la thérapie cognitive et comportementale, il me semble. Donc, on est d'accord que c'est lié au cerveau, enfin au psy, plus précisément. Notre santé mentale et notre propension à faire de l'insomnie sont liées.
2: Bien sûr, oui. Bien sûr, il y a une intrication. Hein, de toute façon, entre notre corps et notre esprit, il y a obligatoirement une implication. Hein, donc, bien sûr, ça peut avoir des conséquences. Déjà, avant même d'évoquer la thérapie cognitive et comportementale, il y a les conseils d'hygiène habituels du sommeil. Hein. Mmh. C'est-à-dire, ce dont on parlait tout à l'heure, faire du sport 3 fois par semaine, limiter les écrans, réserver le lit au sommeil, et limiter les excitants, hein, l'alcool, le tabac, le café, éviter d'en prendre après 15 heures.
3: Faire des activités calmes, de la relaxation aussi.
0: Voilà. Donc l'anxiété, le stress hein, aussi qui joue, j'imagine, beaucoup sur les personnes qui sont insomniaques ou qui souffrent d'insomnie, qu'elles soient chroniques ou épisodiques. Hein,
2: bien sûr.
0: Très bien. Bien, mesdames, on va terminer cette émission en parlant du centre de sommeil dans lequel vous exercez.
2: Oui.
0: Qu'est-ce que c'est qu'un centre du sommeil exactement?
2: Bien, c'est un endroit où on fait des hospitalisations diagnostiques. C'est-à-dire, évidemment, ça commence par une consultation de sommeil où on pose... Bon, d'abord, il y a des questions médicales habituelles, hein, je dirais, mais où on va poser des questions spécifiques à la recherche de symptômes évocateurs de pathologies de sommeil. Et pour faire un diagnostic, notre stéthoscope à nous, c'est la vidéo polysomnographie.
0: C'est ce que vous disiez hein, aux auditeurs qui nous ont appelés pour parler de
2: tout
0: leur,
2: à fait.
0: De leur
2: exactement.
0: Pathologie.
2: C'est l'examen où en fait on met plein de capteurs, on est équipé de la tête aux pieds, et filmé pendant qu'on dort, et l'enregistrement se fait pendant le sommeil, et est analysé secondairement le lendemain matin, où on analyse l'ensemble des paramètres. Les paramètres, c'est-à-dire il y a l'électroencéphalogramme, on regarde tous les paramètres, il y a des électrodes au niveau des jambes pour la recherche des mouvements périodiques de jambes. On recherche aussi toutes les pathologies respiratoires, on vérifie la saturation en oxygène, on vérifie le flux nasal.
0: En fait, vous nous observez
2: complètement
0: de A jusqu'à Z.
3: On vous observe et on décortique aussi votre sommeil.
0: Tout ce qui touche à notre manière de dormir. Alors, est-ce que nos positions également, la position dans laquelle on dort?
2: Oui.
0: Donc pendant une ou deux nuits, on est scruté pendant qu'on dort.
2: Exactement. On fait dans la plupart du temps deux nuits parce que la première c'est pas toujours la meilleure de votre vie quand vous êtes équipé et que vous n'êtes pas dans votre lit, que vous êtes hospitalisé. Donc ça permet d'affiner le diagnostic, de préciser des choses et même si on met en évidence une apnée du sommeil sévère la première nuit, de mettre en route le traitement directement la deuxième nuit et d'enregistrer la deuxième nuit sous traitement.
0: Mesdames, merci beaucoup docteur Anne-Claire Richie-Franck et Messika Bourrega qui est responsable du centre de soins du sommeil qui se trouve à Togg.
2: Merci beaucoup à vous.
0: Et bonne continuation et à bientôt peut-être sur RCFM.
2: Merci
0: beaucoup. 9h48, vous pourrez réécouter évidemment cette émission si le sujet vous intéresse sur ici rcfm.fr.
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0: Et on finit 7h, puisqu'il est bientôt à 10h, en musique. Gros groupe Alcudina, Nanta RCFM, Estade Bibacunoi.

0: Lely, Rial Koudi, Nananta, RTFM, et on écoute à présent nos jeunes. On parle bal de village dans Duren tout au caté.
1: Quand vous sortez, est-ce qu'il faut une ambiance musicale?
2: Ah ben oui, il y a des soirées, moi je pars parce que j'aime pas la musique.
3: Hein. Vaut mieux la musique que l'alcool, honnêtement. Largement.
4: Et d'ailleurs, c'est pour ça que je vais pas en boîte, parce que quand j'entends les musiques, ben je sors, parce que je peux pas les entendre, c'est horrible. C'est pour ça que j'y vais pas.
1: Mais ouais, c'est quoi, c'est aussi un problème d'audition, parce qu'il y a trop de bruit? Moi, je sais qu'il y a des jeunes, parfois aussi, quand le son est trop fort, c'est...
4: C'est pas seulement ça. Déjà, oui, c'est trop fort, on peut même pas se parler et tout, c'est horrible, il y a aucun intérêt.
3: Il y a
4: pas de communication. Et même, j'aime pas les musiques aussi. Les musiques que t'entends sur TikTok et tout, remixées et tout, c'est...
2: Au niveau musical, il existe des soirées pour tous les goûts. Il y a des soirées spéciales techno, il y a des soirées spéciales house, il y a des soirées spéciales rap français. Et ils essayent de faire pour tous les goûts, parce qu'effectivement, moi je sais que si je suis dans une boîte de nuit et que les musiques ne me plaisent pas, je ne vais pas rester. Parce que je j'apprécie pas le moment, en fait.
1: Et est-ce que vous sortez dans des soirées corses un peu traditionnelles ou pas?
2: Oui.
1: Est-ce qu'on le fait encore, ça, quand on est jeune? Soirée poulainte?
2: Une soirée pour l'inter village organisée par l'association.
4: Oui, bon, après, moi, malheureusement, dans mon village, il n'y a pas grand monde pour faire ça, il n'y a même personne. Donc, les balles de village, pour moi, c'est les meilleures soirées. Parce que, bon, déjà, c'est à l'extérieur, souvent, donc c'est bien. On retrouve tout le monde, on retrouve tous les gens du village, même des personnes qui viennent d'autres villages et tout. C'est un moment de rencontre, de partage, et c'est bien, quoi.
3: Ouais, c'est sûr, les balles, c'est souvent beaucoup de villages qui se rejoignent aussi. C'est pas que c'est un village. Mais oui, mais... Genre, en gros, il y a d'autres personnes des autres villages qui viennent pour voir leurs amis du village.
2: Oui, qui se rejoignent.
3: Oui, voilà. Ok, d'accord.
2: Non, moi, déjà, je pense que les balles de village, c'est l'été, c'est à l'extérieur, et ça, c'est vraiment top. Et en plus, voilà, comme on l'a dit, on retrouve des gens qu'on voit peut-être qu'une ou deux fois par an, parce que tout le monde vit dans des villes ou dans des villages un peu écartés, et on se retrouve tous. En fait, c'est le rendez-vous de l'été. Moi, je sais que dans mon canton, le rendez-vous de l'été, c'est le bal de Vénaco, et qu'au bal des pompiers de Vénaco, il y a tout le monde, il y a tout le canton.
1: C'est un moment à part.
2: Ah ouais.
1: Et c'est des moments traditionnels de sortie.
2: Ouais. Puis c'est des, comme je disais, c'est des rendez-vous. Et puis mes parents l'ont fait, mes grands-parents faisaient les balles du canton. Je le fais, mes enfants le feront sûrement. C'est vraiment. Après, malheureusement, plus ça va, moins il y a des villages qui le font, parce qu'il y a moins d'habitants dans les villages. Mais c'est vraiment, je pense que c'est les meilleures soirées de l'année.
0: Eh oui, les balles de village, je suis bien d'accord. C'est primordial. 9h54 sur RCFM. Dans quelques instants, le retour de l'actualité.
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0: Et je vous le disais, dans quelques instants, le retour de l'actualité. Il est bientôt 10h. UB40, ça va rappeler des souvenirs à certains. Kingston Town.

0: Toby 40 Kingston Town sur RCFM. Bienvenue, il est 10h sur RCFM. Le point sur l'actualité avec Camille Parsi. Bonjour Camille.
1: Bonjour Saveria, bonjour à tous. Première victoire pour le projet d'autonomie de la Corse adopté à l'Assemblée nationale. 271 voix pour, 202 contre. Les groupes du Bloc central ont, malgré des défections, voté largement en faveur du texte. LFI, qui penchait la semaine dernière pour l'abstention, a finalement voté pour. Idem pour les socialistes. Seuls le RN et l'UDR d'Éric Ciotti se sont prononcés résolument contre. Le projet doit à présent être examiné par le Sénat. Et en cas d'adoption dans les mêmes termes, il sera soumis au Parlement réuni en congrès à Versailles. La majorité des 3/5 sera alors nécessaire pour graver la réforme dans la Constitution. Au chapitre judiciaire, plus de 850 000 euros détournés au préjudice d'une association de soutien scolaire à Bastia. Sa trésorière est accusée d'avoir utilisé cette somme à des fins personnelles. Dans le cadre de l'enquête, indique la police nationale, une maison d'une valeur estimée à 700 000 euros a été saisie. Déférée au parquet de Bastia, l'ancienne trésorière a été placée sous contrôle judiciaire. Son jugement est prévu le 9 décembre prochain. Et dans le reste de l'actualité, cette canicule qui n'en finit pas, alerte orange prolongée ce mercredi sur toute la Corse. Ce mardi a été la journée la plus chaude jamais enregistrée depuis le début des relevés en France. Des pics à 37 degrés sont attendus sur l'île aujourd'hui. Et encore beaucoup de perturbations à prévoir dans les écoles. Celles de Felicet ou de Calenzana et de Lévi garderont porte close aujourd'hui. Pour les autres, des aménagements sont mis en place, comme l'annulation des cours d'éducation physique. L'accueil des enfants reste, lui, assuré dans le primaire, tout comme les examens dans le secondaire, des mesures qui pourraient évoluer en fonction des températures.
0: Merci Camille, on vous retrouve à 11h pour l'actualité.
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0: Vigilance jaune pour le phénomène orage et vigilance orange pour le phénomène canicule. En Haute-Corse, un ciel voilé toute la journée et des averses qui tomberont jusqu'en fin de journée, notamment dans le Corteney. Les températures maximales comprises entre 32 et 34 degrés et 25 degrés sur le relief. En Corse du Sud, vigilance jaune également pour le phénomène orage et également vigilance orange pour le phénomène canicule. Le soleil dominera, mais les passages nuageux resteront inoffensifs. Il pourra y avoir des averses, parfois orageuses. À la mi-journée, les températures maximales, comprises entre 32 et 35 degrés, 26 degrés, sur le relief.
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0: Dejo Rebassa, Dedanta RTFM, et bienvenue si vous nous rejoignez dans quelques instants, une chronique cinéma qui vous tiendra au courant des nouvelles sorties. Et puis ensuite, on retrouvera Arthur Solinas pour vos girandoulons. Mais on commence toujours en musique. Imagination, music and lights. 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

0: Music and Lights, Imagination sur RCFM. On va parler 7e art avec Dominique Landron sur RCFM.
1: Bonjour à toutes et à tous. La fête du cinéma s'annonce du 28 juin au 1er juillet. Découvrir les films à tarif réduit, 5 euros la place. De plus, les salles sont climatisées. Et quoi de plus amusant que de célébrer l'événement avec des mignons et des monstres en sauveur de la planète, la sortie animation de la semaine, mais aussi Anna et les enfants, la comédie de Diane Clavier qui réunit Camille Chamou, film labellisé ici. Le choix de RCFM parmi les nouveautés permet de détruire la comédie très attendue d'Eric Fraticelli, suite de Permis de construire, commence par une sortie insulaire avant sa sortie nationale le 1er juillet. Dédié à la mémoire d'Émilie Dequesne et de François Berlinghi, le rire de Fraticelli se fait plus grave dans l'évocation de la société corse et le rapport Corse-Continentaux. Si Patrick Timsit et Canmerade, qu'on a connu en meilleure forme, déçoivent, Marie-Pierre Nouveau est exceptionnelle. La bande à Eric est égale à elle-même dans La Magagne. Et on souhaite au réalisateur le même succès dans La Destruction en cinémascope que dans La Construction. Le public a été au rendez-vous des avant-premières, ont tout affiché complet, et les exploitants de salles de notre île peuvent se frotter les mains. De Gaulle, j'écris ton nom, second volet consacré à l'homme de Londres et fondateur de la Ve République, signé Antonin Baudry. Les Caprices de l'enfant roi de Michel Leclerc, quand D'Artagnan cache pendant la fronde le futur Louis XIV, alors enfant, Cyrano est de l'aventure. Molière traverse aussi cette aventure, une comédie historique qui mêle vérité et fiction, une distribution qui n'engendre guère la mélancolie, Artus, Julia Platon, Franck Dubosc et Doria Tillier. Ludovic Bernard nous propose Les Parfaits, Arnaque en famille, une comédie portée par Audrey Fleurot et Ramzi Bedia. Une famille porte l'arnaque en tradition familiale. Le cinéaste dit avoir été influencé par l'agent de la vieille de Comencini. Gaïa Gigi, cinéaste syrienne, signe L'étrangère, coécrit par la scénariste corse Sarah Angelini, le destin d'une réfugiée syrienne à Bordeaux. Elle laisse un mari et un fils en Syrie et son combat pour les faire venir en France et sa relation avec un avocat bordelais, interprété par Alexis Manenti. Ne manquez pas Le garçon qui faisait danser les collines de Georgi Unkowski, en provenance de Macédoine. Un film coup de cœur dans une campagne agricole, l'éveil à la vie d'un ado, à l'amour et à la musique. Le ciné-club du studio à Bastia clôture sa saison avec Le festin nu de David Cronenberg. De grâce, oubliez votre téléphone le temps des projections. Bonne toile.
0: Merci beaucoup Dominique Landron. Voilà pour les actus ciné. On va retrouver Arthur Solinas dans quelques instants. Juste avant, Giustunen, Suidia Madialesi, Mani Nanta, RTFM.

0: Mani, chiama Gialesi, nanta RCFM et Javigi, Giustulenzo. Il est temps de retrouver Arthur Solinas pour la première édition du festival Cars and Wings. Bonjour Arthur.
1: Bonjour Saveria, bonjour à toutes et tous. Très heureux de vous retrouver ce matin ici à Ajaccio, dans la citadelle. Et oui, comme vous l'avez dit, première édition du festival consacré aux voitures anciennes, à la musique swing et à l'ambiance des années 1950. Nous sommes avec André Paoli, qui est le président du Rétro Club Automobile Ajaccien, organisateur aussi de cet événement. André, bonjour.
2: Bonjour.
1: Première édition, nous y sommes. Une édition qui a débuté hier soir ici à la citadelle d'Ajaccio. Peut-être revenir, mon cher André, d'abord sur la genèse de ce projet. Comment vous est venue l'idée avec le club de vouloir proposer ça aux Ajacciens? Mais on le voit ce matin, pas que.
2: Pas que, effectivement. Oui, bon, le projet était de fait, pour moi, un projet obligatoire, puisqu'étant enseignant au conservatoire et étant aussi le président du Rétro Club, je me disais comment je vais pouvoir allier ces deux passions et faire en sorte d'avoir un projet commun avec ces deux passions. Le cas de la citadelle, ce patrimoine historique, bien sûr, était évident. Et puis voilà, comment est né ce projet de faire un festival autour de la musique et des véhicules anciens pour attirer aussi deux publics et donc avoir un partage exceptionnel sur ce lieu.
1: Alors justement, pour cette première soirée, est-ce que ce matin vous avez eu le temps de faire un peu un retour aussi avec les autres membres du club, les bénévoles, savoir si c'est finalement deux publics qui se marient bien?
2: Je crois que tout le monde a pu le voir hier soir. J'ai des retours exceptionnels. Je peux déjà d'ores et déjà annoncer que l'année prochaine, il y aura la deuxième édition du festival, qui ne se fera pas malheureusement dans ce lieu, puisqu'il sera, comme tout le monde le sait, en travaux. Mais on a déjà des idées ailleurs. Oui, alors, pour revenir à votre question, effectivement, le public était là. Il est resté, donc preuve que la qualité de ce que nous proposons était au rendez-vous. Et on avait sur le site, on a eu environ 3500 personnes.
1: Ce qui n'est pas rien pour une première édition.
2: Qui n'est pas rien, surtout dans un site enclavé. Il faut attirer le public. Je pense que la communication a été faite grâce à vous, grâce à votre radio aussi. Et je remercie tous les prestataires qui nous ont suivis sur la communication. Et donc oui, le public était au rendez-vous et il est resté, comme je disais. Donc bon, voilà, on est quand même satisfait. Et la jauge est allée au-delà de nos espérances.
1: André, revenir aussi peut-être un mot, peut-être sur le club, ce club du Rétro Club Automobile Ajaccien. Vous vous réunissez souvent, vous proposez d'autres événements aussi dans l'année?
2: Oui, il faut d'abord savoir que c'est un jeune club qui a maintenant un an et trois mois. Nous réunissons chaque premier dimanche de chaque mois, Place Foch, pour procurer du plaisir aux Ajacciens et même aux touristes. Donc c'est Place Foch entre 9h et 13h. Ça, c'est chaque premier dimanche de chaque mois. Et donc, oui, on est présent dans la sphère sud de l'île, mais pas que. On a d'autres projets. Bon, là, on a eu ce projet sur le festival Cars and Swing, mais bientôt, nous ferons le tour de la Sicile sur une semaine. Et puis d'autres projets, on ne manque pas d'idées.
1: Comment vous est venue cette passion avec d'autres bénévoles, d'autres amis de ce club, cette passion de ces années 50, de ces voitures, de cette musique swing aussi?
2: Alors je vais faire un petit clin d'œil à mon père qui est Xavier Paoli, qui depuis son plus jeune âge me parlait de véhicules anciens, il en a toujours eu. Et contrairement à ce qu'on peut croire, moi ça m'est venu assez tard, et pourtant j'ai toujours baigné là-dedans. Donc c'est à 30 ans, je me suis dit, je vais acheter une Citroën Traction, je vais la restaurer. Voilà, ça m'est venu comme ça, de but en blanc, du jour au lendemain. Et puis de là, c'est 1, 2, 3, 4, 5, aujourd'hui on a 12. Et personnellement, j'en restaure encore. Et puis, petit à petit, des personnes sont venues me voir. Il faut faire un club, il faut ouvrir un club, etc. Au départ, j'étais pas trop favorable. Et puis voilà, je me suis laissé emporter par tous ces gens et par toutes ces belles personnes. personnes, parce que pour faire un festival comme ça, il faut du monde.
1: Saveria, si vous le voulez bien, on revient d'ici quelques instants dans nos Girandoulonnes pour continuer à découvrir cette première édition, continuer à découvrir ce beau club du Rétro Club Automobile Ajaccien et parler aussi donc de cette première soirée et de ce qu'ont prévu les organisateurs pour la dernière soirée qui se déroulera ce soir ici à la Citadelle d'Ajaccio.
0: Avec grand plaisir, Arthur, on vous retrouve dans quelques instants pour parler de cet événement qui réunit des passionnés d'automobiles anciennes, amoureux de culture vintage, amateurs de musique swing. Ça sera avec Arthur Solinas qui est à la Citadelle d'Ajaccio qui accueille la première édition du festival Cars and Swing.

0: France Galles avec Calypso. On retrouve Arthur Solinas. Arthur, vous êtes dans la citadelle d'Ajaccio. Vous allez parler du festival Cars and Swing.
1: Effectivement, ma chère Saverie, nous sommes de retour. On continue à parler de cette première édition du festival Cars and Swing. Un festival, mon cher André, organisé aussi en copartenariat, on dira, avec la ville d'Ajaccio qui vient appuyer cette première édition.
2: Oui, tout à fait. Je, d'ailleurs, au passage, je remercie M. Stéphane Wadj qui m'a aidé depuis le début à faire en sorte que ce projet puisse voir le jour. Ce n'était pas évident. Ce projet est totalement monté avec des associations, différentes associations. Donc c'est là la force justement de ce montage. Et donc on mutualise les moyens avec nos associations, mais on avait besoin quand même d'une aide municipale. Et en ce sens, M. Wadj a cru au projet et je le remercie vivement.
1: Comment se passe justement l'organisation pour faire venir toutes ces belles voitures, ce parc, et on en parlera aussi du parc qu'on peut retrouver ici à la Stade d'Ajaccio. Il y a des amis de l'association, des membres du club qui veulent bien prêter leur collection.
2: Oui, alors je ne suis pas seul sur un tel événement. C'est une grosse machine et il y a une logistique très impressionnante. Il y a 3 mois de travail sur la logistique, sur la sécurité. C'est vraiment un balai, quoi. Voilà. Ça se travaille. Il y a des réunions d'organisation. On a eu 3 réunions d'organisation sur lesquelles nous avons abordé tous les sujets possible. Aujourd'hui, on a réussi à fédérer du monde, donc de la part des associations, mais pas que, les parents d'élèves, du Big Band que vous allez entendre ce soir. On parlera peut-être tout à l'heure de la programmation musicale, mais on a beaucoup d'aide des parents d'élèves. En fait, c'est vraiment un projet humain et c'est une famille.
1: André, justement, cette première soirée d'hier et puis toute cette journée ici à la Stadelle, on peut retrouver vos prévisions. Donc, exposition de véhicules anciens, concert live, musique swing, ambiance ganguette, village vintage inspiré des années 50, animation immersive et scénographie rétro. Vous avez pensé un peu à tout le monde pour cette première édition aussi.
2: On a essayé de faire plaisir à tout le monde. Voilà, c'est ça l'ADN de Cars and Swing. Oui, étant enseignant au conservatoire, moi ce que j'aime c'est donner, c'est de voir des enfants sur scène, ce que j'aime c'est faire rêver les adhérents du club quand ils présentent leur voiture, discuter avec les gens, redonner du sourire aux lèvres, parler des véhicules anciens, parler de ce qui se passait avant, faire revivre en fait ce qu'on aurait aimé vivre nous, je dirais aussi, dans les années 40-50. Ben aujourd'hui c'est un peu notre jouet Cars and Swing, notre jouet d'adulte. Donc pour répondre à ta question, c'est vraiment notre ADN de le plaisir, la passion et l'âge.
1: L'entrée est libre et sans réservation, on le rappelle, ici à la Stade d'Ajaccio. Ça a été compliqué aussi pour le club, les bénévoles, d'arrêter finalement un programme sur ces 2 jours, parce que je pense qu'il y a eu 1000 idées qui sont passées dans vos têtes, mais à la fin, il faut quand même arrêter un programme, et ça, c'est difficile, surtout quand on veut allier finalement des thèmes qui sont différents, mais on le voit aujourd'hui, qui se marient très très bien.
2: Oui, alors, compliqué, je dirais, non, après...

0: Savelle fasse waouh. Voilà, et je crois que ça a été réussi. Compliqué à faire, oui, dans un temps extrêmement court, mais on y est arrivé.
1: Allez André, on va revenir une dernière fois dans notre émission, dans notre Girandoulogne. Saviria, je crois que vous êtes une passionnée, vous aussi, de swing et de ce monde un peu vintage, ces années 50.
2: J'adore tout ce qui est vintage, Arthur. Vous m'avez bien écouté.
1: Oui, et puis en plus, vous avez un bien meilleur anglais que moi, donc tout se marie très bien.
2: Je vous remercie, Arthur, c'est vraiment très gentil. Allez, Viri Drouem, père l'ultima Bart, et dit « Inostri Girandoulogne, assou, bidou Arthur ». Sign your name, Nanta RTFM, et on retrouvera, comme on vous le disait, hein, Arthur, Solinas, on va parler Cars, du festival Cars and Swing, événement qui entend réunir les passionnés d'automobiles anciennes, amoureux de la culture vintage.

0: Sign Your Name, une chanson des années 80, mais avec un petit héritage quand même. On sent un petit peu le côté swing. Hein. On retrouve Arthur Solinas, justement, pour parler du festival Cars and Swing, l'univers automobile rétro, programmation musicale inspirée des grandes années du swing et du jazz. On veut en savoir plus, Arthur.
1: Mais quelle transition, ma chère Savé. Effectivement, oui. Dernière soirée donc de cette première édition ici à la Citadelle d'Ajaccio. André, donc on le disait, on va parler peut-être un peu du programme et donc de ce que vous avez pu proposer. Je sais que vous êtes quelqu'un qui aimait bien aller de l'autre côté de la mer, voir ce qu'il se passe, tisser des liens, des partenariats.
2: Oui. Mais étant enseignant au conservatoire Henri Thomas, j'ai un projet annuel, bon, chaque année bien sûr, et là mon projet c'était en faire en sorte que le mini-big que j'ai la chance de diriger au conservatoire ait un projet d'échange culturel. Donc là, ce projet d'échange c'était mêler nos deux big bands, donc c'est-à-dire le mini-big du conservatoire et le mini-big de la ville de Limoux. Pour aller jouer dans leur festival, ça c'était le projet aller. Donc nous sommes partis sur le continent, nous avons joué donc au Brass Festival de Limoux, nous avons fait plusieurs concerts en milieu rural également. Et le match retour, on en a profité pour le caler, bien évidemment, pour la petite touche musicale sur Cars and Swing. Donc ce soir, vous allez avoir le clou du spectacle à 21h, un maxi big band de 40 musiciens sur scène dans le cadre de ce projet avec le conservatoire et aussi une belle aide de l'association Le Mini Big, où là vous avez des passionnés, des adhérents qui nous ont aidés dans l'élaboration de ce projet.
1: Alors justement, vous êtes enseignant, comme vous l'avez dit, au conservatoire Henri Thomas à Ajaccio. Est-ce que les élèves du conservatoire font partie de cette première édition ?
2: Tout à fait, bien sûr, bien évidemment. Vous avez 8 batteurs de ma classe de batterie au conservatoire qui seront derrière sur scène à 21h. Mais il y a aussi des pianistes, il y a des saxophonistes, enfin tout ce qui est partie vent et partie rythmique, vous allez les retrouver sur scène. Ça, c'est l'essence même de mon travail, de mon projet.
1: André, question peut-être plus pratique aussi, buvette et restauration sur place, entrée libre et sans réservation, on l'a dit, il n'y a pas d'excuse pour venir ce soir ici à Ajaccio.
2: Aucune excuse, et il n'y a pas d'excuse aussi pour s'habiller en années 50.
1: On n'a pas parlé de ça,
2: tiens. Ben oui, parce que si les gens jouent le jeu et viennent habiller en années 50, ils se verront offrir un cadeau. Pas mal. Donc oui, l'année prochaine, on obligera les gens à rentrer en années 50. On veut vraiment jouer le jeu, se retrouver à l'ancienne dans ce festival.
1: André, la volonté aussi, on l'a dit, hein, donc de tisser des liens avec d'autres festivals, le Brass Festival de Limoux, vous y avez participé, ça vous a aussi beaucoup inspiré pour proposer quelque chose ici dans la cité impériale ?
2: Tout à fait, bien sûr. Bah, tout Dieu est source d'inspiration. Et donc, ça fait déjà plusieurs fois qu'on croise des projets d'échange culturel sur le continent. Bien sûr qu'on s'inspire. Et donc, pour moi, ça nous tire vers le haut. Le but de tout ça, c'est de mettre des gamins sur scène. Comme je le disais tout à l'heure, de faire plaisir à nos adhérents, de montrer leur voiture, de partager la passion. Voilà, l'ADN de ce festival, c'est ça. Et peut-être cette année, il s'appelle Cars and Swing, mais l'année prochaine, il pourrait très bien s'appeler Cars and Salsa.
1: Allez, on va pas s'y perdre. André, peut-être parler aussi, pour conclure ce Girandoulon ensemble, des échanges que vous avez pu avoir avec d'autres passionnés de ce monde vintage de ces années 50 et de ce parc. On n'a pas parlé du parc, mais peut-être parler d'une voiture qui vous tient à cœur.
2: Bah écoutez, les échanges avec des passionnés, pour répondre à votre première question, à la première partie de votre question, c'est toutes les 30 secondes. Évidemment, ces voitures, qu'elles soient populaires, parce que sur ce parc, il y a des voitures populaires, mais il y a des voitures d'un certain prestige, jusqu'à une magnifique Aston Martin DB6 de 1966. Et je remercie notre ami Jean-Marc Santaril qui est dans notre club et qui a amené ce bijou. je dirais. Je conseille à tout le monde de venir voir ça, parce que c'est quand même quelque chose. Et puis après, comme je le disais, des voitures plus populaires qui rappellent évidemment au public leur jeunesse, et chacun nous dise je me voyais avec mon grand-père, on descendait dans le sud dans une deux chevaux, dans une Triomphe, etc. Oui, alors les échanges, on en a toutes les 30 secondes.
1: Eh bien André, rendez-vous ce soir, on le rappelle, à partir de 16h jusqu'à 23h30. Et puis la citadelle est ouverte toute la journée. Donc on invite les auditeurs à venir ici se déplacer.
2: Oui, et n'oubliez pas que la musique, l'organisation de la musique commence à 17h. Donc ce programme musical, vous verrez, vous entendrez la bandasse de Limoux. C'est totalement festif, venez voir ça, ça vaut son pesant de cacahuètes. Je vous remercie Arthur.
1: Allez, merci à vous André. Vous savez, vous n'avez aucune excuse pour vous rendre ce soir à Ajaccio dans la citadelle.
0: Merci,
1: je vous le dis.
0: Merci à tous les deux Arthur. Si je pouvais, je vous assure que je serais là, ça serait avec un grand plaisir. Mais moi je suis à Bastia, contrairement à vous mon cher Arthur. Donc bon festival, la Ringrazia via tutte e due, et vive le vintage.
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0: Monimanto. Et l'agenda tout de suite.
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0: Et oui, le festival Opus Course à Ajaccio qui se termine aujourd'hui, ce soir, plutôt dédié à l'opéra, à la musique classique. Il a réuni plusieurs rendez-vous artistiques dans la cité impériale. Et puis les 26 et 27 juin, l'association Femmes Solidaires organise l'exposition Art Femmes Créatrices à la cité Grossetti à Ajaccio également. Peinture, aquarelle, sculpture, bijoux, littérature, calligraphie et création artisanale seront à découvrir. L'entrée est libre et gratuite de 9h30 à 17h. Le vendredi 26 juin à 21h30, place au théâtre avec le Révisor, inspiré de la pièce de Nicolas Gogol et présenté par la compagnie Théadrine, une comédie satirique incontournable qui épingle avec humour les travers du pouvoir et de la société. Et puis ce samedi 27 juin à 17h30, l'Alma Librairie accueillera Michel Colaccioni pour la présentation et la dédicace de son nouvel ouvrage L'énigme de Santa Richtiwood. L'ancien directeur d'RCFM et de Via Stella. Il mêle histoire, mystère et patrimoine corse. Et puis notez dès à présent le retour des soirées plancha en folie à l'hôtel Ostella après 2 ans d'absence. Un rendez-vous festif qui revient à partir du 2 juillet. Ça sera tous les jeudis de l'été au programme DJ 7 Grillade, animation culinaire et ambiance conviviale.
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0: Charles Aznavour, et pour parler du travail de Vanina Via, la productrice de plants d'agrumes, et d'Olivier Corse à Borgo depuis 10 ans, qui de mieux que son père, qui a créé cette pépinière il y a un demi-siècle. On écoute.
1: J'en suis heureux, infiniment. Parce que c'est pas facile de reprendre, surtout en agriculture, tout ce que j'ai fait moi pendant 50 ans, avec les aléas et les bons moments et tout ça. Ça me fait énormément plaisir, ça c'est sûr.
2: C'est important que quelqu'un rentre dans l'aventure, parce que tout ça, tout le travail que vous avez fait pendant des années, pour qu'à un moment donné ça s'arrête, c'est quand même une force de vie.
1: Ça me fait chaud au cœur, ça c'est vrai. J'en suis fier. Suis fier de ma fille. Comme je pense tous les parents dont les enfants reprennent les affaires.
2: Hein. Quand vous voyez vos clients que vous connaissez depuis des années, venir aujourd'hui s'adresser à elle, parce que c'est une professionnelle, ça ne vous fait pas bizarre de voir...
1: Il me semble que moi, on me met de côté de temps en temps. Mais bon, je préfère, parce que moi, je ne suis pas éternel. Hein.
2: Quel âge vous avez ? Je ne vous ai pas demandé votre âge.
1: Normalement, je devrais être à la retraite. Mais je crois que la retraite, je la prendrai à 85 ans. J'en ai 82, bon...
2: Ça conserve, hein?
1: Ben voilà. Vous avez tout dit. C'est ce qu'on me dit souvent.
2: Donc vous allez continuer, l'accompagner quand vous pouvez.
1: Ah
2: mais
1: oui,
2: dites-moi, à votre âge, vous faites encore de la taille d'agrumes. Vous êtes sur le terrain constamment.
1: Oui. Avec l'équipe, je suis sur le terrain du matin au soir. Comme je leur ai dit, s'ils veulent reprendre ça, il faut qu'ils soient sur le terrain, avec l'équipe, et voir comment se fait le taille, comment se fait le travail. Voilà, parce qu'il faut être toujours, assez, pas sévère, mais assez consciencieux dans le travail, sinon on perd de suite les clients.
2: Exigeant,
1: oui. Il faut être exigeant, exactement. Vous avez trouvé le nom.
2: Vous avez été exigeant avec Vanina ?
1: Trop.
2: Vous l'avez pas dégoûté, hein ?
1: Trop, mais... Je pense qu'elle en est reconnaissante. Parce qu'elle a subi des fois quelques revers et elle a vite compris que le vieux, entre parenthèses, il y avait dit de bonnes choses.
2: Elle l'a dit dans l'interview. Je vous le fais la confidence, mais vous l'entendrez. Mais elle l'a dit.
1: Ah bon. Eh bien alors, elle n'a pas menti. Et ça me fait plaisir qu'elle ait, comment dirais-je, retenu tous les conseils que j'ai pu lui donner avec tout ce que je savais. Je ne sais pas tout, hein, moi. Je ne sais pas, je ne suis pas le roi, hein.
2: On apprend encore dans ce métier-là ?
1: On apprend tous les jours. On apprend tous les jours parce que là maintenant, avec tous les impératifs qu'on nous demande et tout, je lui souhaite bon courage parce que je ne sais pas, je pense que ça va être de plus en plus dur, surtout pour les jeunes. Parce qu'on ne peut pas s'installer comme ça. Les premières années, c'est trop dur. Elle l'a bien vu, elle s'est installée. Mais il n'y avait papa derrière. Sinon... Je pense pas que ça aurait été beaucoup, beaucoup plus dur.
0: Un reportage à écouter en intégralité aujourd'hui à 13h et à 20h.
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0: Pupu Vidal Bacu Sterling Bridge. 11h sur RCFM, bienvenue. Le point sur l'actualité avec Camille Parsi. Bonjour Camille.
1: Bonjour Saveria, bonjour à tous. Première victoire pour le projet d'autonomie de la Corse adopté à l'Assemblée nationale hier. 271 voix pour, 202 contre. Les groupes du Bloc central ont voté en faveur du texte malgré quelques défections. LFI a finalement opté pour, idem pour les socialistes. Seuls le RN et l'UDR d'Éric Ciotti se sont prononcés contre. Le projet doit à présent être examiné par le Sénat et en cas d'adoption dans les mêmes termes, il sera soumis au Parlement. Réuni en congrès à Versailles, la majorité des 3/5 sera alors nécessaire pour graver l'autonomie dans la Constitution. La justice, c'est le procès en appel du double assassinat de l'aéroport de Bastia-Porrette. C'était en décembre 2017. Ce procès se tient depuis plusieurs semaines devant la cour d'assises des Bouches-du-Rhône à Aix-en-Provence. Procès qui approche de son terme et les réquisitions sont attendues à partir de demain. Toujours au chapitre judiciaire, plus de 850 000 euros détournés au préjudice d'une association de soutien scolaire à Bastia. Sa trésorière est accusée d'avoir utilisé ses fonds à des fins personnelles. Dans le cadre de l'enquête, une maison d'une valeur estimée à 700 000 euros a été saisie, indique la police nationale. Déférée au parquet de Bastia, l'ancienne trésorière a été placée sous contrôle judiciaire. Son jugement est prévu le 9 décembre prochain. Dans le reste de l'actualité, bien sûr, cette vague de chaleur. Et ce mardi a été la journée la plus chaude jamais enregistrée depuis le début des relevés en France. L'alerte orange canicule est prolongée ce mercredi sur toute la Corse. Des pics à 37 degrés sont attendus et encore des perturbations à prévoir dans les écoles. Celles de Felicette ou Calenzana et Lévy restent fermées aujourd'hui. Pour les autres, des aménagements sont mis en place, comme l'annulation des cours d'éducation physique. L'accueil des enfants reste assuré dans le primaire, tout comme les examens dans le secondaire. Des mesures qui pourraient évoluer selon les températures.
0: Et merci Camille. Le journal pour l'actualité, ce sera à midi.
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0: La Haute-Corse en vigilance orange pour le phénomène caniculé, en vigilance jaune pour le phénomène orage, un ciel voilé hein, toute la journée en Haute-Corse. Les averses tomberont jusqu'en fin de journée, hein, seront dans le Corteney plus précisément et en Balagne. Les températures maximales comprises entre 32 et 34 degrés et 25 degrés sur le relief. Et en Corse du Sud, vigilance jaune également pour le phénomène orage et vigilance orange pour le phénomène canicule. Le soleil va dominer, mais les passages nuageux feront un temps mitigé, hein, parfois des orages dès la mi-journée, les températures maximales comprises entre 32 et 35 degrés, 26 degrés sur le relief.
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0: Les sons des jours et Oradin Duina et Simon Sam Sina Medior nous félicite et des second boy on sol ou nous mais rouvamos au 04 90 que drentaoui binti oui deux beaux cadeaux à gagner dans Induina hein, sur RCFM cette semaine. Et aujourd'hui on attend vos appels. 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À sous vite.

0: You can't hurry love, Phil Collins.
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0: Et salut à toutes, salut à tous, Sophélie, Gigi Ritrouabi, Père Ouostro Yogo Indouina, sur RCFM, évidemment, au 04 95 32 22 22, à gagner aujourd'hui un pass pour 4 personnes avec visite guidée d'une heure au Courchigazo, un parc animalier qui se trouve à Olmeta Idoud. Et évidemment, si vous gagnez aujourd'hui, vous le savez, vous participerez au grand tirage au sort de vendredi et celui-ci vous permet de remporter le super lot Festilumi, un super lot qui contient pas mal de choses et de belles choses hein, d'ailleurs. 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C'est sur RCFM. C'est tout de suite dans votre jeu. Indouina, 0490, Jinkedrentaoui, Bintioui, Wintioui.
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0: Un peu de musique pour commencer. Allez, il y a Guy Chile, il y a Eric et Jeff Maté. Et on revient juste après ça.

0: Léa Guichilé, à Eric et Jeff Matti.
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0: Anadia, bonjour.
2: Bonjour.
0: Comment allez-vous?
2: Bien. Et vous?
0: Ça va, je vous remercie. Alors, Anadia, quoi de prévu aujourd'hui? C'est mercredi, pas d'école?
2: Non.
0: Quoi de prévu du coup? On reste à la maison tranquille?
2: Non, je suis à la plage et faire du paddle avec maman et Mina.
0: Oh là là, mais quel programme, Anadia. Tu as bien de la chance. Quel âge as-tu, Anadia? Dis-moi.
2: 9 ans.
0: 9 ans, comme ma fille. Vous avez le même âge. Eh bien, écoute, Anadia, est-ce que tu es prête à jouer? Tu es avec maman ou Mina, là, ou les deux?
2: Maman.
0: Tu es avec maman. Bonjour maman, alors. Merci.
2: Oh,
0: merci d'être avec nous sur RCFM. Je suis ravie de vous avoir toutes les deux. Si vous le voulez bien, on va commencer par les questions. Alors Anadia, ne t'en fais pas. Hein, si tu n'arrives pas à répondre aux questions, c'est normal. Hein, logiquement, c'est prévu pour des personnes qui sont un peu plus grandes. Donc, ne t'en fais pas. Si jamais tu n'as pas la réponse, certainement maman l'aura. Et puis au cas où, c'est pas grave. Et puis après, il y aura le blind test. Les musiques à reconnaître. Les filles, est-ce qu'on est prête?
2: Oui.
0: Allez, première question. Quelle est à ce jour la plus grande catastrophe nucléaire de l'histoire de l'humanité? Maman, là, il faut nous aider. Hein. Est-ce que c'est Fukushima? Est-ce que c'est Tricasta? Ou est-ce que c'est Tchernobyl?
3: Je dirais Tchernobyl.
0: Eh oui, bonne réponse, bravo. Comment surnomme-t-on la première femme préhistorique? Est-ce qu'on la surnomme Lucie? Est-ce qu'on la surnomme Marie? Ou est-ce que c'est la dame de Flore?
2: Lucie,
0: bravo, bravo Anadia. Allez, troisième question. Laquelle de ces fables de La Fontaine n'existe pas? Le berger et la mère, le berger et le chien ou le berger et le roi? Il y en a une dans les trois propositions que je vous ai données qui n'existe pas.
2: Le berger et la mère.
0: Bonne réponse, bravo Anadia. Allez, dernière question. Quelle est la particularité? Ah non, pardon, au football, qui est le meilleur buteur de tous les temps? Ces temps de Coupe du Monde, petite question football. Donc, qui est le meilleur buteur de tous les temps? Est-ce que c'est Joseph Bican? Est-ce que c'est Cristiano Ronaldo? Ou est-ce que c'est Pelé?
2: Cristiano Ronaldo.
0: Eh oui, bravo, c'est carton plein. Bravo, oui. Anadia, et bravo, maman. Comment vous appelez, maman? Excusez-moi, je n'ai même pas demandé votre prénom.
3: Angélique.
0: Angélique, enchantée. Mais Angélique, Anadia, carton plein aux questions. Bravo à toutes les deux.
3: Moi, je n'ai répondu qu'à la première. Les autres, c'est toutes elles qui ont répondu.
0: Mais Anadia, mais tu es notre reine d'Indouina. Bravo, bravo. Allez, on passe aux musiques. On y va, les filles, c'est parti.
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0: Allez, première chanson.

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1: Alors les filles, vous avez la réponse, vous avez le titre, l'interprète, est-ce que vous avez au moins un des deux?
2: Christophe Maé.
1: Christophe Maé, bravo. Est-ce qu'on a le titre, Anadir?
2: Les étoiles, c'était la lune.
1: Oh là là. Bon, un point les filles, on en a quand même un point. Là, on a 5 points en tout, c'est déjà très très très bien. Allez, on continue, continue à Mugunagan son agours. Ah, celle-là, je suis sûre que vous la connaissez.
3: Alors, un indé.
2: Votre cheval, ce soit ta bandeira.
1: Bravo Anadir, bravo. Eh ben, au groupe au Bojevan, tout tu veux la mieux en dire. Eh ben dis donc Anadir, pour une première, tu te débrouilles très très bien, maman. Angélique, vous pouvez être fière. Hein.
3: Ouais, ah oui.
1: 7 points les filles. Bravo, bravo, bravo. Il faut nous appeler plus souvent, hein.
3: Ah ben oui. De certains moments qu'elle voulait applaudir, voilà.
1: Non, eh bien, écoutez, j'en suis ravie. En tout cas, je vous embrasse bien fort toutes les deux. Anadéa, bon mercredi, bonne fin d'année scolaire. Et puis, à très vite sur RCFM. Restez bien à l'écoute. Pour l'instant, 7 points pour débuter, c'est très très bien. Ari Grazia Biasai.
2: Merci.
1: Allez Anadéa, bonne journée ma grande. À bientôt Angélique, Anadéa. Merci d'avoir été avec nous. C'était Anadéa avec sa maman Angélique. Elles ont réalisé un total de 7 points. Bravo à elles. 11h16. Si vous voulez jouer, vous aussi, ça se passe au 04 95 32 22 22. Atalia, Atala, Scusade, Cinareda.

0: Atala Chinarida.
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0: Christian est avec nous. Bonjour Christian.
2: Bonjour, bonjour.
0: Comment allez-vous aujourd'hui?
2: Ah oui, chaudement, c'est bien, oui.
0: Et oui, chaudement. Hein.
2: Mais il y a un peu d'air au bord de la mer, donc c'est très agréable.
0: Bon, bah écoutez, c'est l'essentiel. Du coup, vous restez à la maison tranquillement aujourd'hui?
2: Ah non, je suis à Payotte.
0: Ah, et bien très
2: c'est
0: bien.
2: De la Payotte.
0: On vous envie, Christian, on vous envie.
2: Oui.
0: On vous envie. Mais écoutez, très bien, il ne nous reste plus qu'à jouer. On y va, si vous le voulez bien, on commence avec les questions.
2: Oui.
0: Allez, première question. Quel est le nom du roman écrit par Camille Kouchner, sorti en 2021, qui a brisé l'omerta sur l'inceste? Est-ce que c'était Ne dis pas à maman? Est-ce que c'était Une semaine de vacances? Ou est-ce que c'était La Familia Grande?
2: La Familia Grande.
0: Eh oui, c'est une bonne réponse. Deuxième question. Quelle est la particularité d'un coronavirus? Est-ce qu'il contient des protéines spike? Est-ce qu'il est deux fois plus petit qu'une bactérie? Ou il a émergé dans les années 80 avec le sida?
2: Il a émergé dans les années 80.
0: Aïe! Et non. Ah. Allez, troisième question. En quoi consiste la permaculture, Christian? Créer des écosystèmes qui respectent la biodiversité? Ne planter que des végétaux dits vivaces ou cultiver des légumes d'antan?
2: La permaculture.
0: Oui. Est-ce que vous voulez que je répète les réponses? Vous avez en premier créer des écosystèmes qui respectent la biodiversité. En deuxième proposition, ne planter que des végétaux dits vivaces ou cultiver des légumes d'antan.
2: Première réponse.
0: Eh oui, bonne réponse, effectivement. Que signifie, dernière question, que signifie Homo erectus? Est-ce que ça signifie homme du feu, homme debout ou homme habile?
2: Homme debout.
0: Eh oui, bonne réponse. Hein. Effectivement, c'est bien homme debout, homme dressé. Hein, cette espèce humaine a été l'une des premières à maîtriser le feu. Et puis pour la permaculture, vous aviez également la bonne réponse. Hein, créer des écosystèmes qui respectent la biodiversité. Elle favorise la diversité des espèces et limite les interventions artificielles. Et puis pour le coronavirus, sa particularité, c'est qu'il contient des protéines spike. Elles forment les pointes visibles à la surface du virus. Hein. Je ne sais pas si vous avez déjà vu les images qu'on a vues passer, notamment à l'époque de la pandémie. Hein. Et en fait, elle lui donne son apparence couronne. Elle lui permet également de pénétrer dans les cellules humaines. Et puis pour le roman de Camille Kouchner, vous aviez également la bonne réponse. Hein. C'est un livre qui a provoqué un immense débat en France sur l'inceste et le silence au sein des familles. C'était un retentissement médiatique et politique considérable. Trois points aux questions. Bravo, bravo à vous, Christian. Et on va passer à la musique.
1: Indouina, le blind test.
0: Allez, première chanson.
3: Chanson, Christian.

0: Est-ce qu'on a une idée, Christian? Je vois que vous êtes accompagné, Christian.
1: Une idée très vague.
0: Ah. Est-ce que vous voulez tenter l'interprète, le titre?
2: Abba, non?
0: Abba, oui, bonne réponse. Abba. Est-ce qu'on a le titre, messieurs, dames?
2: Abba. Vous connaissez la chanson Abba?
1: Abba.
2: On peut la réécouter.
0: Mais là, vous l'avez hein, depuis tout à l'heure, hein, on ne l'a pas coupé. Hein. Madame, eh bien oui. Eh oui, bonne réponse. Hein. Allez, 5 points en tout. On passe à la deuxième et dernière chanson.
2: Chanson corse.
0: Eh oui, une chanson corse.

0: alors, une idée, Christian.
1: Pedro Guelfucci.
0: Et non, c'était pas Pedro Guelfucci, hein, c'était le groupe Les Chiamadialesi, et le titre c'était Cushenza. Eh bien, messieurs, dames, 5 points. Bravo à vous. Oui. Merci, Christian, d'avoir été avec nous.
2: Je vous en prie.
0: Bonne journée à la paillote. Pensez à nous.
2: Oui.
0: Et à très vite sur RCFM. Bonne journée à tous. Au revoir. Merci. Ouais. 11h24, c'était Christian qui était entouré et qui a réalisé eh bien un total de 5 points. Il nous reste assez de place pour prendre un auditeur, donc n'hésitez pas. 04 95 32 22 22. On coupe un peu avec Amel Bent, l'amour, ça se donne.

0: Amel Bent, l'amour, ça se donne.
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0: 11h29, je vous le disais, on prend encore un auditeur. 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

Kim, Patricia, Katajiga, Nanta, Erchi, FM, et il est toujours temps de nous appeler. Le temps d'une dernière chanson, pas d'une dernière chanson de l'heure, mais une dernière chanson pour nous appeler. Words de Christians, allez, 04 95 32 22 22. Si vous souhaitez jouer avec nous, on vous attend. Il y a Julie au standard et Jean-André avec moi à la technique.

The Christian's World sur RCFM, 11h40. Eh bien, je vous annonce que c'est Anadé et sa maman Angélique qui remportent aujourd'hui le cadeau, hein, qui gagne donc ce pass pour 4 personnes avec la visite guidée d'une heure au cours Sigazo, parc animalier. Bravo Angélique et surtout bravo à Anadé qui a réalisé quand même un sans faute aux questions. Donc bravo à vous, j'espère que vous passerez un bon moment en famille et vous participerez toutes les deux évidemment au tirage au sort de vendredi pour gagner le super lot Festiloum. 11h40, je vous le disais, on écoute Renaud avec En Cloque.

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1: En cloque. Renaud, 11h43, l'écho d'ici avec Cyril Villalonga au micro hein, d'Isabelle Donignade. On parle intelligence artificielle qui a aidé donc Cyril Villalonga à créer son appli Memento. On les écoute.
2: Nous avons commencé par Corté. On est en train de sortir Ajaccio. On va le faire sur Bonifacio. L'objectif, c'est pas seulement de faire des grandes villes, c'est vraiment de valoriser aujourd'hui le patrimoine. Et je vous ai dit la raison au départ, c'est tout simple, c'est parce que je suis vraiment tombé amoureux de la Corse.
3: On reste à Corté, Cyril Villalonga. Pléthore de personnages historiques ont compté dans l'histoire de la cité paoline. On peut croiser Paoli ou Gafori.
2: On va se retrouver à un moment à devoir suggérer à Pascal Paoli qu'est-ce qu'il va devoir mettre dans la Constitution. Et donc, on va le voir d'ailleurs, on a tourné dans la salle des actes, qui est certainement pas une salle historique, mais qui est au Palladio. Et on a vraiment un acteur qui reprend en fait le rôle de Paoli, et on va devoir l'aider à rédiger la Constitution et devoir décider qu'est-ce qu'on va prendre à cette époque-là comme capitale. Pour la capitale de la Corse, je choisirais entre Ajaccio pour son port majestueux et son riche patrimoine culturel, Corté pour ses montagnes impénétrables et sa position stratégique au centre de l'île, ou Piana pour ses calanques, site parfait pour des réunions gouvernementales avec vue. On va choisir Piana, bien sûr.
4: Piana. C'est vrai que les vues de Piana sont sans doute parmi les plus spectaculaires de notre île. Et l'idée de gouverner depuis les calanques est séduisante. Néanmoins, un gouvernement ne cède pas à l'oisiveté. Il faut un lieu qui inspire l'action, non la rêverie.
2: Évidemment, la réponse est Corté, voilà. Et tout au long du jeu, on va pas hésiter à être dans l'interaction. Les gens n'auront pas forcément l'information. Beaucoup ont répondu à Ajaccio et même je suis en train de vous répondre de Cortenay. Et c'est qu'en faisant une erreur qu'on va apprendre, ou Pascal Paoli va nous expliquer globalement en fait quelles sont les réponses. Et donc, évidemment, on n'hésite pas à toucher le sens de l'humour. On hésite entre les calanques de Piana, entre Ajaccio et Corté. Et au fur et à mesure, évidemment, encore une fois, c'est un prétexte pédagogique. Mais on va, sur différents jeux, pouvoir essayer de rencontrer, côtoyer des personnages qui vont de l'époque médiévale, je pense à Vincentello d'Istria, bien sûr, pour la fondation de Corté, à Griffi, le résistant, qui a travaillé sur Pearl Harbor et qui a permis aujourd'hui, à la Corse aujourd'hui, de pouvoir avoir une situation beaucoup plus saine que ce qu'elle aurait pu connaître.
5: Bienvenue dans la citadelle d'Ajaccio, colonie génoise fondée en 1491. Fortification bastionnée au XVIe siècle sous Il Fratini. Anomalie détectée, erreur système, synchronisation instable.
1: On continuera à découvrir les codes ici demain avec Cyril Villalonga et Isabelle Donignat. On parlera évidemment de l'appli Memento, Chokenosimo, en Aviaranoa, en concert ce vendredi à Bastia.

choquer nos hymnes. On a Viarano à un concert samedi à Bastia, à l'église Sainte-Marie. Eh bien, il est temps pour moi de vous souhaiter une très bonne journée sur RCFM, évidemment. D'ici peu, le retour de l'actualité avec le journal à midi. Biredruera du Doumane. Bona jornada et bon appétit à tous.

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7: Dernière chanson de cette heure avant le retour de l'actualité du journal, c'est Laurent Voulzy. Le soleil donne...

0: Laurent Voulzy, le soleil donne. Bienvenue sur RCFM, il est midi. L'actualité avec Alexandre Sanguinetti pour le journal. Bonjour Alexandre.
1: Bonjour Saveria, bonjour à toutes et à tous. Le procès en appel du double assassinat de Porrette approche de son terme. Il se tient depuis le 4 mai devant la cour d'assises des Bouches-du-Rhône à Aix-en-Provence. Le statut d'autonomie de la Corse adopté hier par l'Assemblée nationale, vote favorable mais plutôt serré au final. Nous y consacrerons une large part dans ce journal. Invité de la rédaction, Gilles Siméoni, l'ex-président de l'exécutif qui porte toujours ce dossier. La canicule, les températures ne baissent pas. La Corse est toujours en alerte orange. Dans les établissements scolaires, rien ne change, mais des clims pourraient être installés au cas par cas. Les Fougarés, hier soir, pour la Saint-Jean. Nous serons à Bastia avec le reportage de Mathieu Bourigny. En sport, la swimrun de Tolle à épreuve mixte, course-natation, qui se déroulera ce dimanche. Et puis votre magazine 100% sport, ce sera à partir de midi et demi avec l'inévitable Alexandre Antonini. Mais avant cela, la fin des épreuves du bac pour les lycéens de notre chronique du Wentutokate. Nous entendrons leur soulagement. Vous avez le programme. Bienvenue dans le 12-13 RCFM. On débute donc avec la justice et le procès en appel du double assassinat de Porrette. Ça s'est passé en décembre 2017. Procès qui se tient depuis plusieurs semaines, depuis le 4 mai dernier, devant la cour d'assises des Bouches-du-Rhône, Aix-en-Provence. La cour interroge aujourd'hui deux des 11 accusés, François Marchionne et José Mencogne, tous deux acquittés en première instance en 2024. François Marchionne, il notamment que l'accusation voit toujours comme celui qui a dérobé le véhicule ayant servi au tireur et à son complice. Olivier Castel, vous suivez cette audience pour RCFM. La présidente de la Cour a insisté ce matin sur des éléments qui sont censés le relier aux actes de certains autres accusés dont il est très proche.
2: Oui, en effet, Alexandre, je cite la présidente, vous avez dit à un moment, je donnerai ma vie pour eux. C'est ce qu'elle a rappelé d'emblée à l'accusé. Paul Blanc, manche courte, François Marchionne y a ses béquilles pour marcher, mais ses réflexes sont intacts. L'appartement rue Postavec à Bastia, ce n'était pas un lieu de préparation du double homicide pour lui. S'il y a hébergé Christophe et Richard Guatzil, c'était parce qu'on lui avait dit qu'ils était en danger. Je leur ai dit c'est pas mon appart et que je serais obligé d'être présent, je leur ai jamais donné les clés. Vous donnez votre vie mais pas les clés, s'étonnera la présidente reliquée. Cette dernière leur enverra ensuite à des messages des autres accusés qui parlent de ces clés dont qu'ils doivent rendre. L'accusé niera toujours. En plus de ses béquilles, François Marchionne y porte une chaussette coupée en guise de pansement sur l'avant-bras gauche. Des chenilles qui l'ont piqué, assure-t-il. Mais la cour ressort ses photos de garde à vue et tente de faire coller sa vieille cicatrice à la description du conducteur de la voiture volée. L'accusé nie être l'auteur du vol. Il rappelle qu'il a beaucoup de cicatrices de la part de ses anciens faits de passé judiciaire. Il nie aussi avoir su quoi que ce soit du projet criminel. Il reconnaît en revanche qu'Alain Capour, désigné il y a quelques jours par Richard Guatzil comme le conducteur de la Golf et décédé aujourd'hui, était son meilleur ami. L'enjeu pour François Marchionne au passé judiciaire de braqueur, c'est d'être acquitté une deuxième fois dans ce dossier de Bastia Porrette.
1: Olivier Castel depuis la cour d'assises d'Aix-en-Provence. Merci Olivier. Je précise que le verdict dans cette affaire est attendu le 3 juillet. L'autre grande actualité et politique, puisque l'Assemblée nationale a dit oui hier soir à un statut d'autonomie pour la Corse. 271 voix pour, 202 contre. Les députés ont approuvé le projet de loi constitutionnel pour une Corse autonome au sein de la République, c'est son nom, dans un vote solennel, au résultat plutôt serré au final. La première étape du projet d'autonomie de la Corse est donc franchie, Hélène Battine, et ce n'était pas gagné d'avance.
3: En effet, puisque des tractations ont eu lieu jusqu'au dernier moment, et c'est clairement le vote de la gauche et de LFI qui a fait la différence. L'écart de voix, 69, au final, correspond au positionnement favorable des insoumis, 60, pour qui jusqu'à la semaine dernière, on envisageait l'abstention après les épisodes de la clause de non-régression sociale et environnementale et de l'amendement 111 sur l'égalité des citoyens. En bout de course, c'est la parole du patron qui a primé, Jean-Luc Mélenchon, présent ce mardi dans les tribunes de l'hémicycle, contrastant avec l'absence du Premier ministre ou de Gérald Darmanin, pourtant là quelques minutes auparavant, lors des questions au gouvernement. La gauche qui a appuyé également avec les députés PS, le chef de file du parti, Olivier Faure, rappelant notamment la conviction décentralisatrice de son parti. Ils sont 41 à avoir voté pour le texte sur 68. Les groupes du bloc central ont, malgré des défections, voté en faveur également. finalement.
1: Et finalement, Hélène, on peut parler d'un consensus transpartisan.
3: Seuls, en fait, les groupes du RN et UDR d'Éric Ciotti se sont prononcés résolument contre. Et les 64 abstentions un peu partout dans l'hémicycle, dont celle notable du député Tchéco, lui permettent donc à ce texte légèrement amendé la semaine dernière d'entamer son trajet vers le Sénat avant d'être soumis au vote du Congrès de Versailles où la majorité des 3/5 sera nécessaire pour graver la réforme dans le marbre de la Constitution. Il faudra donc faire mieux qu'au Palais Bourbon. Et sans les LFI.
1: Les groupes du Bloc central ont donc, malgré quelques défections, voté en faveur de ce texte. C'est le cas du groupe Horizon, présidé par Laurent Marcand. Jelicki ne boudait pas son plaisir hier soir, même s'il le reconnaît, il y a encore du chemin à parcourir.
4: Il y a une partie de mon groupe. Moi, aujourd'hui, j'ai 22 députés sur 35 qui ont voté pour, 6 qui se sont abstenus et le reste qui n'a pas participé au vote. Il n'y a aucun député Horizon qui a exprimé un vote négatif. Moi-même pensais, après le débat que j'avais eu ce matin, qu'il allait avoir un ou deux députés qui allait exprimer un vote négatif. Ça n'a pas été le cas, parce que j'ai réussi à convaincre mes collègues et amis du fait qu'il ne fallait pas interrompre ce parcours, qu'il y avait quelque chose d'important qui s'était créé depuis 4 ans, une discussion, un dialogue, des consensus et des rapprochements, et que ce dialogue, ce consensus, ces rapprochements doivent continuer leur chemin.
3: L'écart, enfin, il vous paraît suffisant pour aborder le Sénat plus sereinement ?
4: Déjà, l'écart, il est insuffisant si on est sur l'objectif de 3/5, puisque c'est pas 3/5 des députés qui ont voté le texte tel qu'il est, mais le texte peut être modifié, le texte peut, à un moment donné, créer davantage de rassemblement et de consensus. C'est un chemin qui continue donc son destin, et ce chemin, aujourd'hui, il faut l'emprunter sans peur, il faut l'emprunter sans a priori. Je crois vraiment qu'on a passé un cap, parce que j'ai souvenir de débats qui concernaient la Corse, il y a encore peu de temps, lors de mon premier mandat de député, lorsqu'on évoquait notamment des problématiques d'ordre fiscal, où les railleries, les moqueries et parfois ce nombre de propos déplacés avaient droit de cité, je crois qu'on a franchi un cap. Aujourd'hui, il y a quand même la reconnaissance d'un territoire, de ses habitantes et de ses habitants, et d'une volonté de dialoguer, y compris même lorsque les options au départ peuvent apparaître très divergentes. Et en cela, pour la démocratie, pour l'idée qu'on se fait de la politique, c'est une bonne nouvelle.
1: Voilà pour le Bloc central. Même chose ou presque à gauche, du côté du Parti Socialiste et d'autres groupes de gauche, où plusieurs députés n'ont effectivement pas approuvé ce projet de loi. La France Insoumise, qui penchait la semaine dernière pour l'abstention, a finalement opté pour le vote pour les raisons qu'explique l'insoumis Éric Coquerel, président de la Commission des Finances.
5: C'est un sujet qui concerne aussi les futurs scrutins. On sait qu'il serait étonnant que le processus aille jusqu'au bout avant 2027. Donc nous, on pense qu'on aura à le reprendre par la suite et qu'on voulait envoyer un signal très positif à l'exécutif corse et au peuple corse. Et le seul signal positif qu'on pouvait envoyer, surtout à partir du moment où on avait repéré que sans nos voix c'était très compliqué, c'était de voter pour, d'avoir un cap clair. Nous, on a toujours un cap clair en général.
3: Donc il n'y a pas voulu porter cette responsabilité puisque dans le cadre de ce projet de loi constitutionnel, la navette s'arrêtait.
5: Voilà, nous avons voulu porter la responsabilité, surtout de le laisser passer, lui donner une dynamique, surtout qu'on estimait rétroactivement que bon, la semaine dernière, c'est vrai que quand on a vu que c'était uniquement facultatif, on était un peu irrité. Mais après, ça a porté réflexion et c'est quand même inscrit dans le texte, ce principe de non-régression. Plus le fait qu'on a quand même vraiment très clarifié le texte sur les éventualités de dérives ethniques qui vraiment ne sont plus du tout dans ce texte. Donc tout nous va bien. Tout nous va suffisamment bien pour voter le texte.
1: Et ce vote, même à une majorité plus courte qu'envisagée par les plus optimistes, reste une satisfaction pour le député Liot de Haute-Corse, Michel Castellani.
6: C'est un vote qui est quand même important, on ne peut pas nier que ce soit même un vote par certains côtés historique, puisque là l'Assemblée nationale a tranché sur un débat qui court dans le débat politique corse depuis des décennies, pour ne pas dire depuis plus. Voilà. Maintenant je dirais aussi que les masques tombent. Quand vous êtes à l'Assemblée, vous avez 3 boutons, et là vous ne pouvez plus enfumer les gens avec des discours fumeux là. Là, vous appuyez sur un bouton ou sur l'autre. Et moi, j'invite les Corses à bien analyser sur quoi ont voté les uns et les autres. Voilà, ça va clarifier le débat politique en Corse. Bah, maintenant, le texte va faire son chemin, évidemment. Et là, il fallait à tout prix qu'il passe ici, sinon le débat s'arrêtait là. Là, on vient de gagner un premier match. Maintenant, ça va filer. Il y a d'autres qui vont se faire au Sénat. Et puis, on verra. Et éventuellement, nous l'espérons, au Congrès.
1: De son côté, le LR François-Xavier Tchekoli s'est à titre personnel abstenu, mais une grande partie de son groupe a voté contre ce projet, tout comme le Rassemblement National et l'UDR d'Éric Ciotti.
7: L'essentiel n'a pas été adopté dans ce qu'on a demandé, hein, il faut être honnête, c'est la démocratie. Pour autant, comme vous l'avez dit, on a quand même obtenu quelque chose de très important, même si on n'est pas tout à fait au bout dans la temporalité, mais nous avons obtenu que les Corses soient de manière sécurisée, consultée. Ça n'était pas prévu initialement, il y avait un peut-être de trop, donc c'est quand même une première victoire. Je pense aussi qu'il y a eu des discussions qui ont permis aussi de voir que tout n'était pas parfait. Les mesures de régression sociale, elles ont bien montré que certains avaient des inquiétudes, et quand vous avez des inquiétudes, ça montre que le contrôle n'est pas idiot. Donc ça c'est pour les points positifs. Les points négatifs, bien évidemment, vous l'avez dit, c'est le rejet en bloc de nos propositions de contrôle. Je vais être honnête avec vous, on aurait dû commencer par le Sénat, puisque c'est un texte qui modifie bien évidemment une collectivité de premier plan. Imaginez qu'aujourd'hui l'aventure s'arrête à l'Assemblée nationale, quelque part ça aurait un goût d'inachevé pour le démocrate que je suis. Donc moi je trouve qu'il est tout à fait normal, au moins sur une première lecture, que le texte aille dans les deux chambres.
1: Et pour clore ce chapitre politique, l'invité de la rédaction, et donc la satisfaction, l'émotion aussi de Gilles Séméoni hier soir à Paris. L'ancien patron de l'exécutif, toujours en charge du dossier de l'autonomie, était bien présent au Palais Bourbon, et à l'issue du vote, il a donc accordé un entretien à Hélène Battini.
3: Gilles Séméoni, le projet de loi sur l'autonomie de la Corse est adopté, avant tout, de la joie?
8: Une grande satisfaction, bien sûr, de l'émotion aussi, parce que c'est un moment que nous avons beaucoup attendu, auquel nous avons rêvé, et des générations de femmes et d'hommes avant nous. Donc aujourd'hui, même si nous savons qu'il reste encore des pas significatifs à accomplir, c'est quand même un moment privilégié, je crois qu'il faut le savourer. L'Assemblée nationale, vous l'avez dit, vient de voter à une très large majorité en faveur d'un statut d'autonomie de la Corse. Donc oui, satisfaction, même si on a conscience qu'il reste du travail.
3: 271 voix pour, un écart de 69 voix, c'est presque le nombre de députés LFI qui se sont décidés à la dernière minute. Sans eux, tout aurait pu être différent.
8: C'est-à-dire, c'est sûr que les 69 députés LFI ont voté, mais il y a également les 200 autres de tous les groupes qui ont voté. Donc chaque député qui a voté en faveur du statut d'autonomie et chaque groupe qui s'est prononcé en faveur du statut d'autonomie a contribué à cette victoire aujourd'hui. Je crois qu'il faut être reconnaissant de ce choix politique qui a été fait, vous l'avez remarqué, par des groupes qui au demeurant ont des convictions très différentes et quelquefois opposées. Nous, on l'a toujours dit, notre objectif et notre responsabilité, c'était d'essayer de convaincre le plus grand nombre possible de députés et demain de sénateurs, toutes tendances politiques confondues, pour réussir à obtenir en fin de parcours devant le Sénat, devant le Congrès, une majorité de 3 cinquièmes. Donc on sait que ça passe par convaincre des groupes politiques très différents. On a réussi très largement ce pari avec une victoire large qui s'est exprimée aujourd'hui. On sait qu'il reste du travail, mais on va le faire désormais dans de très bonnes conditions, puisque le fait politique majeur, c'est ce vote favorable en faveur du statut d'autonomie.
3: La gauche était divisée, donc LFI tendait à l'abstention. Ils ont changé d'idée. Le PS aussi. Si on le savait, c'était pas gagné. Il y a eu des tractations jusqu'au dernier instant.
8: Il y a eu des discussions, bien sûr. Bon, le PS, vous le savez, a une tradition décentralisatrice. Il a accompagné les différents statuts particuliers de la Corse et a su faire le choix courageux à des moments qui étaient des moments difficiles de notre histoire. Maintenant, avec le PS, comme très certainement avec d'autres tendances politiques, il faut remarquer que le débat sur la Corse a été également aspiré en quelque sorte par des problématiques globales qui traversent aujourd'hui la société française.
3: La crainte du communautarisme.
8: Par exemple, la crainte du communautarisme qui a été omniprésente et dans les débats et certainement dans les votes. Donc nous avons toujours été clairs de ce côté-là. Notre choix depuis des décennies, et nous n'avons pas changé, c'était plutôt, bien sûr, de demander que la Constitution reconnaisse le peuple corse. Cette notion de communauté, elle a été proposée, pratiquement imposée, y compris d'ailleurs au visa d'éléments politiques et juridiques par le gouvernement et le président de la République. On voit que cette notion a suscité des difficultés. On a expliqué ce qu'elle implique, ce qu'elle représente pour nous. La notion de peuple corse, elle reste centrale. Il faudra continuer à l'expliquer. Il faut sans doute aussi faire preuve de créativité juridique pour réussir à reconnaître ce qui est une existence aux yeux de toutes et de tous, c'est-à-dire l'existence d'un peuple qui est le peuple corse. Ça fait partie du travail qui reste à faire d'ici au rendez-vous avec le Sénat.
3: Il y en a beaucoup, on le verra. Le pouvoir législatif, on en a peu parlé, ça vous étonne ?
8: Oui, c'est un peu le paradoxe de cette espèce d'hystérisation du débat, y compris avec la mobilisation d'un certain nombre d'intervenants qui ont, vous l'avez vu, fait des tribunes, invoqué un risque d'éclatement de la République française. On a même vu dans un texte dire que le vote d'aujourd'hui était sans doute un des plus importants de l'histoire contemporaine de la France. Oui, il y a eu cette hystérisation du débat autour de la notion de communauté, alors même que l'existence du peuple corse est incontestable aux yeux de toutes et de tous, et certainement y compris aux yeux de certains qui aujourd'hui se sont abstenus ou votés contre. Et paradoxalement, le pouvoir législatif, qui est un outil indispensable, notamment dans le domaine foncier, dans le domaine linguistique, dans le domaine économique, n'a pas fait l'objet de beaucoup de débats. J'ai envie de vous dire, si ça prouve un accord de principe, tant mieux, parce qu'on le sait, il n'y a pas de véritable autonomie sans pouvoir législatif.
3: En tout cas, ça n'a pas empêché François-Xavier Tchekoli de s'abstenir. Un vote bienvenu.
8: Écoutez, François-Xavier Tchekoli a fait son choix, je le respecte. Je n'ai pas de commentaire particulier à faire, ni sur son vote, ni sur ses différentes interventions, ni sur son explication de vote aujourd'hui.
3: Sur l'absence tout au long de ces débats de Sébastien Lecornu, de Gérald Darmanin, est-ce que pour vous ça dit quelque chose?
8: Écoutez, il faut leur demander à eux.
3: Enfin, ce qui est beaucoup revenu ici, comme en Corse, c'est l'absence de débat conjoint sur la loi organique. Vous le regrettez? Ça aurait précisé les choses?
8: Oui, je le regrette, nous le regrettons. Vous savez que nous avons toujours demandé que parallèlement à la discussion sur la révision constitutionnelle puisse être engagée une discussion, y compris en Corse, sur le contenu de la loi organique. J'avais demandé la semaine dernière, vous savez qu'entre le vote de l'Assemblée nationale et le passage au Sénat, eh bien, il y a des travaux à travers une structure qui reste à définir, et c'est le gouvernement qui doit la proposer. Là, on a acté le principe, il faut impérativement qu'on travaille avec les députés, les sénateurs, le gouvernement et l'ensemble des élus de la Corse, et non seulement les élus, les forces vives, pour bien expliquer, sans préécrire la loi organique, mais pour bien expliquer ce que sera le contenu de cette loi et en quoi l'autonomie permettra de répondre aux enjeux économiques, sociaux, culturels, linguistiques. C'est d'autant plus nécessaire que si nous, comme je l'espère, nous réussissons à obtenir un vote favorable du Congrès, en bout de procédure, il y aura également une consultation des Corses sur le principe de la loi organique et donc le principe de la mise en œuvre opérationnelle de l'autonomie.
3: On repart pour un Beauvau numéro 2, ça nous mène quand même à plusieurs années.
8: Alors le problème, c'est qu'effectivement, on a perdu beaucoup de temps. Vous savez que c'est pas la faute de la Corse ni de sa représentation élue. Nous avons là aussi été un petit peu impactés par les tumultes et tourments de la vie politique française, notamment de la dissolution. 4 ans entre mars 2022, début du processus, assassinat de Colonna, et aujourd'hui, plus de 4 ans, c'est certainement trop long. Donc le temps joue contre nous. Il faut à la fois trouver le moyen de répondre plus largement à un certain nombre d'interrogations légitime, mais en même temps, eh bien, garder et respecter le calendrier qui est fixé. Nous, notre objectif, c'est d'avoir un statut d'autonomie inscrit dans la Constitution avant la fin de l'année.
3: Merci.
8: Merci à vous.
1: 12h et un peu plus de 17 minutes sur RCFM. La canicule perturbe en partie les établissements scolaires. 3 écoles sont toujours fermées à Felice, de Calenzana, Lévi, 100 d'élèves concernés. Par ailleurs, tous les cours d'éducation physique et sportive sont annulés. Mais les examens sont assurés, des bouteilles d'eau ont été distribuées, des ventilateurs, des clims pourraient être installés au cas par cas si les conditions météo se dégradent encore. Michel Pifferini, directeur de cabinet du recteur de l'Académie de Corse.
9: Les mesures spécifiques prises par le rectorat n'existent pas. Elles sont prises surtout par les maires et par les chefs d'établissement en lien direct avec la collectivité territoriale de Corse. Ça peut être tout simplement faire un point sur les salles qui sont les plus fraîches. Ça veut dire aussi que là où il y a de la climatisation, les élèves peuvent être accueillis en toute confiance, en toute tranquillité et dans les meilleures conditions possibles.
10: Qui prend la décision d'en rajouter, de mettre soit des climatiseurs temporaires, mobiles, soit des ventilateurs?
9: Ça relève, comment dirais-je, de la responsabilité du partenaire en responsabilité, à savoir les maires pour les communes et les établissements, la collectivité de Corse. Les communes accueillent les élèves là où ils peuvent les accueillir, lorsque les conditions matérielles sont réunies, et c'est le cas dans la majorité des cas.
1: Une interview signée Olivier Castel. La France a vécu hier sa journée la plus chaude jamais mesurée. Nous sommes toujours donc dans une canicule exceptionnelle, c'est la deuxième de l'année, après celle historiquement précoce du mois dernier. Des événements extrêmes qui se multiplient plus vite que prévu. Les scientifiques ont du mal à prévoir l'accélération, Guillaume Fariol, du rythme des canicules en Europe de l'Ouest et donc en France.
11: L'intensité des vagues de chaleur est bien anticipée par les modèles climatiques. Ils ont vu venir les records de température en France. Ce qui pêche, c'est de prévoir le rythme auquel les canicules se multiplient en Europe de l'Ouest, leur nombre chaque année. Robert Votard, climatologue, le reconnaît lui-même.
12: Je suis surpris et inquiet.
11: En 2023, il publiait une étude sur le sujet dans la revue scientifique Nature.
12: Les modèles actuels prédisent bien sûr une augmentation des canicules, mais pas forcément avec le bon rythme. Les vagues de chaleur en Europe de l'Ouest sont en évolution extrêmement forte. C'est vraiment très particulier. Donc c'est cette évolution-là qui est encore mal comprise.
11: Ce qui est mal anticipé, entre autres, ce sont les remontées d'air chaud venues du Sahara, plus nombreuses qu'avant.
12: Ces flux de sud, comme on peut avoir en ce moment, sont plus fréquents sur l'Europe de l'Ouest. C'est ça qui va nous amener des pointes de chaleur extrêmes. Cette augmentation des flux de sud, on ne la comprend encore pas très bien.
11: Car les mouvements de masse d'air sont particulièrement complexes à prévoir. Il est crucial de s'améliorer, explique Robert Votard, pour prévoir au mieux le climat du futur et les politiques à mettre en place pour y faire face.
1: Et puis parfois, la chaleur peut aggraver la pollution de l'air. D'ailleurs, Qualité Air Corse mène en ce moment une étude sur la pollution atmosphérique générée par les navires de croisière, mais aussi les moyens à mettre en œuvre pour limiter les émissions. Les chercheurs ne travaillent pas seuls sur ce dossier, les habitants y participent également à travers des contributions, des riverains qui jouent un rôle essentiel dans l'avancement de ce projet, selon Jean-Luc Savelli, le directeur de Qualité Air Corse. Il est avec Julie Casalonga.
13: On demande d'ailleurs à la population de continuer à contribuer parce qu'ils peuvent agir notamment en signalant éventuellement des gènes sur un site qui s'appelle Signaler. On peut signaler si on a des gènes liés par exemple au navire ou à d'autres problématiques de l'air. Et bien ça, on les prend en compte, on les fait remonter aux acteurs locaux et on essaie de trouver avec tout le monde des solutions, de voir qu'est-ce qui est possible dans nos ports. Alors on va classer un peu les différentes actions, on va voir celles qui sont déjà envisagées, celles qui sont probables, celle qui serait idéale, mais on sait déjà qu'il va falloir faire un mix un peu en tout ça et prendre des solutions qui soient vraiment réalisables à court terme pour réduire l'impact sur la population.
1: Les festivités de la Saint-Jean, hier à Bastia, notamment dans les rues de Terravecchia, mais également à Loupine, pour les Fougarés en tout cas. En ville, il y avait des centaines de personnes qui ont suivi la procession sur le Vieux-Port pour honorer l'un des saints patrons de Bastia, un moment de fête populaire. Le reportage est signé Mathieu Bourrini.
14: Les chants sacrés ont résonné hier entre le marché et la conque du Vieux-Port. Très ancienne fête du quartier de Terra 8, la Sandioua est toujours aussi populaire, comme nous l'explique Jacqueline, membre de la Sojo Merca.
15: Saint-Jean, c'est quand même notre église et notre protecteur. Les vrais Bastiais font l'effort, je pense, de venir à la procession. Mais là, comme je vous disais ce soir, moi j'ai vu une jeunesse que je n'avais pas vue depuis quelques temps.
14: Une jeunesse qui connaît l'histoire et les traditions bastiaises à l'image d'Ange Michel, le temps fort de la Sandioua. C'est bien évidemment le Fougaré, le grand feu allumé face à Saint-Jean sous la citadelle.
16: À l'époque, c'était surtout une bataille entre les quartiers pour savoir lequel avait le plus haut. Il y en a même qui trichaient et qui partaient avant. Et là, maintenant, depuis quelques temps, c'est revenu sur le Vieux-Port et à Loupine. C'est une longue tradition. Il n'est pas fait qu'à Bastia d'ailleurs. Il s'est apparu plus tard. Il a donné lieu à des batailles de quartiers qui aujourd'hui sont révolues.
14: Les Bastiais, petits et grands, donc honoré le précurseur du Christ dans une grande ferveur hier où tradition, transmission et mémoire étaient intimement mêlées. Eléa et Marion.
17: De plus en plus cette envie de participer auprès des plus anciens aux fêtes de la ville, à l'organisation et d'être là pour les soutenir.
18: Et comme disait notre père Olive Tayassou, qui est du haut du Campanile, Saint-Jean veillera toujours sur Bastia.
1: Et puisqu'on parle religion, le cardinal Bustillo publie un deuxième volume de ses carnets corses aux éditions Fayard, propriété de Vincent Bolloré. De l'Épiphanie jusqu'au matin de Pâques, l'évêque d'Ajaccio pour la Corse livre 30 chroniques où se mêlent rencontres, traditions populaires, méditations sur le silence, le recueillement, l'espérance. À travers les grandes fêtes populaires comme Sainte Dévote, la Madonnuccia ou la Saint-Jean à Bastia, le cardinal Bustillo raconte une Corse fidèle au rite, et à l'âme chrétienne.
19: Cette période, ce qui est original, c'est qu'il y a les villages, les célébrations, la Madonnuccia, Sartène, la Semaine Sainte, les baptêmes, tout. Mais il y a aussi les missions que nous avons vécues ensemble à Aix, à Nice, à New York, un peu partout. Donc c'est sur les liens entre les racines et les branches, dont le lien avec les Corses, là où ils sont, et là où ils nous permettent, et ils me permettent aussi, de les rencontrer. Mais quand on demande dédicace, on demande aussi une rencontre. Et pour moi, il est merveilleux de rencontrer les les personnes, de saluer les personnes, on signe, mais on est surtout avec les personnes, c'est ça qui est important.
20: Ça ne vous étonne pas qu'elles viennent de loin et qu'elles s'arrêtent ?
19: Écoutez, je découvre un peu comme vous qu'il y a des personnes qui viennent du continent, qui m'ont vu à la télé, chez les gens, qui voient qu'il y a la signature, qui demandent les livres. Donc c'est magnifique aussi, hein, qu'il y ait cette ouverture d'esprit et ce contact avec tout le monde.
1: Une interview signée Patrice Roubaud. Il est 12h et un peu plus de 24 minutes sur RCFM. On passe au sport avec une compétition tout à la fois course à pied et natation. On parle du swim run, une épreuve mixte donc, qui se déroulera sur le lac artificiel de Tolle à 550 mètres d'altitude ce dimanche. C'est la Ligue Corse du sport d'entreprise, filiale de la Fédération française, qui l'organise. Une première pour celle-ci en partenariat avec la mairie de Tolle et EDF, qui permet donc d'utiliser le barrage. Présentation du parcours avec Olivier Castel.
21: Plonger, nager, courir et recommencer. Ce sera votre mission si vous participez au Swim Run de Tolle. Événement dont Roger Paoletti, président de la Ligue Corse de la Fédération du Sport d'Entreprise, détaille les modalités.
22: On part à la nage, on fait son circuit à pied, puis on retourne à la nage, etc. trois fois. Les plus performants pourront faire le circuit trois fois. Enchaîné, bien sûr. C'est une nouvelle discipline qui est inscrite dans les activités de la Fédération de triathlon. Vous savez que sur le triathlon, c'est trois épreuves, donc course, nage et cyclisme. Le duathlon, c'est deux épreuves avec course et vélo. Et il leur manquait une épreuve, c'était course et nage. Donc, ils ont créé le Swim Run.
21: La course est ouverte à partir de 16 ans et il est possible de choisir une formule qui colle à ses capacités. Cela va jusqu'à 14 km pour les plus entraînés.
22: Il y a un format solo, 11 km de course et 2 km de nage. Il y a des relais qui sont des relais duo avec course, nage, 4,5 km au total. Il y a un relais diversité, 4,5 km. Il y a des relais mixtes.
1: Est-ce que cette course, Olivier, est uniquement réservée aux grandes entreprises ?
21: Pas seulement. Tous les entrepreneurs et salariés peuvent participer, explique Roger Paoletti.
22: Il y aura entre 40 et 50 entreprises et des gens qui ne représentent

0: euros pour le mode découverte et 60 pour la course par équipe. Pas de prix à gagner, mais le goût de l'effort est garanti.
1: Et dernière ligne droite cette semaine pour votre rendez-vous, Juventud Tocate. Nos jeunes lycéens sont en pleine période d'examen. Lélia, Anna, Gabriel et Léo ont passé toutes leurs épreuves du bac, à l'exception du grand oral qui aura lieu cette semaine pour eux. C'est donc bientôt l'heure de la délivrance. Dans quel état d'esprit sont-ils? Ils l'ont dit au micro de Marion Galland.
2: Une fois toutes les épreuves terminées, c'est quoi la première chose que vous allez faire?
3: Alors là. Parce qu'il n'y en a pas qu'une. Aller à la plage, parce que j'ai pas vu le sable depuis 2 mois, je pense. Et surtout, sortir, peut-être un petit peu s'amuser, quoi, directement. Voilà.
4: Non, moi, je dis la vérité, je sais pas ce que je vais faire. Je suis pas chez moi entre le 24 juin et le 1er juillet. Je vais être dehors toutes les secondes de la journée.
2: Gabriel, quand tu vas sortir ton grand oral, tu vas faire quoi?
5: Ah ben c'est pareil, nous il y a déjà la soirée de post-bac qui est prévue, il y a tout qui est prévu, donc pareil que Léo.
6: Moi je vais jouer à la belote et je vais me replonger dans la lecture du contrat social de Rousseau.
3: Oh là là, il a quel âge?
2: Là vous allez rentrer dans une autre période intermédiaire, celle de l'attente des résultats. Est-ce que là il va y avoir du stress ou est-ce que non, vous aurez tout lâché et il n'y a plus de stress?
5: Non, franchement, moi, pour moi je pense qu'il n'y aura pas de stress, là c'est vraiment juste de... Bah, juste sortir quoi, franchement, juste respirer un peu et après on verra les résultats.
6: Oh non.
4: Vous savez bien qu'Elio ne stresse pas, hein.
2: Je ne sais même pas pourquoi je pose la question du stress à Elio. Vous êtes plutôt des bons élèves tous, est-ce qu'il y a un enjeu qui est celui des mentions par exemple?
3: Oui, bien sûr. Ouais. Quand même, c'est un peu la fin de toutes nos études scolaires et tout, et ça fait plaisir quand on a travaillé d'avoir une mention. Après, c'est plus entre nos mains quoi, donc nous on a tout donné quoi. Mais oui, mention, ce serait bien quand même.
2: Vous êtes à l'aube de changer de vie en fait, là. Est-ce que vous êtes déjà un peu nostalgique du lycée ou est-ce que, au contraire, c'est génial et c'est fini?
4: Je suis pas nostalgique parce que là c'est encore trop récent pour que je sois nostalgique, mais ouais, je suis un peu triste.
3: Moi pareil, je suis un peu, mais moi si je passe, ça arrive par moment, genre pendant le bac je suis là en mode mais après je verrai plus cette table, je verrai plus cette chaise.
4: Enfin, moi je sais que j'ai passé toutes mes épreuves dans des salles où genre j'ai passé mon bac français, où c'était genre ma salle de français de première ou ma salle d'histoire de seconde. Et ouais. Je me disais, c'est fini.
3: C'est ça.
4: C'est fini.
2: Si vous deviez garder un souvenir, ou du lycée ou de l'année de terminale.
3: C'est trop dur de dire qu'un truc, genre les sorties qu'on faisait, on a fait des sorties à la parade, et puis même chaque récré, en fait, moi je trouve que chaque récré, elle est. Genre tous les moments que je passe avec mes amis, même acheter le pain au chocolat à la cafette et tout, ça va trop manquer, genre.
4: Si je veux garder un souvenir de mes années de lycée, que ce soit seconde, première, terminale, c'est vraiment les amis que je me suis fait à refaire. Je le refais 500 fois le lycée.
1: Et la récré, c'est loin pour certains d'entre nous. Dans un très court instant sur RCFM 100% Sport, Alex Antonini.
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12: Bonjour à tous, bienvenue dans ce nouveau numéro de 100% foot à J-5 de la reprise de l'entraînement. Quelle perspective pour le Sporting Club de Bastia avec 7 départs. Les supporters sont dans l'inconnu. Nous y revenons ce midi avec un journaliste de la presse sportive insulaire. Dans la seconde partie de cette émission, focus sur le FC Bordeaux, 8e de sa poule en National 2. Le club souhaite poursuivre le travail initié ces dernières années. Pour en parler avec nous, le co-président bourguignon Antoine Emanuele, et puis lui est l'un des artisans de la réussite du FC Bordeaux, Adrien Rossini.

0: Après 2 ans passés sur le banc des Rouges et Noirs, l'entraîneur prend les rênes du Gaia Luchan en National 3. Son retour d'expérience, ses ambitions avec les Luchaning qui c'est ce midi dans 100% foot. Vous avez le programme, nous sommes ensemble jusqu'à 13h. Et on débute cette émission avec le Sporting Club de Bastia pour en parler avec nous ce midi. Notre confrère de Télépaès et Marc-Antoine Mouquier. Bonjour Marc-Antoine.
1: Salut Alexandre.
0: Les Bleus s'apprêtent à reprendre le chemin de l'entraînement ce lundi. Un été calme pour l'heure. Beaucoup de départs en revanche, 7 au total. Et pas des moindres, Marc-Antoine. Toujours pas d'arrivée en revanche, si ce n'est la levée d'options d'achat de Guevara et la signature de jeunes du centre de formation. Est-ce que c'est inquiétant?
1: Il y a eu beaucoup de mouvements, en effet. On va attendre les arrivées. Pour l'instant, on n'en sait rien justement sur ces arrivées. Alors ça travaille en silence, mais c'est vrai que les supporters et un petit peu tout le peuple bleu est dans l'attente de voir des mouvements. Il y a eu beaucoup de départs de cadres, beaucoup de départs de joueurs d'expérience, Christophe Vincent notamment, Domaiguille, qu'il va falloir remplacer avec de l'expérience, parce que la Ligue 3, c'est un véritable marathon.
2: Bien sûr.
1: Donc il va falloir attendre un petit peu de voir ce qui va se passer et dans quelles conditions également tout cela peut se passer en vue du rendez-vous de la DNCG.
0: Voilà, on y viendra bien sûr sur la DNCG. Vous l'avez dit Marc-Antoine, des départs de cadres, également de Johnny Placide, Nabine Boutra, mais qui pour l'heure ne sont pas remplacés alors que la reprise arrive. Alors on sait que l'équipe n'est pas forcément toujours au complet lors de la reprise de l'entraînement, mais il y a urgence, car il y a tout à reconstruire quoi.
1: On ne sait pas vraiment quel visage va avoir déjà cette équipe lors de la reprise ce lundi. Quels seront les visages à l'IGESA? Ça va être un petit peu le point d'interrogation. Est-ce qu'il y aura peut-être des nouvelles têtes qui seront présentées ce jour-là? Mais oui, c'est sûr qu'indéniablement, il va falloir recruter pour cette équipe bastiaise, voir avec quels moyens Bastia va pouvoir recruter et sur quels joueurs ils veulent se positionner pour préparer au mieux cette Ligue 3 qui va être un long chemin de croix.
0: Ce grand rendez-vous, ce sera surtout au lendemain de la reprise de l'entraînement à l'IGESA, donc le 30 juin, avec une audition du Sporting devant la DNCG. Finalement, Marc-Antoine, c'est là où on va commencer à être fixé sur le sort du Sporting.
1: Ah ben Alexandre, je pense que c'est le match le plus important de la saison. Il se joue dès le premier jour après la reprise. C'est la DNCG qui va donner les conditions de la saison. Est-ce qu'il y aura des encadrements? Est-ce que le club va devoir peut-être repasser une nouvelle fois? Dans quelles conditions tout cela va se passer, avec une DNCG qui va avoir à tous les étages un regard à porter? Parce qu'il y a beaucoup de clubs qui sont en grande difficulté financière, certains qui sont en cours de rachat, donc il va y avoir une DNCG qui va avoir un regard très très précis cette fois-ci, et peut-être un peu trouble, donc on va avoir à attendre le 30 au soir, parce que je crois qu'on passe après un dossier épineux.
0: Et un passage d'ailleurs qui s'annonce pas insurmontable, mais difficile tout de même, Marc-Antoine.
1: C'est un passage pour les Bastiais qui s'annonce, oui, assez difficile, qui plus est lorsqu'on descend, il y a ces dossiers en attente, ces départs en attente, ces sommes d'argent également en attente du côté du Sporting Club de Bastia. C'est un passage devant la DNCG où on va pas se le cacher, qui va être difficile pour le Sporting Club de Bastia. Qui s'apprête à un passage compliqué, mais pas insurmontable.
0: Oui, il y a ce transfert sur Christoulaï qui est toujours en attente de versement. Bien sûr, on rappelle que le Sporting avait saisi la FIFA, pardon. On sait aussi que très bien qu'il n'y aura pas de folies non plus qui seront faites cet été. C'est ce qu'on avait compris lors de la conférence de presse de Gilles Tchogne avec Laurent Perlade. Même si le passage devant la DNCG est favorable, on s'annonce pas. L'été ne s'annonce pas non plus mirobolant avec des arrivées de tous les côtés, Marc-Antoine.
1: Non, ils ont clairement été clairs là-dessus, que ce soit Gilles Tchogne ou Laurent Perlade. On ne va pas faire un mercato de folie avec des salaires astronomique. On va pas être cette équipe qui va rouler sur l'or en Ligue 3, ancien national avec des salaires exorbitants. Je pense qu'on va faire avec pas mal de jeunesse. Peut-être certains joueurs d'expérience. Il a penché un petit peu l'accent là-dessus, Laurent Perlat, durant la conférence de presse. Peut-être un nouveau Ekmaier dans un certain rôle. Alors Ekmaier va rester, mais peut-être un nouveau joueur de ce style-là. Pour amener un peu d'expérience à cette équipe qui risque d'être une équipe très très jeune.
0: Et puis autre joueur d'expérience, Marco, et avant de finir rapidement, Clément Rodriguez qui revient de prêt et qui sera visiblement utilisé par Laurent Perlat, qui lui aussi peut apporter son expérience de la saison passée en national, qui était à près de 10 buts, il me semble, l'an passé.
1: 8 buts du côté du Puy, une saison en deux prêts. Il avait d'abord commencé du côté d'Orléans avant de revenir, puis d'être reprêté du côté du Puy, l'équipe du Puy qui est une équipe de national, c'est pas forcément l'équipe qui joue le mieux, c'est une équipe qui bataille. Il a réussi à mettre 8 buts dans cette division. Peut-être que s'il est mieux servi, il pourra peut-être nous apporter. Il connaît ce championnat qui est un championnat très particulier, cette Ligue 3, ce championnat national, c'est très long. Ça peut être un apport important. Peut-être qu'il aurait même pu faire du bien l'an passé, tant le marasme offensif était profond l'an passé. On espère qu'il va pouvoir nous faire du bien et qu'il y aura peut-être d'autres ajustements pour donner des bons ballons au milieu de terrain.
0: Eh bien, ce sera votre conclusion, Marc-Antoine. Merci d'avoir répondu à nos questions ce midi sur RCFM.
1: Merci, Alexandre. À très bientôt.
0: À très bientôt.
1: Alors, coupons peut-être.
0: Allez, place à la deuxième partie de cette émission. Sans plus tarder, nous recevons le co-président du FC Borgo, Antoine Emanuele. Bonjour.
2: Bonjour.
0: Votre équipe a terminé cette saison 2025-2026 à la 8e place de la poule B de National 2 avec 40 points au compteur. S'il fallait faire un bilan, êtes-vous satisfait ou non de cette saison ?
2: Bien sûr qu'il pourrait être satisfait parce que notre objectif de départ était le maintien et nous l'avons bien obtenu bien avant avec un bon groupe, un bon état d'esprit, des entraîneurs qui se sont investis. Le club a eu le résultat et a atteint les objectifs qu'il s'était fixé en début de saison.
0: Votre équipe a pourtant débuté, même très bien débuté ce championnat avec une deuxième place à la mi-saison. Est-ce que vous n'êtes pas un petit peu déçu par ce parcours finalement qui s'annonçait plus prometteur que prévu finalement ?
2: Écoutez, quand on est compétiteur et qu'on a bien évidemment envie d'aller toujours plus haut, mais bon, il faut savoir garder raison. Nous avons une très très mauvaise période sur un temps voulu où on n'a pas été performant du tout. Est-ce que le groupe était peut-être un peu jeune, peut-être un peu immature et c'était un peu le revers de la médaille, on n'a pas su gérer. À un moment, cette période-là qui nous a été préjudiciable.
0: Est-ce que vous serez toujours la saison prochaine dans cette poule B ? Vous avez fait une demande pour aller dans une autre poule ?
2: Cette demande-là, bien sûr, on a fait la demande pour être basé sur Paris, parce que pour nous, les placements sont beaucoup plus faciles de se déplacer sur Paris. Et que ce soit dans le groupe Paris-Est ou Paris-Ouest, bon, on attend pour l'instant, rien n'est arrêté, il n'y a rien de définitif.
0: On attend la décision de la Fédération française de football. Nous voilà pour revenir sur l'aspect un petit peu plus sportif à l'intersaison. Vous avez annoncé récemment le départ d'Adrien Rossini, qui entraînait l'équipe première de Borgo depuis deux saisons avec à la clé une accession en N2 l'an passé. Pourquoi ce choix ? C'est personnel ?
2: C'est une réflexion que l'on a eue réciproquement, puisque Adrien aussi nous avait fait le souhait de... D'abord, je tiens aussi à le remercier et puis à le féliciter du travail qui a été effectué parce que il n'était pas seul. Il y avait aussi Gary et Jean-Charles qui ont travaillé avec lui. Donc, la première année... On a obtenu un super résultat donc qui nous a valu l'accession en National 2. Après, la politique du club, c'est toujours la même. On a un budget qui est assez équilibré et on ne se met pas dans le rouge. Donc, on explique bien aux gamins qui font partie du groupe le projet. Puis ça a marché. Voilà. Mais je tiens encore une fois à remercier Adrien. Après, il n'a pas voulu... Nous, on n'a pas répondu à son assez déshydrata. Et puis le projet du club, à un moment, il ne s'y retrouvait plus lui non plus. Et il est parti en bonne entente, quoi. Mmh.
0: Bien sûr. Dans la foulée, donc, c'est Gary Coulibaly, qui était déjà sur le banc du FC Borgo cette saison, l'ancien footballeur professionnel, passé notamment par le Sporting et la CA, qui a donc pris les rênes de votre équipe. Quel est le but avec cette nomination? C'est d'insuffler un nouveau souffle, tout en restant dans une certaine forme de continuité, finalement?
2: Oui, bon, d'abord, Gary, il y a eu le Sporting, il y a eu la CA, mais il y a eu aussi Monaco, Laval. Gary a de l'expérience au niveau professionnel. Maintenant, il débute en tant qu'entraîneur. Il est arrivé chez nous, il a géré les 18. Puis il est venu adjoint avec Adrien. Il a passé ses diplômes, il a validé ses diplômes. Il est sorti major de sa promotion. Donc on est très contents pour lui. Aujourd'hui, Gary va découvrir ce niveau. Mais on n'a aucune inquiétude par rapport aux qualités du garçon. Donc pour nous, on compte beaucoup sur les qualités humaines et professionnelles de Gary.
0: Quels sont les objectifs que vous lui avez fixés pour sa première mission? Une possible accession peut-être en Ligue 3, ça fait partie de votre projet?
2: Le premier des objectifs, c'était de réaliser notre budget, de stabiliser notre budget. Mmh. C'est le premier. Le deuxième, c'était de faire un recrutement en interne, c'est-à-dire de valider au maximum les choix de l'année dernière qui avaient été faits de préserver le groupe. Notre premier recrutement, ça a été de valider quand même, de mémoire, je crois qu'on a validé 16, 17 joueurs qui étaient présents l'année dernière. Voilà, ça, je pense que ça peut et ça devrait être une force pour notre deuxième saison en National 1. Mmh. Cette année, nous allons évoluer en National 1.
0: Ça remplace, bien sûr, pour nos auditeurs, l'ancienne Nationale 2, vu la refonte des championnats nationaux avec la création de la Ligue 3.
2: Voilà, avec la création de la Ligue 3, le National 2 devient National 1, et bon, avec d'autres obligations, un autre niveau, parce qu'il faut pas, c'est pas les chiffres qui changent, c'est aussi les niveaux, et ce sera quand même un peu plus difficile que qu'un groupe, qu'un niveau de National 2. Mmh. Il faut aussi le préciser.
0: Donc vous gardez votre ambition première, bien entendu, ça reste le maintien pour en tout début de saison, et puis pourquoi pas ensuite voir plus tard pour la suite.
2: Et le club est bien structuré. Mmh. À Borgo, nous avons des installations qui sont, même un peu plus que, même plus que, que la moyenne. Donc nous pouvons bien y travailler, nous pouvons bien vivre. Le club vit bien. Nous avons pratiquement 400 licenciés. Des jeunes dans toutes les catégories, nous avons de bons résultats. Et puis il y a aussi le point positif, c'est que l'accession de nos U18 dans notre championnat national. Voilà, ça c'est aussi une
0: certaine forme de structuration.
2: Oui, et puis une confirmation, et notre équipe 2, notre équipe réserve, qui a retrouvé son niveau qui était le sien, c'est-à-dire l'AR1.
0: Bien sûr.
2: Donc ça nous fait 18 R1 National 1, ça nous fait au niveau des seniors une sacrée passerelle où j'espère on pourra y mettre les relais nécessaires et valorisants.
0: Donc on reviendra bien sûr sur cet aspect de la formation. Au niveau des recrues, vous avez dit que bon, vous basiez déjà sur 16 joueurs à peu près qui étaient déjà là la saison passée, mais est-ce que vous allez vous renforcer davantage et dans quel secteur?
2: Je veux dire que notre premier recrutement, c'était les 16. Donc aujourd'hui, par rapport au départ, il est certain que nous avons perdu notre buteur de ces deux dernières années, du moins de la première année en National 3 l'année dernière, qui avait performé avec nous, qui est parti sur d'autres cieux. Donc, nous lui souhaitons beaucoup de réussite, d'ailleurs. Et évidemment, le staff nous a demandé de chercher un remplaçant à son poste. Voilà, ça, c'est une de nos priorités. Après, le souhait, c'est d'avoir 18 joueurs, un groupe de 18 joueurs avec deux gardiens, voire peut-être un troisième, et puis faire la passerelle avec les, ce que je vous ai dit tout à l'heure, les 18 et les, voilà.
0: Justement, et là.
2: Ce qui est très, très valorisant.
0: La transition est toute faite. On sait que la Ligue Corse souhaite que la formation soit la locomotive du football insulaire. En présentant votre projet, c'est un petit peu, vous vous inscrivez dans cette ambition-là, de vous baser justement sur la formation.
2: Je serais tenté de dire que
0: vous êtes un peu obligé même.
2: Non, pas du tout. Le club, il est dans cette logique depuis des années. Maintenant, c'est la situation et le constat que l'on fait par rapport au niveau de nos garçons. Aujourd'hui, il s'avère que nous avons amené des garçons locaux, des jeunes Corses à pouvoir s'exprimer, à pouvoir progresser, à prendre confiance. Aujourd'hui, il s'affirme en National 3 et en National 2, et aujourd'hui en National 1, nous comptons beaucoup sur ces jeunes qui amènent de la fraîcheur, qui amènent une envie, qui amènent, je dirais, une culture et un état d'esprit au club, et ça, on s'en réjouit. Ça a toujours été la politique du club, mais en fonction des générations, il y a des années qui sont plus fructueuses
0: que d'autres.
2: Que d'autres, hein.
0: Ouais. Passons désormais au point des finances, même si il y a un lien bien sûr. Votre club a passé, vous l'avez dit, avec succès hein, la DNCG ce mois-ci. Tout d'abord, quel sera le budget cette saison et est-ce qu'il vous permettra d'occuper une place importante hein, dans votre championnat?
2: Moi, je ne mets pas la relation de cause à effet par rapport à un budget financier. Le budget, il est à l'équilibre. Le budget, il est défini, établi entre gens responsables, avec José Orsini, qui est le président, avec Monsieur Domingue, qui est l'actionnaire principal du club, et qui est donc notre maire, et qui est, on a un soutien total, voilà, donc, qui nous accompagne, mais avec beaucoup de lucidité, beaucoup de modération, et le souci de garder les équilibres financiers. Ce que je peux vous dire, c'est qu'on a, de fait, le plus petit budget de la Nationale 2.
0: Qui
2: ne nous a pas empêché de performer, de le maintenir. On a eu le plus petit budget de la Nationale 3. On est monté en Nationale 2. Et aujourd'hui, on est en Nationale 1 avec, je pense, sûrement un des plus petits budgets de ce championnat. Voilà.
0: Pour élargir un petit peu et au-delà du FC Borgo, durant de nombreuses années, vous avez porté le projet de Ligue 3. C'est désormais acté hein, cette saison. Il verra le jour définitivement au mois d'août. Vous avez porté durant ces années avec d'autres collègues, hein, bien sûr, dans le rôle des principaux acteurs. Finalement, est-ce que l'aboutissement de ce projet est une satisfaction pour vous qui avez bataillé durant ces années, qui avez eu ce petit moment de flottaison avec l'échec de Media Pro?
2: Et voilà, la clé, elle est là, vous venez de... Non, je serais tenté de dire que c'est un peu mitigé parce que l'aboutissement arrive à vraiment un mauvais moment où le modèle économique du football est très, très en danger. Sans les droits télé, ça devient. Enfin, sans les droits télé, au niveau où sont aujourd'hui les droits télé, ça devient.
0: Bon, Ligue 3, ils seront inexistants. Hein.
2: Oui, non, mais Ligue 3, mais vous savez, la Ligue 3, ça fait partie d'une pyramide, Ligue 1, Ligue 2 et Ligue 3. Et je prends toujours par exemple, les 3x30, c'est-à-dire les 10 derniers de Ligue 1, les 10 derniers de. Enfin, les 10 derniers, les 10. Du 10e au 20e, de Ligue 1, Ligue 2, et aujourd'hui Ligue 3, et puis les 4 ou 5 ou 6 qui aspirent à monter de National 1 en Ligue 2, ça fait une quarantaine, 42, 45 clubs, à peu près, ou un peu plus même, voilà. Non, voilà, si on prend les 10, les chaque, ça fait une quarantaine de clubs. Donc ces clubs-là, ils peuvent évoluer à ces trois niveaux différents, avec toujours l'espoir de trouver un budget, un financement, des partenaires, avec il y a une politique de territoire, mais bon, nos territoires sont en difficulté, nos collectivités sont en difficulté, le monde économique ne va pas trop bien, donc aujourd'hui, il faut être prudent, il faut gérer avec beaucoup, beaucoup de prudence, on prend encore le mot, hein, je vais me répéter, mais voilà, c'est pour ça que je suis partagé, parce que la Ligue 3, elle n'a qu'un seul mérite aujourd'hui, c'est d'être née, elle existe, mais ça va être un combat difficile d'y installer, d'y instaurer une politique de territoire. Mais bon, avec la multipropriété, aujourd'hui, il faut qu'il y ait de l'attractivité sur le territoire pour que les gens viennent s'investir dans nos clubs. Hein.
0: Mais pour nous, chez nous, bien sûr, c'est plus compliqué. Est-ce que vous pensez qu'il peut néanmoins y avoir de réelles retombées, que ce soit financières ou bien sportives, hein, pour des clubs comme le vôtre qui évoluent donc dans les divisions plus inférieures que la Ligue 3?
2: Financière, non. Sportive, c'est certain, puisque il y a toujours le... ce souhait d'aller de l'avant et cette volonté d'aller de l'avant et de former ou d'éduquer nos jeunes à avoir une culture de d'évolution et de progression. Et ça nous permet d'avoir le premier palier professionnel à porter demain.
0: Est-ce que
2: pour nos jeunes Corses, c'est valorisant, mais avec encore une fois avec beaucoup de rigueur et beaucoup de prudence.
0: Eh bien, ce sera votre conclusion, Antoine Emmanouil. On rappelle que vous êtes le co-président du FC Borgo. Merci d'avoir répondu à nos questions.
2: Merci à vous.
0: Troisième et dernière partie et focus, comme promis, sur le Gaïa Loutchan avec son nouvel entraîneur, Adrien Rossigny. Bonjour.
3: Bonjour.
0: Avant d'aborder votre signature à Loutchan, vous avez passé 2 ans sur le banc du FC Borgo. Que retenez-vous de ces 2 années?
3: Oh, deux années exceptionnelles, une expérience très enrichissante et je pars d'un club avec un excellent souvenir.
0: Avec notamment une montée l'an dernier en National 2. Hein.
3: C'est ça, une première saison où on a connu l'accession, un très beau titre de champion et puis une qui s'enchaîne avec d'excellents résultats et un groupe qui a progressé avec une très belle place dans le cœur du classement.
0: Vous avez décidé de partir, vous êtes également arrangé avec les dirigeants du club. Pourquoi?
3: Ben disons que après avoir discuté, voilà, je considérais que les conditions n'allaient pas être forcément celles que j'espérais. Donc, on a décidé de mettre un terme à notre collaboration.
0: Place à présent à votre nouveau club, le Gaïa Loutchan, une autre équipe importante du tissu footballistique bastiais. Un club qui a terminé 10e de sa poule en National 3 la saison passée, poule très relevée hein, d'ailleurs, avec un maintien acquis alors qu'il y avait des clubs, des réserves de clubs comme l'Olympique Lyonnais, l'OM Montpellier ou bien encore le Canet, équipe très connue de ce championnat. Ça démontre une certaine forme de résilience du côté du Gaïa Loutchan. C'est plutôt bon signe hein, selon vous?
3: Oui, tout à fait. C'est un club déjà qui connaît très bien la division puisqu'il s'est installé depuis plusieurs saisons maintenant. Un groupe comme vous le disiez qui est très relevé, donc voilà, le Gaïa a encore fait une belle saison l'année dernière après avoir débuté difficilement. Ils ont su redresser la barre et finir sur une très belle dynamique, donc voilà, j'arrive dans un club qui a de l'ambition, de l'expérience et c'est un challenge très très excitant.
0: Une poule aussi relevée aussi, ça fait partie de l'excitation, j'imagine.
3: Oui, parce que l'adversité va être tout autre de celle que j'ai rencontrée les dernières saisons sur les autres poules. Donc, c'est une poule que je connais aussi. La poule du Sud-Est est relevée à différents niveaux. Il y a d'excellents joueurs. Beaucoup d'intensité, donc ça va être un très beau challenge.
0: Justement, pour parler de ce challenge, quels sont les objectifs qui vous ont été fixés par vos dirigeants?
3: Ben, les dirigeants souhaitent inscrire le club de manière sereine, surtout d'être capable d'exister réellement dans cette division, donc avec beaucoup d'humilité, jouer de manière à se stabiliser, jouer évidemment le maintien, mais pourquoi pas bien figurer dans ce championnat.
0: Avec une progression, bien entendu, sur le long terme, c'est ça, dans l'idée?
3: Oui, voilà, il y a un projet, on va dire, comme on le dit souvent, un nouveau cycle qui démarre au club. Donc, sur, on va dire, à moyen terme, travailler avec un groupe des jeunes joueurs et se projeter pour que ce groupe grandisse et progresse ensemble.
0: Justement, ce groupe-là, est-ce que ce sera une continuité de la saison passée ou bien il va y avoir du changement ?
3: Il va y avoir quelques changements, des joueurs qui ont d'autres projets personnels. C'est pour ça qu'on peut évoquer un nouveau cycle. Voilà, il va y avoir une volonté de notre part de garder une ossature qui représente vraiment les valeurs et l'histoire du club. Et puis autour de ces garçons-là, amener de la jeunesse et d'autres joueurs à profil qui permettront au club justement de grandir et de performer encore.
0: Donc à court terme, nous sommes donc en pleine période de mercato, bien sûr. Quel type de joueur souhaitez-vous faire et surtout dans quel secteur ?
3: Eh ben déjà le travail a été de conserver l'effectif parce que le premier recrutement commence en interne, donc c'est ce que nous avons plutôt réussi. Maintenant, on va s'attacher à recruter des garçons qui sont investis dans le projet club, des garçons qui représenteront au mieux l'équipe Fagnon avec les valeurs que se doit de défendre l'équipe de Luciana. Donc, l'idée, elle est vraiment ça, créer une cohésion avec des garçons avec un état d'esprit irréprochable pour créer un groupe qui sera capable d'évoluer ensemble. Après, techniquement, on va s'attacher à être très précis sur certains profils pour que justement l'équilibre soit trouvé sur le plan sportif.
0: De combien de joueurs vous espérez à peu près pour cette intersaison ?
3: Ben, il faudrait que le groupe soit assez resserré puisqu'on a une équipe de U18, on a une équipe de R1 et l'idée c'est qu'il y a une progression en interne, une réelle passerelle, donc il faut laisser de quoi progresser. Donc on va former un groupe d'une vingtaine de joueurs, pas plus.
0: Ouais, c'est ce que j'allais vous dire, un groupe d'une vingtaine de joueurs avec bien sûr l'appui de la réserve, bien sûr ça a sa part intégrante dans le projet de structuration du club dans ce nouveau cycle, bien sûr.
3: Oui, tout à fait. De toute façon, si on veut à terme être capable de jouer avec le vivier local, il faut qu'il y ait de la place pour que les garçons puissent s'exprimer. S'il y a trop de joueurs, la concurrence n'est plus loyale, on va dire. Donc, il faut laisser une possibilité aux jeunes de s'exprimer. Donc, voilà, c'est ce qu'on va s'attacher à faire.
0: Enfin, avec cette nouvelle refonte des championnats, avec la création de la Ligue 3, le National 2 devient National 1 et National 3 devient National 2. Donc, vous jouerez dans cette catégorie-là. Ça veut certainement dire aussi une hausse de niveau. Ça aussi, c'est un beau challenge pour vous.
3: Oui, tout à fait. De toute façon, depuis la réforme qui a été lancée post-Covid avec des groupes qui se sont resserrés, des divisions qui ont disparu, le niveau a fortement évolué. Les groupes, les clubs, on va dire, à profil semi-professionnel se sont multipliés et on le voit avec les décisions de la DNCG. Voilà, c'est très, très difficile d'exister sur le niveau national. Donc, voilà. Il y a maintenant deux divisions, National 1, National 2, et comme vous le disiez justement, le niveau va augmenter et les exigences aussi vont être plus importantes. Donc c'est un beau challenge pour nous, staff, et surtout pour les joueurs.
0: Bien, ce sera le mot de la fin, Adrien Rossini. Merci d'avoir répondu à notre invitation. Merci à vous pour votre fidélité pour cette dernière émission de la saison. On se retrouve très vite sur les ondes d'RCFM pour parler sport. En attendant, je vous souhaite un bon appétit et une belle journée à l'écoute de nos programmes.
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0: Et bonjour à toutes et à tous. Si Moustaziman, il est réveillé au Orgo. Plus exactement sur la plaine de Borgo. C'est là que se situe Olive Agrumes, une exploitation familiale de production de plantes d'agrumes et d'oliviers corses depuis 1973. Rencontre avec la productrice Vanina Vial, qui a pris la relève de son père il y a 10 ans.
1: Là, on est sur la commune de Borgo, où se situe ma pépinière. C'était celle de mon père, et là, je suis en train de reprendre petit à petit.
0: Donc en fait, c'est une transition. C'était pas évident que vous vous lanciez dans l'aventure, ou c'était une évidence depuis que vous étiez toute petite?
1: Petite, j'aimais ça. Je montais sur le tracteur avec mon père et tout, mais mon père m'a toujours dit, c'est un métier d'homme. Donc laisse tomber, ça va être compliqué, ça va être dur, il faut de la force et tout. Et puis en 2013, je suis venue le voir et je lui ai dit, écoute, je veux essayer. Et donc du coup, on a essayé, on a fait un petit essai. Il m'a pas facilité les choses, mais au final, ça m'a bien montré le métier et j'ai adoré ça. Et après, en 2014, je suis partie faire mon BPREA au lycée agricole jusqu'en 2016. Et en 2017, je me suis installée.
0: Donc voilà, il y avait la partie envie, la partie théorie et pratique, le diplôme en poche et puis après, petit à petit, la relève. Vous avez quand même travaillé tous les deux pendant quelques temps?
1: Ah oui, exactement. Ben, on travaille encore aujourd'hui ensemble, mais c'est vrai qu'il me laisse de plus en plus de tâches à faire. Lui, là, par exemple, l'été dernier, il était essentiellement dans le champ, parce qu'on a aussi un champ de clémentinier. Et nous, avec mon mari, on a géré la partie pépinière, donc reproduction de plants, d'agrumes et d'oliviers. Et du coup, on a fait ça tout l'été et voilà, il me laisse de plus en plus de tâches, donc c'est qu'il doit me faire confiance.
0: Alors, je vois pas mal de serres déjà là. C'est ici que se passe une partie du travail en cette saison, même si on a parlé de la taille qui a donc débuté côté agrumes. C'est ici que poussent tout doucement des variétés d'oliviers sélectionnées avec amour, avec précision et pas mal de variétés.
1: Oui, alors en olivier, on a 7 variétés qui sont les 7 variétés corses qui sont toutes dans l'AOP. Et du coup, moi, je suis en partenariat avec la Réflec et on fait un travail un petit peu en duo où eux font les boutures et après, moi, je les élève et je les vends aux oléiculteurs.
0: L'objectif, c'est de retrouver des variétés oubliées, des variétés mises de côté ou de retrouver une gamme très riche de variétés.
1: Alors, pendant des années, on a importé des plants italiens. Et ça a très bien marché, mais après, finalement, on s'est aperçu qu'en Corse, il y avait des variétés locales qui étaient très, très bonnes et très, très belles. Et du coup, avec la Réflec, ils se sont dit, on va quand même mener un travail pour développer cette partie-là. Et en plus, ce qui nous a permis aussi de faire ça, c'est l'arrêt de l'importation de plants. À cause de toutes ces maladies, et essentiellement la xylella qu'on a trouvée en Italie, et du coup, il était important pour les oléiculteurs et pour tout le monde agricole de fermer les importations et de rester avec nos propres oliveraies, nos propres plants d'olivier qui sont très très bien et qui ont de bonnes qualités gustatives.
0: Voilà, il y a cette volonté de protection et de rappeler les essentiels. Alors aujourd'hui, quand on parle de Dinsa, là, heureusement, ça évoque encore des choses pour les gens d'ici, grâce à ce travail entre autres. Combien vous avez de variétés d'oliviers?
1: Là, actuellement, dans ma serre, j'ai, on va dire, pour les variétés d'Haute Corse, de la Courtinaise, de la Germana de Casinque, de la Sabine, de la Dinsa, de la Capanache et de la Livanera pour la Corse du Sud. Et après, il y a une petite variété loliaise qui est pas encore dans l'AOP, mais j'espère qu'elle le sera, parce que c'est un très bon pollinisateur. Et une très bonne olive.
0: Alors si on a des particuliers qui nous écoutent sur RCFM et qui se disent, tiens, j'ai envie de planter quelques oliviers chez moi pour le plaisir de retrouver cet arbre magnifique, vous allez leur conseiller quoi? Plutôt d'aller vers une seule variété et de prendre 5-6 arbres ou au contraire de multiplier les variétés?
1: Alors si c'est juste pour faire de l'ornemental, on peut partir sur une ou deux variétés et je vais essentiellement partir sur des variétés qui poussent très vite et qui ont de suite un port d'arbres assez important. Si maintenant il veut s'essayer à faire de l'huile d'olive, là on va partir sur deux variétés avec du très bon rendement et de la très bonne huile et une qualité d'olive qui est très bien.
0: Donc votre travail, en fait, c'est un travail de conseil. Quand on vient vous voir, qu'on soit professionnel, spécialisé, ou qu'on soit comme ça, quelqu'un qui a envie de planter quelques arbres chez soi, vous allez tout de suite avoir le regard, vous allez tenir compte de l'endroit, vous allez tenir compte de l'exposition, vous allez toujours avoir ce conseil qui est très précieux.
1: Oui, alors ça a été vraiment un point fort de notre entreprise, parce que ce soit en agrumes ou en oliviers, que ce soit un professionnel ou un particulier, vraiment, on est là pour du conseil. C'est pas juste, on prend le plan, on s'en va, merci, débrouillez-vous. À chaque fois, je donne mon numéro, je leur dis envoyez-moi des photos s'il y a quoi que ce soit. Donc on est là vraiment, c'est le travail du pépiniériste d'apporter du conseil et pas juste de la vente, comme on peut trouver dans les jardineries ou autres.
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0: Je reviens à vos débuts, Vanina. Quand vous aviez envie de monter sur le tracteur, c'est que c'est un travail très mécanisé. Mais il n'y a pas que ça qui vous a attiré dans les premiers pas. L'univers des agrumes était plus passionnant que celui des oliviers. Il y avait quelque chose dans les habitudes de votre père au quotidien qui faisait que vous aviez envie de le suivre dans les champs. C'était ce côté en apparence de liberté qui vous a séduit. Il y avait d'autres paramètres.
1: Alors, c'est vrai que de travailler en extérieur, voir le soleil tous les jours, c'est très plaisant, on va pas se mentir. Après, travailler avec mon père, c'est vrai que j'ai toujours aimé ça. Et il a toujours été de bons conseils et tout, comme je vous disais, même si au début c'était un peu dur. Mais franchement, maintenant je regrette pas. Et bizarrement, j'avais toujours dit la pépinière, je suis pas trop fan. Mais la première fois que j'ai greffé mon agrume et que l'agrume est sorti et j'ai vraiment vu la naissance d'un clémentinier, je me suis dit j'adore en fait la pépinière.
0: Il y a ce côté magique quand même, quand on... Alors, et puis il y a aussi ce côté, vous parliez de greffe, il y a la précision du geste, on parlait de force aussi, ça allie pas mal de paramètres, il y a beaucoup de complémentarité dans ce métier.
1: Oui, c'est vrai que j'ai la chance de partir vraiment de la graine, de faire après du greffage, de la vente de plants, de la taille, et franchement je trouve que ce qu'on fait, c'est complet. C'est pas juste, je vous vends le plan est terminé, on fait vraiment un travail de conseil. Et voilà, et de partir de la graine et de voir un arbre et d'aller chez les professionnels et de tailler les arbres, même 4-5 ans après, et voir ce qu'ils sont devenus, c'est quand même plaisant.
0: Vous parliez de taille, vous proposez aussi cette complémentarité, c'est-à-dire de venir et de proposer aussi la taille chez le particulier?
1: Oui, alors mon père en fait a commencé comme ça. Chez les professionnels, est arrivé un jour chez quelqu'un en disant « Est-ce que vous avez besoin de taille ?» Et on lui a dit oui. Et du coup, il a développé cette spécificité. Et du coup, après, je pensais l'arrêter. Mais finalement, là, on est en train de se former, mon mari et moi, à la taille. Donc, on récupère aussi cette autre casquette formée par le monsieur qui a taillé toute la plaine orientale de la Corse.
0: Alors ça, on parlait de transmission, ça c'est génial. Ça veut dire que vous taillez des arbres qui ont une quinzaine d'années, mais des arbres qui sont encore plus vieux quelquefois?
1: Ah oui, on part vraiment du petit plan, c'est-à-dire que nous on propose aussi de faire des plantations. Donc en fait, quand on va planter chez vous, on va vous faire une taille de formation 2 ans plus tard. Et la taille de formation, c'est la plus compliquée, parce que si déjà on part avec un mauvais arbre, quand on va arriver à 5, 6, 7 ans, pour rattraper les bêtises qui ont été faites au début, c'est compliqué. Alors que si vraiment, dès la deuxième année, on vous prépare les arbres à une formation et après une fructification, qu'on va venir faire tous les ans, vous pouvez que ramasser des fruits.
0: Alors ça, c'est plaisant, ça veut dire dès le départ, avoir les bons gestes, avoir le bon accompagnement pour être dans quelque chose d'efficace, alors que souvent les gens se disent « bon allez, il faut tailler encore beille, alors on aère au milieu ». Et on n'a peut-être pas forcément le bon geste, on va blesser, etc. Mais savoir en plus qu'on peut avoir un impact sur des arbres qui quelquefois ont plus de 100 ans, 150 ans, 200 ans, et de continuer à leur donner de la force et une production, c'est quand même quelque chose de touchant, de fort en symbolique.
1: Ah oui, comme je vous disais, voir ce résultat de avant et après taille, c'est quand même satisfaisant. Et voir cet arbre qui évolue d'année en année, d'y aller et tout, c'est... Non, c'est vraiment gratifiant. C'est un très beau travail, la taille. Il faut avoir beaucoup de maîtrise et le bon geste, comme vous disiez, mais franchement, c'est extraordinaire.
0: Ça fait plaisir d'en entendre parler avec autant de passion. Vanina, on va se faire un tour dans les serres.

0: continuons notre visite d'Olivagrumes, la pépinière Viale qui se situe à Borgo. Et nous allons découvrir l'une des serres, celle des arbres greffés. Vanina va nous expliquer quelles sont les étapes du travail en cette fin d'hiver.
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2: Le travail, là, hivernal, c'est de préparer les porte-greffes à accueillir la greffe pour le mois de mai. Donc, dans une autre serre, là on est dans la serre des greffés, on va dire. Dans une autre serre, vous avez vraiment les deux serres de porte-greffes qu'on a préparées. Là, vous pouvez voir un petit peu. Donc, en fait, on monte les porte-greffes sur une tige, qui est généralement la plus grosse, la plus droite, pour venir accueillir la greffe au mois de mai. Donc ça, c'est tout le travail qui est fait l'hiver. Maintenant, on arrive à fin février, on va relancer un petit peu les engrais parce que la plante se réveille. Après, on va rabattre tous les plants pour les préparer à la vente qui sera faite au mois d'avril. La période vraiment très bonne pour planter, c'est le printemps. Parce qu'il y a le réveil de la plante et du coup, il y a un meilleur enracinement. Que ce soit pour l'olivier ou l'agrume. L'olivier, vous pouvez le planter aussi, même en période hivernale. L'agrume, je déconseille, les 2-3 où on s'est essayé un petit peu à planter novembre-décembre, il y a eu quand même beaucoup de casses parce que l'arbre, il a pas eu le temps de s'installer. Et du coup, comme c'est un arbre greffé, on peut casser la greffe. C'est vraiment compliqué. Donc l'agrume, je pense que mars, avril, mai, juin et août, septembre jusqu'au 20-25 octobre, mais pas plus loin.
0: Et parce qu'il y a aussi cette crainte de tout ce qui est froid, il en a besoin, mais dans les premières années, il a besoin un petit peu de voile d'hivernage par endroit.
2: Oui, c'est vrai. Il y a certaines régions de Corse où oui, il vaut mieux l'hiver mettre un voile d'hivernage, et encore mieux si vous ne l'avez pas planté, que par exemple vous l'avez acheté en octobre-novembre parce que vous n'avez pas pu faire autrement, vous étiez là et vous le fallait. Je conseille de le rentrer soit sur une terrasse, soit sur un balcon ou dans un garage ou quoi, le sortir vraiment le matin et le rentrer le soir, en attendant une plantation au printemps.
0: Il y a des gestes quand même à respecter, et l'avantage de venir chez des professionnels, c'est d'avoir ce regard, cet accompagnement, on le disait tout à l'heure. Une serre comme ça, elle est à température ambiante actuellement ?
2: Oui, et elle sera de toute façon, elle est tout le temps à température ambiante. Nous, on a des serres où malheureusement, on n'a pas de ventilateur, où on n'a pas pu faire des ouvertures un petit peu sur les hauteurs, parce que c'est des serres un petit peu anciennes, on va dire. Il faut juste chauler. On les chaule en fait au début d'été. Ça passe tout l'été. Et après, l'hiver, à la limite, ils sont même s'ils prennent un peu le froid, ils sont quand même à l'abri du vent et ils ont au moins facilement 2-3 degrés en plus que dehors. Donc ça leur suffit.
0: Ça les rend résistants aussi d'avoir déjà les prémices de ce qui va se passer plus tard.
2: Oui, en plus, le fait d'avoir un arbre greffé, c'est toujours mieux. C'est-à-dire, j'entends beaucoup de gens qui me disent « Oui, mais moi, j'avais un citronnier, j'ai pris un pépin, j'ai planté le pépin. Bon, maintenant, ça ne sort pas, ça ne pousse pas. » Et voilà, et ça, on ne le dira jamais assez. Un arbre greffé est plus résistant aux maladies, est plus résistant au changement climatique. Et on a des porte-greffes très bien adaptés au sol corse.
0: Justement, les maladies, Vanina, l'agrume, il est confronté un petit peu plus aujourd'hui. Il est un peu plus exposé aux maladies.
2: Ah oui, oui. Malheureusement, les gens importent des plants et continuent à le faire, que ce soit particulier ou professionnel. Donc, s'il vous plaît, soyez bien vigilants. Regardez bien vos arbres. Si vous voyez un nouvel insecte, une feuille qui est bizarre, le tronc qui est bizarre, n'hésitez pas à vous rapprocher de professionnels tels que l'Afredon ou la protection des végétaux ou d'aller à l'INRA. N'hésitez pas à bien vous entourer, parce que la mineuse, c'est un insecte qui est rentré par un plant à Ajaccio. Et maintenant, on en est infesté. Et il y a plein de choses qui rentrent comme ça. Mais malheureusement, c'est comme ça. Ben, on importe des plants et c'est ce qui se passe. Mais s'il vous plaît, privilégiez les plants corses. On a assez de recul. On est, je pense, performant. Si vous voulez des plants, soyez patient, mais prenez-les en Corse, s'il vous plaît.
0: C'est important ce qui est dit, la Vanina, parce que la patience, c'est souvent un petit peu le problème. On est quelquefois dans la frénésie acheteuse, il faut acheter, et on va peut-être pas respecter un achat intelligent. Aujourd'hui, faire le choix du local, de la production insulaire, c'est avoir une garantie de force, de vitalité, et c'est protéger l'insularité de ces attaques qui sont là, à nos frontières, à nos côtes.
2: Ah oui, oui, là en plus récemment j'ai suivi une formation par l'Afredon et qui nous disait on est quand même entouré d'insectes et de maladies qui sont vraiment à nos portes. Là, on avait une maladie et en fait, on voyait vraiment toute la carte où l'Italie, elle était prise, c'était monté en Allemagne, c'est monté en Belgique, c'est redescendu en France. Et comme il nous disait, si ça arrive à Gênes, Gênes-Bastia, c'est un bateau et c'est terminé. Et là, et je trouve qu'il y a beaucoup d'agriculteurs et beaucoup d'agrumiculteurs qui vivent de ça. Et je trouve en ce moment que c'est inconscient de faire rentrer des plants d'agrumes alors que nous en produisons localement.
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2: On n'est plus beaucoup à faire des plants d'agrumes. Donc j'invite tout jeune qui veut s'installer à s'installer parce qu'il y a du travail. Et du coup, les gens ne sont plus patients. Ils veulent des gros sujets, les veulent de suite. Et du coup, voilà, mettent malheureusement, et j'espère pas, en péril, notre travail. Et c'est vrai que souvent, les gens se disent « Ah oui, je vais en prendre un avec des fruits, parce qu'au moins, il va avoir des fruits plus tard. » Alors que c'est vrai que quand, par exemple, on rentre chez moi, et là, vous le voyez très bien, il y a zéro fruit sur les arbres. Nous, notre but de pépinière, ce n'est pas de faire du fruit, c'est de faire du bois, de faire de la feuille et de la fleur. Le fruit, ça sera à vous de le faire dans 2 ans. Vous allez avoir, oui, vous allez planter votre clémentinier. Peut-être que l'année prochaine, il aura une clémentine. Mais c'est sûr que si vous n'apportez pas de l'eau, vous n'apportez pas d'engrais, votre arbre ne produira pas. C'est comme si vous, par exemple, vous restez sans manger pendant 1 an, vous n'allez pas avoir la même tête que vous tenez maintenant. Les arbres, c'est pareil. S'il y a beaucoup de clients qui me disent « Non, mais moi, Vanina, oui, bon, j'ai acheté le plant, mais j'ai pas de clémentinier, ou j'ai pas de clémentine, ou j'ai pas de citron, ou quoi. » Et là, je lui pose juste une question. Je lui dis « Est-ce que tu mets de l'engrais ?» Il me dit « Oui ». Et là, je dis « Je reformule. Est-ce que tu mets de l'engrais de mars à octobre, une fois par mois, une belle poignée ?»« Ah non, non, moi, je lui donne un coup quand j'y pense. » Ben voilà. Alors, je lui ai dit « Ben, mange un coup quand tu y penses et tu vas voir. » Et voilà. Et au final, ça marche toujours parce que quand ils suivent ce que je dis, quand ils vont après, derrière, à Gamme Vert ou à la Canico, peu importe, acheter un sac d'engrais, quand ils me renvoient la photo après l'été, que l'arbre il a doublé de volume et qu'après il me renvoie une photo en novembre, décembre ou même janvier s'ils ont des oranges ou quoi et qu'il y a des oranges dessus, ils sont contents, je suis contente et je trouve avoir fait voilà, mon travail de pépiniériste de conseil.
0: Justement, le conseil, tout ça, ça se fait par le biais de la transmission. On parlait de la transmission avec votre père, de ce que vous avez appris aussi au sein du lycée agricole, de la formation. La transmission, vous y pensez aussi, le fait d'avoir quelqu'un à qui vous allez passer le relais, même si vous êtes toute jeune, ou alors quelqu'un que vous allez former, ou le fait d'intervenir aussi en structure, entre guillemets, de formation?
2: Alors, ben là, en fait, le salarié que j'ai pris, c'est mon mari. Donc, je suis en train de le former à la pépinière et mon père est en train de le former à la taille. C'est plutôt intéressant. Et ensuite, par contre, voilà, moi j'ai un fils, mais qui a 5 ans, et j'attendrai vraiment, il fera ce qu'il aime, il veut reprendre, je serai la plus heureuse. Il veut faire autre chose, il fera autre chose. Mais par contre, il y a le lycée agricole, donc je suis restée un petit peu, on va dire, en contact avec mes anciens professeurs. Et j'ai un professeur qui, tous les ans, vient ici, au mois de mai-juin, avec un groupe d'élèves à qui j'explique mon travail. Et comme je dis encore une fois, s'il faut expliquer aux jeunes notre travail pour s'installer, il n'y a aucun problème. Encore une fois, je le redis, il y a du travail pour tout le monde.
0: Vanina, qu'est-ce qu'on fait? On change de serre? Alors là, ce sont des agrumes un peu effilés. Ça veut dire qu'on n'est pas vraiment dans l'agrume classique. On est dans la serre des porte-greffes.
2: Oui, voilà, c'est ça. Donc, en fait, là, c'est tout le travail de l'hiver. Donc, on va préparer nos porte-greffes. Et comme vous le voyez, on a 2 serres rempli, qui normalement, si tout pousse, on devrait venir greffer au moins 70% de plants courant mai.
0: Donc là, vraiment, on est dans de l'activité rythmée avec un calendrier qu'on doit suivre à la lettre. On ne peut pas se permettre de rater certaines étapes là, dans le temps.
2: Ah non, par exemple, pour le greffage, c'est vraiment au mois de mai. C'est-à-dire que fin avril, début mai, on va venir tous les jours et on va décoller l'écorce de l'arbre. Donc on va prendre un petit cutter, on va faire un petit T, on va décoller l'écorce. Si elle se décolle bien, c'est que c'est le moment de greffer. Si elle ne se décolle pas, il faut encore décaler le temps que ça se décolle. Et quand ça se décolle, après par contre, c'est parti. Et là, on va greffer pendant un bon mois tout ce qui est greffable.
0: Ça ressemble à quoi une greffe sur un agrume de ce type, un porte-greffe?
2: Alors, nous, on fait une greffe en T. Donc, c'est-à-dire qu'on décolle un petit peu l'écorce, on va venir placer notre porte-greffe et qu'après, on va mettre un élastique, comme vous avez vu sur l'autre serre. Et normalement, au bout de... Allez, entre 10 et 15 jours, on va voir la naissance du plant.
0: Donc, on sait très vite si ça a pris ou pas.
2: Oui, oui, oui. Et à partir de là, c'est là où l'autre travail du pépiniériste commence, parce que forcément, quand on a fait une blessure à un arbre, il y a une descente de sève et elle va remonter. Et quand elle va remonter, elle va sortir par tous les yeux qu'elle trouve. Donc, ça fait que du coup, il y a tout un travail d'ébourgeonnage tout l'été, pour favoriser le grossissement de la greffe.
0: Ça fait très médical, Vanina, tout ça.
2: Oui, oui. Mais on utilise des scalpels et tout, on a des gants. Oui, oui, c'est exactement ça. Comme chez le médecin.
0: Elle est grande, cette serre, en plus.
2: Chaque serre fait à peu près 500 mètres carrés. Donc, on a à peu près 10 000 plants par serre.
0: Voilà. Et sur ces 10 000, les greffes, elles sont... quasiment garantie sur chaque pied, où il y a quand même de la perte.
2: Oh non, ce serait tellement beau si on pouvait greffer et que ça prenne, et que ça pousse, et que ça parte. Non, non, malheureusement, on essaye à chaque fois de se rapprocher des... Allez, 80-90%, c'est top. Mais après, malheureusement, on ne comprend pas pourquoi. Là, comme vous le voyez, il y a un alignement de plants. Et on ne comprend pas pourquoi, par exemple, celui-ci est gros, alors que son copain d'à côté, il est tout fin. Eh bien, la greffe, ça va être pareil. On va greffer dans le même pot, le même terreau, le même porte-greffe, le même greffon. Et pourtant, un, il va sortir, il va être magnifique. Et l'autre, il va juste être déjà vert. Et c'est top, ça veut dire qu'il a pris. Mais des fois, il peut rester vert comme ça pendant un an et demi, sans sortir. Donc, c'est pour ça qu'il faut être patient, parce que c'est pas de la magie.
0: C'est le monde de l'agriculture.
2: Exactement. C'est le monde du végétal. Et le végétal,

0: Je vous dis, au début, la pépinière, c'était pas gagné. Hein. Franchement, hein. Quand j'ai commencé avec mon père, je me suis dit, la pépinière, mais laisse tomber. Hein. Oh là là. Enfin, mais aussi, je pense, oh là là, parce qu'il m'a fait désherber, il m'a fait passer le balai, il m'a fait enlever les peaux mortes. Et c'était compliqué, quoi. Mais le jour où il m'a dit, allez, viens, maintenant, je vais t'apprendre le greffage, et que j'ai dit, bon, ok, ça va, allez. Et que j'ai greffé, et que, ben, 8 jours après, il y avait la naissance du plant, ah, là, j'étais fière. Là, franchement, c'est quand même quelque chose, hein. Mais bon.
1: Et en même temps, en termes de pédagogie, on passe par des phases qui sont plus difficiles, où il faut faire ses preuves, et à un moment donné, on est méritant. C'est un peu ça, le message, hein.
0: Ben, c'est ça. Mais en fait, j'ai toujours dit à mon père, je t'en ai voulu, mais maintenant, ben, 12 ans après, je suis quand même contente. Que quand on me pose une question, je suis pas là à faire... Voilà. Ça, c'est bien. Et pourtant, je vous dis, c'était pas gagné. Ah, ben voilà, super, tout est tombé. Bon.
1: Ça, c'est le vent.
0: Ah oui, oui, ça, c'est le vent, parce qu'en fait, il y a le plastique, il est levé dans cette serre. Voilà. Pour faire un petit peu aération et tout. Et du coup, bah, quand on se prend le vent, bah, tout tombe. Et comme apparemment, demain, ils annoncent encore 100.
1: C'est exactement ça.
0: Voilà. Du coup, on va se régaler. Ça, c'est les joies aussi de l'agriculture. Vous voyez, tout le monde me dit, oh, tu travailles dehors, c'est bien, c'est bien.
1: Oui, oui.
0: Mais c'est bien pour les autres.

0: au train. Parce que je vous dis que l'hiver, il fait froid. Quand on travaille, il pleut, on se prend la pluie. Après, quand il fait trop chaud, on est dans les serres, on transpire à 6h30. La journée va être longue, hein. Mais bon.
1: Le métier qui fait rêver les gens qui ne connaissent pas le milieu de l'agriculture, c'est toujours pareil, il y a toujours le décalage.
0: Exactement.
1: Ce qu'il y a de bien, c'est que vous êtes juste à côté du train. Hein. Si jamais il faut partir...
0: Exactement. C'est bien et c'est pas bien, parce que si je veux m'agrandir, eh ben, je peux pas m'agrandir, parce que sinon, il faut que je mette la serre sur les rails.
1: Voilà, et pousser, ça va être compliqué. Ça va être dans l'autre sens, ouais, on va aller la route d'un côté.
0: Exactement. Donc, soit j'enlève le voisin, soit j'enlève les rails. Je ne sais pas. Mon cœur balance.
1: Variété, comment vous êtes capable, à l'œil nu, de reconnaître une variété? Est-ce que vous êtes comme moi à devoir regarder les étiquettes quand vous regardez, ou vous les connaissez à l'œil nu?
0: Alors, je ne vais pas être un peu trop présomptueuse quand même, hein, ce ne serait pas moi. C'est moi qui place mes plants quand ils arrivent de la Réflec. Donc, je sais où j'ai mis mes plants, donc je reconnais les variétés. Alors, quand ils sont un petit peu grands comme ça, ça va. J'arrive un petit peu à les reconnaître. Par contre, quand ils arrivent un peu petits, là, non. Pour moi, c'est encore tous les mêmes. Donc, c'est pour ça que dans la serre, ils sont vraiment délimité avec une rubalise, des étiquettes à gauche, à droite. Il y a un plan qui est fait sur l'ordinateur. Voilà. Donc ça c'est très bien. Et après, quelque chose que fait bien la Réflec, c'est que chaque variété, en fait, a une couleur. Et eux me mettent sur le tuteur la couleur. Et ça, c'est ingénieux. Ça, en 10 ans de pépinière, je n'y avais pas pensé. Bon, en agrumes, il n'y a pas besoin de tuteur, donc c'est pas mal. Mais c'est vrai que voilà, le tuteur aussi avec la couleur aide beaucoup. Donc ça, très bon point pour la Réflec. Je peux leur faire un peu de pub, on va pas s'en priver. Hein, ils sont tellement gentils. Non mais c'est vrai.
1: La forme de la feuille, elle vous aide aussi à les identifier?
0: Alors, c'est vrai qu'il y a des variétés qui ont des feuilles plus fines, il y en a qui ont des feuilles plus vertes. Par exemple, la Sabine, c'est vrai qu'elle a un petit peu cette feuille un peu grisée qu'on va voir là. Chose que n'a pas la Dinza. Là. La Dinza, là, elle est plus verte. Voilà. Vous voyez? Mais après, c'est vrai que l'olivier en lui-même, je pense que ce sera vraiment le port de l'arbre. Allez, dans 5 ou 6 ans, où là, on va vraiment voir un arbre différent. Mais à ce stade-là, je ne vous cache pas que c'est compliqué. Et même pour moi, de les regarder, voilà. Ça, je sais que ça va être de la German. Elle a la feuille un petit peu plus large que les autres, mais c'est vrai qu'il faut vraiment avoir un plan et être organisé. On ne peut pas mettre tous les oliviers comme ça sur une ligne et en avant. Hein. C'est impossible.
1: Vous parliez justement de la polyvalence et de la partie informatisée. Aujourd'hui, nouvelle génération, vous travaillez avec les réseaux sociaux, vous travaillez avec une partie très informatisée du travail.
0: Alors oui, mais par contre, je suis honnête et j'ai pris quelqu'un, Avena, qui s'occupe de moi parce que je n'ai ni le temps et ni le savoir-faire pour faire de jolies photos. C'est-à-dire que moi, quand je fais une photo d'un plant, ça ressemble à rien. Quand elle vient et qu'elle en fait, c'est quand même extraordinaire. Donc je me suis dit, ma grand-mère, elle m'a toujours appris, ma fille, il faut mieux un qui sait que 100 qui cherchent. Donc, bien s'entourer, et je me suis bien entourée. Voilà. Et elle, franchement, elle vient tous les mois, elle est venue pour la récolte de clémentine. Quand je reçois des plants, je vais l'appeler, je vais lui dire, voilà, j'ai reçu ça, voilà, je suis en train de greffer, je suis en train de faire ça, je suis en train de faire ça. Elle vient, elle fait des photos, elle fait des vidéos et elle publie tout. Et vraiment, grand merci parce qu'elle me sauve sur plein de choses. C'est vrai que nous, je pense que notre génération, on apprend à s'entourer et à déléguer parce qu'on a bien compris qu'on ne pouvait pas être sur tous les plans. C'est impossible.
1: C'est un travail aussi d'équipe. Alors, quand on travaille en famille, on voit vite là où sont les capacités, le fait de pouvoir s'appuyer. Mais si vous calculez vos heures dans une journée, Vanina, on est à un rythme quand même qui dépasse celui du fonctionnariat. On est dans un rythme d'agriculture, donc c'est quelque chose qui commence très tôt et qui se termine parfois très tard.
0: Oui, alors nous, la chance qu'on a, c'est qu'on a quand même dans le végétal, on peut s'aménager des horaires de travail. Après, pour mon travail, il y a vraiment des vagues. C'est-à-dire que février, mars, avril, c'est la taille. Mai, juin, c'est le greffage, la vente de plants. Juillet, août, septembre, c'est tout le champ de clémentine à surveiller, les insectes et les traitements, les engrais et tout. Après, octobre, c'est la récolte. Novembre, décembre, c'est les oliviers avec la vente d'oliviers et tout. Et vraiment, on peut se dégager décembre, janvier de vacances. Allez, on va se dire ça. Et après, les jours, ben, c'est toujours pareil. C'est soit on va faire des grosses journées, mais après, par exemple, quand voilà, on travaille mai, juin, juillet, août, là, c'est sûr qu'on fait 6h midi. Parce qu'à midi, après, il faut arrêter. Dans les serres, on ne rentre plus. C'est impossible.
1: Voilà, il y a une adaptation aussi en fonction du contexte. Et puis, quelquefois, quand il y a des aléas, comme des coups de vent ou des problèmes, eh ben, il faut aussi augmenter la cadence.
0: Voilà, exactement. On est vraiment tributaire du temps. De ce côté-là, on va être sur des plants qui ont 24 mois. Et après, de ce côté-là, on a un peu de 18 mois. Et derrière, on a du 12 mois. Mais après, ça dépend aussi même de la variété. Parce que par exemple, ce qui est Capanache, Sabine ou Zinza, là, vous le voyez, c'est plus poussant. Parce que ce que vous avez sur la gauche et les German que vous avez sur la droite,
1: le même âge.
0: Ça a quasiment le même âge. À 2-3 mois près, ça a le même âge. La German, elle est plus lente. Voilà. Mais comme elle a le meilleur rendement, c'est celle qui se vend le plus.
1: Ça veut dire que quelqu'un qui va vous dire, voilà, moi je voudrais un arbre plutôt retombant dans telle vallée, vous allez carrément vous adapter par rapport à un endroit, à une exposition, à une volonté esthétique ou de production de quelqu'un.
0: Alors oui, c'est plutôt par région. C'est-à-dire, je sais que dans le Nebbio, c'est souvent de la sabine qui est plantée. Donc je vais orienter mes choix vers la sabine. Après, dans le sud, c'est la livanaire ou la zinzale. La livanaire, c'est la germana de Talano. Donc, c'est un peu comme la germana de Kazinka, c'est un peu comme l'ancienne frontoio qu'ils importaient. Ensuite, vous avez la courtinaise, qui est vraiment à Corté. Après, vous avez la capanache, qui est essentiellement dans le Cap, donc qui est très tolérante au vent. Donc, c'est plus par des régions où je vais demander où sont les clients. Et c'est aussi leur carnet de travail. Parce que souvent, l'oléiculture, c'est souvent un deuxième métier. Donc, c'est-à-dire que moi, il y a des gens qui ont planté et qui avaient, par exemple, de la clémentine Caffin. Donc, si vous avez de la Caffin, je ne vais pas vous donner de la German. Parce que la Caffin et la German, vous allez la récolter au même moment. Donc, si vous pouvez le faire, c'est très bien. Si vous pouvez vous dégager une autre équipe pour aller vous ramasser les oliviers, il n'y a aucun souci. Mais sinon, je vais partir sur des variétés tardives. Et vice-versa, si vous avez par exemple des orangers que vous allez ramasser en janvier-février, je ne vais pas vous proposer de la sabine, je vais vous proposer de la German que vous allez ramasser en octobre-novembre. Voilà.
1: C'est passionnant parce que c'est rentrer dans la vie aussi de producteur, tenir compte d'un rythme de travail, justement, souvent une deuxième activité, parce que le monde de l'huile d'olive aujourd'hui n'est pas forcément le monde qui rapporte, et c'est difficile, puis c'est tous les 2 ans à peu près, en fonction des variétés aussi. Ouais. Mais ça veut dire aussi tenir compte d'un endroit, d'un rythme de travail, du nombre d'ouvriers que l'on peut avoir ou pas, de la main d'œuvre, enfin, de tous ces paramètres-là. Et je trouve que c'est passionnant quand même ce que vous faites.
0: Oui, c'est vrai que, comme on disait tout à l'heure, c'est vraiment tout un travail de conseil et d'accompagnement de clients. Je sais que, voilà, comme je vous disais pour la... Bon, on le fait aussi pour les oliviers, mais comme je vous disais pour l'agrume, on part vraiment de quelqu'un qui rentre dans mon bureau, qui me dit, je vais te commander X plants. Là, moi, je vais lui proposer, si tu veux, on vient te les planter, parce que c'est les planter, il faut aussi bien savoir le faire. Après, derrière, je peux te mettre la taille, et on peut se suivre comme ça, allez, voilà, jusqu'à la retraite, quoi, si tout se passe bien.
1: C'est de la sécurité, c'est un accompagnement. Est-ce que le travail aussi sur le sol, est-ce qu'il peut être fait, un carottage, quelque chose qui permet de savoir si l'implantation est judicieuse à un endroit ou pas?
0: Alors moi, pour ça, je dis toujours aux gens de voir, déjà de faire une analyse de sol, et de faire venir les techniciens chez eux. Comme je vous disais tout à l'heure, il ne faut pas avoir peur de faire venir des gens qui sont là pour ça. Et vraiment, c'est eux après qui vont vous dire, voilà, votre sol est comme ça et comme ça, donc il faudrait telle variété. Moi, je vous conseille de faire ce type de travaux dans votre sol, ou alors si vous avez un sol meuble, il n'y a pas besoin. C'est vraiment, voilà, sachez bien vous entourer.
1: Dileo impurleo, inde avami avialla imborgu, simo bebinieristi diwabu infiola, simo compagnia divanina avialla.
0: Après, moi, j'ai toujours eu ce petit côté garçon manqué. Donc, dans certaines situations, ça va, ça me le rend bien.
1: Vous avez un petit garçon de 5 ans, déjà passionné de tracteur ou pas, lui?
0: Oh, non. Lui, je pense qu'il va finir dans l'armée, éventuellement sniper, parce qu'il a tout le temps un pistolet dans la main, ou tout est pistolet, bout de bois, justement, les porte-greffes, tout est... Voilà. Donc non, je sais pas. Pour l'instant, après par contre, ce qui m'a surprise, c'est que quand on était en plein rembotage, Il a mis ses gants, parce que j'ai quand même acheté une paire de gants. Il a mis ses gants et il est venu à côté de moi. Et il prenait les pots par terre, il les donnait aux ouvriers, qu'il les mettait dans le camion et tout. Après, quand parce que moi, donc, j'habite sur place, il y a un client qui est venu récupérer des oliviers. Il s'est levé le matin, il est descendu, il a mis ses gants, il a aidé à porter les plants d'olivier. Je suis restée bête parce que je n'ai rien demandé. Mais bon, ça, c'est la jeunesse. Après, quand je lui demanderai à 15 ans de venir m'aider, je pense que ça ne sera pas la même. Donc, je profite.
1: Alors, on n'en est pas encore à la suite, à la transmission dans longtemps, parce que vous êtes toute jeune. Mais dans les années à venir, est-ce que, avec tout ce travail quand même colossal qui a été fait, vous vous projetez, vous avez des envies, se développer, c'est peut-être difficile aujourd'hui d'avoir du foncier, parce que, on le disait tout à l'heure, il y a d'un côté le chemin de fer, de l'autre il y a la route, etc. Mais comment on se projette quand on est dans une telle dynamique, une telle implantation, un tel rythme? Est-ce qu'on a des envies de plus grand, de développement? On pense à autre chose?
0: Alors, non, alors pas pour moi. Moi, j'ai pas cette, cette volonté de m'agrandir à un point où je ne puisse pas gérer, moi, de A à Z, mon travail. Donc là, ce que j'ai me suffit. Après, moi, à la limite, mon but, c'est de mener mes plans à terme. C'est vraiment que quand on me dise, voilà, Vanina, j'aimerais 400 plans, 600, 800 plans, leur dire, eh ben, écoute, dans 2 ans, tu as tes 800 plans. Ça, déjà, je serai la plus heureuse.
1: Donc, un engagement pour qu'on puisse avoir toujours un endroit comme ça de confiance, d'accompagnement, ça veut dire être là où on vous attend. C'est déjà un sacré challenge.
0: Oh oui, oui, oui. Parce que, voilà, c'est encore une fois, on reste que les deux dernières pépiniéristes. Et du coup, c'est très compliqué de pouvoir contenter tout le monde. Donc voilà, comme je vous disais, moi, si déjà j'arrive à ça, ce sera mon plus gros challenge, vraiment.
1: Faire plaisir et qu'on veut contenter tout le monde et qu'il y a bien sûr un nombre limité, c'est quelque chose qui n'est pas facile quand on est dans la passion et l'envie de faire plaisir.
0: Ben voilà, en fait, c'est ce que je vous expliquais tout à l'heure, c'est que le greffage, c'est très aléatoire. On peut avoir un très très bon greffage, mais encore une fois, on se demande pourquoi... Là, il a pris, il est beau, il est vendable, et l'autre, il n'est pas vendable. Et c'est vrai que c'est un crève-cœur quand on doit livrer un client et qu'on lui dit, bon, ben voilà, tu en voulais 400, ben il n'y en a que 300, parce que, donc forcément, ben, ça crée quelques tensions. Mais après, moi, je leur dis, non, mais viens voir dans ma serre, viens. Et quand je lui montre, je dis, voilà, ça, c'est ta planche de plans, et qu'il reste que des tout petits plans avec une feuille, et que je lui dis, je ne peux pas te donner ça, enfin, quand même. Ah oui, oui, c'est sûr. Donc là, du coup, voilà, ils comprennent. Parce que beaucoup de gens pensent que c'est, voilà, je t'ai passé commande, mais non, tu les as données à quelqu'un d'autre. Non, non, vraiment pas. C'est vraiment pas comment on travaille. C'est le greffage des plans. C'est comme ça. C'est malheureux, mais c'est la nature qui est comme ça. Et comme je disais, j'aimerais vraiment, si on me commande 600 plans, même leur en donner 650. Vraiment. Là, par exemple, vous avez le cas où toute la planche là, donc c'est du pomelo. Donc tout ça, on pourrait penser que c'est vendable. Donc super, super. Et là, d'un coup, on se demande qu'est-ce qui s'est passé et pourquoi là, ça ne sort pas. Voilà. Pourquoi celui-ci, il est beau et pourquoi celui-ci, il n'a rien. Voilà. Et pourquoi celui-ci est en train de sécher, donc est en train de mourir. Voilà. Pourquoi en fait? Et c'est ça. Et c'est vrai que j'invite les gens qui sont intéressés ou même faire des réunions dans ma pépinière. Moi, il n'y a aucun problème. Moi, ma pépinière, les portes, elles sont tout le temps ouvertes. Vous m'appelez, vous me dites, Vanina, je voudrais commander des plans, mais bon, qu'est-ce qui s'est passé? Pourquoi je n'ai pas les plans? Pourquoi ci, pourquoi là? Venez. N'ayez pas peur de venir. Moi, je vous explique comment c'est. Et quand vous allez voir les plans qu'on ne veut pas vous vendre, parce que c'est pas que... On ne veut pas, parce que c'est vite fait de dire, ah, regarde ce qu'elle nous a vendu. C'est vite fait de dire ça.
1: Et une volonté de grande qualité. Mais c'est vrai que là, Vanina, sur ce qu'on regardait, il y a combien de pieds de pomelo qui ont disparu? Là, il y en a au moins 300, là, 200?
0: Ah oui, écoute, et on en est à 4, 2, 4, 6, 8, 10, 12, 14. Vous faites 4 fois 14. Vous ferez 4 fois 14. Et vous voyez les plans. C'est, voilà, c'est malheureux. Hein. Mais on ne comprend pas. Mais par contre, voilà, ce que j'aime, c'est que quand après on vient chez moi et que je monte les plans et qu'on me dit « Ah oui, non, non, c'est sûr », voilà, les tensions, elles s'apaisent de suite parce que c'est pas que je ne veux pas, hein, comme je vous disais. Hein. Moi, vous me demandez 400 plans, si je peux vous en donner plus, je vous en donne plus. Mais quand c'est comme ça, c'est tellement facile de dire après, regarde Viala ce qu'elle a vendu. Et moi, ça, je ne peux pas. Donc, je préfère en perdre. Tant pis si je perds des clients, ça sera vraiment un... Je serai triste, mais comment faire ? Je peux pas me permettre de vendre des choses qui, moi, je ne prendrai même pas moi pour planter.
1: La qualité avant tout, le contact et le lien pour qu'on comprenne aussi comment se passent tous ces mois de travail et que ce n'est pas une science parfaitement exacte où on va avoir de la production systématiquement.
0: Non, c'est sûr. Et puis, ce qu'il y a, c'est que je n'ai pas d'essert à l'infini, comme on peut voir en Espagne ou en Italie, où là, bien sûr, c'est des porte-greffes à perte de vue et à perte de vue. Nous, malheureusement, on fait du local. Et on ne peut pas, alors que les Espagnols, ils font peut-être de l'européen ou de l'international, mais nous, on ne fait que du local. Donc, on ne peut pas se permettre aussi d'avoir des dizaines et des dizaines de serres. Je préfère faire peu, mais bien, que beaucoup, et après faire n'importe quoi. Et voilà, et comme je vous disais, et ne plus être dans mes serres et ne plus avoir le temps parce que c'est tellement gros que voilà, non, ce n'est pas possible. Non, je préfère rester comme ça et vraiment... faire tout ce qu'il faut, trouver les bons techniciens qui viennent chez moi, qui me disent des qui me donnent des petits conseils et tout pour vraiment mener les plants à la bonne taille. Quand je sors les plants pour les vendre, parce que c'est le travail d'un an voire deux ans, et où là ben on arrive sur la fin et on est quand même content quand les gens nous disent les plants sont beaux, donc ça c'est déjà une fierté. Après je vous dirai à la récolte de clémentine. Parce que ça aussi, pareil, c'est le travail de l'année. Et malheureusement, même si on fait les mêmes choses d'année en année, ce n'est pas pareil. Et après, je vous dirais vraiment, quand tout ça, c'est fini et qu'on est un peu en vacances. Ça, par contre, ça fait du bien à la tête.
1: Ça, on se comprend.
0: Voilà, ça, vraiment, je ne vous cache pas que quand il arrive vers le 10-15 décembre, c'est quand même une très belle, hein, un très bon moment aussi. Hein, du 15 décembre aller au 30 janvier, c'est quand même pas mal. Hein, on ne va pas se plaindre.
1: Alors Vanina, si je reviens vous voir dans 5 ans. 5 ans, petite étape de vie, mais c'est déjà énorme 5 ans. Qu'est-ce que vous aimeriez qu'il se soit passé entre-temps ? Qu'est-ce qu'on va se souhaiter ? Allez.
0: Fournir vraiment le bon nombre de plants à mes clients. Ça serait vraiment génial.
1: Pour garder le sourire. Et dites-moi, vos clients, c'est devenu vos amis avec le temps ?
0: Oui, certains, on peut dire ça. Oui. Certains, c'est vraiment devenu des amis. Après, ce qu'il y a, c'est que mon père a travaillé avec déjà leur père et tout, et c'est vrai que ça crée quand même quelque chose, ça crée un lien. Il y a beaucoup de gens qui entre guillemets m'ont vu grandir, donc ça fait plaisir. Non, c'est, et puis de toute façon, pour moi, tout client est traité de la même façon, et je donne mon numéro à quasiment tous les clients qui viennent ici, que ce soit particulier ou professionnel. Donc vraiment, moi, si dans 5 ans on se revoit et qu'on dit toujours que mes plans sont beaux et que je suis sympa, écoutez, hein, je me souhaite ça. Hein. J'aurais un peu peut-être quelques rides, mais bon, on essaiera de combler par quelques subterfuges. Et que mon père soit toujours là, ça quand même.
1: Ah,
0: et mon mari aussi, accessoirement.
1: Accessoirement,
0: même mon mari, parce que bon, faudrait pas le...
1: Monsieur Viala, je vous dis pas, je sais pas si vous allez être à la hauteur de l'interview. Hein.
2: Ah, je crois pas. il vaut mieux ne pas me faire parler, moi. J'en suis heureux, infiniment. Parce que c'est pas facile de reprendre, surtout en agriculture, tout ce que j'ai fait, moi, pendant 50 ans, avec les aléas et les bons moments et tout ça. Ça me fait énormément plaisir, ça c'est sûr.
1: C'est important que quelqu'un rentre dans l'aventure parce que tout ça, tout le travail que vous avez fait pendant des années, pour qu'à un moment donné ça s'arrête, c'est quand même une force de vie.
2: Ça me fait chaud au cœur, ça c'est vrai. J'en suis fier. Suis fier de ma fille. Comme je pense tous les parents et dont les enfants reprennent les affaires.
1: Hein. Quand vous voyez vos clients, que vous connaissez depuis des années, venir aujourd'hui s'adresser à elle, parce que c'est une professionnelle, ça ne vous fait pas bizarre de voir...
2: Il me semble que moi, on me met de côté de temps en temps. Mais bon, je préfère, parce que moi, je ne suis pas éternel. Hein.
1: Quel âge vous avez ? Je ne vous ai pas demandé votre âge.
2: Normalement, je devrais être à la retraite. Mais je crois que la retraite, je la prendrai à 85 ans. J'en ai 82, bon...
1: Ça conserve, hein?
2: Ben voilà. Vous avez tout dit. C'est ce qu'on me dit souvent.
1: Donc vous allez continuez, l'accompagnez quand vous pouvez.
2: Ah
1: mais
2: oui,
1: dites-moi,
2: tant
1: à votre âge, vous faites encore de la taille de d'agrumes, vous êtes sur le terrain constamment.
2: Oui, oui, oui. Avec l'équipe, je suis sur le terrain du matin au soir. Comme je leur ai dit, s'ils veulent reprendre ça, il faut qu'ils soient avec sur le terrain, avec l'équipe, et voir comment se fait la taille, comment se fait le travail. Voilà, parce qu'il faut être toujours, assez, pas sévère, mais assez consciencieux dans le travail, sinon on perd de suite les clients.
1: Exigeant,
2: oui. Il faut être exigeant, exactement. Vous avez trouvé le nom.
1: Vous avez été exigeant avec Vanina ?
2: Trop.
1: Vous ne l'avez pas dégoûté, hein ?
2: Trop, mais je pense qu'elle en est reconnaissante. Parce qu'elle a subi des fois quelques revers et elle a vite compris que le vieux, entre parenthèses, il y avait dit de bonnes choses.
1: Elle l'a dit dans l'interview, je vous le fais la confidence, mais vous l'entendrez, mais elle l'a dit.
2: Ah bon. Eh bien alors, elle n'a pas menti. Et ça me fait plaisir qu'elle ait, comment dirais-je, retenu tous les conseils que j'ai pu lui donner avec tout ce que je savais. Je ne sais pas tout, hein. Moi, je ne suis pas le roi. Hein.
1: On apprend encore dans ce métier-là ?
2: On apprend tous les jours.

0: beaucoup l'émission des Rebecca Campiuperaud. Un grand merci à Vanina Vial et son père pour leur accueil, pour leur chaleur et pour leurs compétences. Passez à l'occasion, arrêtez-vous et profitez de leur expérience et de leurs compétences. 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

0: Continue de s'affoler. 41 à Nantes, 40 degrés à Niort, 39 à Mont-de-Marsan. Malgré ces fortes chaleurs qui vont se poursuivre encore ces prochains jours, pas de report du brevet des collèges. Les épreuves commenceront bien vendredi. Des pauses fraîcheurs sont tout de même prévues. La canicule perturbe aujourd'hui le réseau ferroviaire. En Nouvelle-Aquitaine, plus aucun TER ne circule en journée entre 10h et 18h jusqu'à vendredi. Dans Paris et sa banlieue, comptez 9 RER sur 10. La chaleur à l'origine d'une panne d'électricité dans le sud du Finistère. 62 000 foyers sont privés de courant. Dans le Vaucluse, ça concerne 5 000 maisons. Dans l'actualité également, Ebola en France. Un premier cas positif a été identifié. Il s'agit d'un médecin humanitaire qui revenait de mission en République démocratique du Congo. Il s'agit la charge virale du patient est très faible, précise le ministère de la Santé. Il a immédiatement été pris en charge dans un établissement spécialisé. Les pourparlers entre les États-Unis et l'Iran reprendront la semaine prochaine. Les deux pays se sont entendus sur un protocole d'accord, mais ils doivent encore parvenir à un texte final d'ici 2 mois. Et puis, les 9 chaînes locales de BFM TV sont à vendre. Le groupe CMA Média, qui détient donc BFM, mais aussi RMC, La Tribune ou encore Brut, dit vouloir faire des économies dans un contexte difficile pour le secteur.
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0: Pascal Obispo, personne. Dans un instant, j'aurai le plaisir d'être avec vous et de vous accompagner jusqu'à 17h. Puis à 17h, ce sera Antoine Duigil. Et tout de suite, il est 16h, place à l'info. L'essentiel avec vous, Alexandre Sanguinetti, bonjour.
1: Bonjour à la une de l'actualité. Encore et toujours la canicule avec des valeurs élevées qui dépassent allègrement les 30 degrés partout en Corse. La Corse relativement préservée, si on est honnête quand même par rapport au continent, où les températures aujourd'hui, à l'ouest du pays surtout, dépassent les 40 degrés. Concernant les cours et les examens, pas vraiment de changement. Surtout ici en Corse, ils se tiennent a priori. Normalement, des ajustements pourront être effectués au cas par cas selon le rectorat. La justice avec le procès en appel du double assassinat de Porrette en décembre 2017. Procès qui se tient depuis le 4 mai dernier devant la cour d'assises des Bouches-du-Rhône à Aix-en-Provence. La cour a interrogé ce matin deux des 11 accusés, François Marchionne et José Mencogne, tous deux acquittés en première instance en 2024. François Marchionne notamment, que l'accusation voit toujours comme celui qui a dérobé le véhicule ayant servi au tireur et à son complice. Après ces derniers interrogatoires suivront évidemment les plaidoiries et réquisitions. Le verdict est attendu dans ce procès le 3 juillet prochain. En justice encore, le procès de François et Jackie Barthes, les maires de Conca et de Sonza, prévu cet après-midi devant le tribunal correctionnel de Bastia, a été renvoyé au 27 janvier 2027. Les deux frères sont poursuivis pour abus de faiblesse, banqueroute, organisation frauduleuse d'insolvabilité, blanchiment et recel de banqueroute. Une affaire qui s'inscrit dans le contexte de la liquidation judiciaire de la paillote La Sieste à Conca. Le tribunal a décidé de maintenir le contrôle judiciaire des deux hommes jusqu'au procès, renvoyé donc au 27 janvier de l'an prochain. Le statut d'autonomie de la Corse adopté hier par l'Assemblée nationale, première étape du projet de réforme constitutionnelle franchi donc. Le texte a légèrement été amendé la semaine dernière lors de son examen et donc validé hier par 261 voix pour. Les groupes du bloc central ont, malgré quelques défections, voté en faveur du texte, tout comme les groupes de gauche et LFI. Seuls les groupes LR, RN, UDR d'Éric Ciotti se sont prononcés résolument contre.
0: Voilà pour l'info, on la retrouve tout à l'heure à 17h pour le journal de la rédaction d'RCFM. On va repartir en musique avec le groupe Europe de Final Countdown. Et tout de suite après, un petit peu plus tard, même puisqu'il y aurait un deuxième titre, notamment avec Mylène Farmer, c'est à qui le tour. Direction Bocognan pour la troisième fois de la semaine. On va pénétrer dans une boulangerie avec une belle particularité. J'en dis pas plus, mais il y a un côté traditionnel très intéressant.
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0: Voici le moment de retrouver le journal des associations. Valérie Franceschetti aujourd'hui évoque l'association Sambi Culture. Il s'agit de la deuxième partie.
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2: Nous retrouvons Jean-Jacques Colonna d'Istria, à l'ATA, à l'honneur avec Sambi Culture Club, beaucoup de choses sur la région. Bonjour Jean-Jacques.
3: Bonjour Valérie.
2: On donne les programmations. Vous nous avez parlé en début de semaine de ce mois de juillet. Il y a des choses qui arrivent aussi bientôt.
3: Oui, aussi, le mois d'août va être un peu différent parce que le mois d'août va permettre à une autre association du hameau de San Benedetto, l'association sportive et culturelle de San Benedetto, de fêter son 50e anniversaire.
2: Ah, c'est bien.
3: Donc là, il y aura un certain nombre de festivités à la fin du mois. Et également, il y aura d'autres spectacles qui seront organisés tout au long du mois. Puis on reprend nos contres au mois de septembre avec Olivier Battistine qui nous parlera le 18 septembre de la guerre.
2: En octobre, sujet difficile.
3: Qui nous parlera du zen. Voilà. Un programme, comme d'habitude, très éclectique.
2: Alors, on peut aller, bien sûr, Jean-Jacques, sur le site Sambi Culture Club pour en savoir plus.
3: Oui, bien entendu. Et également, on peut, je crois, que vous informer régulièrement.
2: Bien sûr, comme vous le faites.
3: Voilà. Et je crois que ce sont des rencontres intéressantes qui touchent un large public et qui sont soutenues, il faut le rappeler quand même, d'abord par la mairie d'Alate et également par la collectivité territoriale de Corse, grâce auxquelles on peut organiser toutes ces manifestations.
2: Eh bien, on vous salue. Alate, à Sambi, Culture, Club, on vous retrouve un de ces jours sur ICI RCFM. Et bonne programmation, on attend du monde du côté d'Alate avec l'association. À bientôt, Jean-Jacques Colonna d'Istria.
3: Merci à tous. Merci Valérie, bonne journée à tous. Au revoir, à bientôt.
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1: Donc c'est pas des salades, le sujet pourra sûrement, et comme d'habitude, retenir votre attention, mais voir un petit peu plus, puisque Fabrice Fenouillère, alors là, on va le découvrir, évoque le retour des sérénades.
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3: Bonjour à toutes, bonjour à tous. On a déjà eu l'occasion de l'apprendre ensemble il y a quelques mois. Les nouveau-nés pleurent dans leur langue maternelle. Autrement dit, même si ça peut surprendre, un nourrisson de Bastia, de Corté ou d'Ajaccio ne pleurera pas exactement comme son alter ego de Paris, de Londres, de Tokyo ou de Mexico. Analysés très finement par une intelligence artificielle, les scientifiques ont en effet pu identifier de subtiles signatures vocales, propres à chaque cri, reproduisant en réalité la mélodie sortant de la bouche des parents. Mais c'est plutôt logique au final, quand on sait que l'acquisition du langage commence dans l'utérus de la mère. Dans la même veine, cette étude très récente, qui pourra rassurer, je l'espère, quelques jeunes mamans anxieuses à l'écoute. Contrairement à l'idée reçue, eh bien non, on ne peut pas décoder avec fiabilité les pleurs de son nourrisson. Savoir si c'est une question de faim, de sécurité affective, d'inconfort ou d'isolement. Au mieux, des grimaces spécifiques peuvent indiquer qu'il s'agit de cris de douleur. Mais hormis cela, et là aussi les scientifiques ont mis toute une batterie d'algorithmes sur le coup, eh bien il est impossible, même pour le plus attentif des parents, de pouvoir déterminer avec fiabilité ce qui chagrine son nourrisson. Et puisqu'on y est, et si on remonte aux origines, pourquoi, quand tout se passe bien, un nouveau-né crie pour la première fois lorsqu'il sort du ventre de sa mère ? Pour le comprendre, il faut d'abord se rappeler qu'il passe alors de manière plutôt soudaine d'un environnement liquide à un environnement aérien. Au-delà du stress, d'une libération d'adrénaline, d'une première communication avec sa maman, physiologiquement, ce premier cri du bébé va lui permettre d'évacuer le liquide amniotique présent dans ses poumons depuis des mois et les remplir alors ses poumons d'oxygène pour la toute première fois, avec donc la première respiration de sa vie. Parallèlement, si avant sa naissance, le sang du bébé contournait ses poumons, eh bien le premier cri, mécaniquement, va fermer des canaux très particuliers et établir, pour la première fois là aussi, une circulation pulmonaire désormais essentielle pour l'oxygénation du sang. Pour conclure, parce que cette chronique nous a ramenés à nos premiers cris, permettez-moi de souhaiter un bon anniversaire à Jeannie, une femme précieuse pour moi et pour les miens, qui, dans le Fiumorbe, du côté de Sangavine, il y a précisément 90 ans aujourd'hui, poussait son premier cri.
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1: RCFM, il est 17h. Le retour de l'info avec Alexandre Sanguinetti. Bonsoir Alexandre.
2: Bonsoir. Les faits divers. D'abord, il y a un accident de la circulation en début d'après-midi à Ajaccio sur la route du Ricanto. Deux personnes ont été blessées, passagers d'une voiture qui a fini sa course sur le toit. Les deux personnes ont été prises en charge en urgence relative. La circulation a été très perturbée sur cet axe le temps de l'intervention des secours. La justice avec le procès en appel du double assassinat de Porrette en décembre 2017. Procès qui se tient depuis le 4 mai dernier devant la cour d'assises des Bouches-du-Rhône à Aix-en-Provence. La cour a interrogé ce matin notamment deux des 11 accusés, François Marchionni et José Mencone, et tous deux acquittés en première instance en 2024. François Marchionni notamment, que l'accusation voit toujours comme celui qui a dérobé le véhicule ayant servi au tireur et à son complice. Après ces derniers interrogatoires, suivront les plaidoiries et puis les réquisitions. Le verdict est attendu le 3 juillet prochain. En justice encore, le procès de François et Jackie Bartoli, maire de Conca et de Zonds, a prévu cet après-midi au tribunal correctionnel de Bastia, a été renvoyé au 27 janvier 2027. Les deux frères sont poursuivis pour abus de faiblesse, banqueroute, organisation frauduleuse d'insolvabilité, blanchiment et recel de banqueroute. Une affaire qui s'inscrit dans le contexte de la liquidation judiciaire de la paillote La Sieste à Conca. Le tribunal a décidé de maintenir le contrôle judiciaire des deux hommes jusqu'à leur procès, renvoyé donc au 27 janvier de l'an prochain. Dans l'actualité également, encore et toujours, la canicule avec des valeurs élevées qui dépassent allègrement les 30 degrés en Corse. Une Corse relativement préservée quand même, si on est honnête, par rapport au continent où les températures aujourd'hui encore à l'ouest du pays surtout dépassent les 40. Concernant les cours et les examens, ils sont maintenus normalement en Corse. Des ajustements au cas par cas seront possibles, précise le rectorat. Enfin, le statut d'autonomie de la Corse adopté hier à l'Assemblée nationale. La première étape du projet de réforme constitutionnelle franchie. Le texte légèrement amendé la semaine dernière lors de son examen a été validé donc par 271 voix pour. Le projet doit à présent être adopté dans les mêmes termes par le Sénat avant d'être soumis au vote du Congrès où, je vous le rappelle, la majorité des 3/5 sera nécessaire pour modifier la Constitution.
1: Merci Alexandre. Retour de l'info du côté des 18h.
2: À tout à l'heure.
1: À tout à l'heure.
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1: Ce soir et demain, la Corse en vigilance orange pour le phénomène canicule et en vigilance jaune pour le phénomène orage. Ce soir en Corse du Sud, si les étoiles doivent composer avec quelques petits nuages en première partie de nuit, sauf sur le nord-est du département, elles se laissent finalement admirer en seconde partie de nuit. En début de nuit, vent d'est-nord-est soufflant modérément sur l'extrême sud, puis atténuation pour demain. Jeudi 25, toujours pour cette Corse du Sud, le ciel est souvent encombré dès le matin et de rares averses se produisent très localement. Ces précipitations s'étendent en cours de journée et peuvent prendre un caractère orageux. Ce soir en Corse, quelques nuages en soirée, puis la nuit est claire, vent variable faible. Pour demain, jeudi 25, c'est souvent le soleil qui domine et les passages nuageux restent inoffensifs. Toutefois en Valagne, sur le relief ainsi que dans le Corsonnais, le temps est mitigé avec des nuages dès le matin et des averses parfois orageuses dès la mi-journée. Température maximale pour le jour, 31 à 34 degrés.
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1: Salut et bonazer à Anto dans la radio. Anto Kumbo, Yestazer, Ananta RCFM, Sina Setore Diezer. Info, chronique, musique, agenda, jeu, Girandolone avec Arthur Solinas du côté d'Ajaccio. Et puis pour la dernière partie de l'émission, entre 18h30 et 19h, interview culture, nous nous intéressons à Festilumi et à sa 11e édition. Une édition placée sous le signe du football. Attention, football insulaire. Super Tramp avec It's a Raining Again. Il y a du soleil. C'est vrai que la pluie serait bien meilleure. On a eu quelques gouttes aujourd'hui sur la région Bastiaise, mais c'était pas assez pour nous rafraîchir.

0: C'était Super Trump à l'instant avec It's a Raining Again. C'est l'heure de retrouver les musiques de Méditerranée présentées par Cécile Agante. Il est à 17h08 sur ici RCFM. Moon Blue et Sotto la Luna ce soir au programme.
1: Musique de Méditerranée va aujourd'hui en Italie, plus précisément dans le centre du pays, pour parler de soirées d'été qui semblent s'étirer indéfiniment sous un ciel encore tiède. On va écouter Sotto la Luna de Moon Blue. Ce titre, c'est une image universelle qui prend une couleur particulière, celle des confidences nocturnes, des souvenirs qui remontent à la surface quand le monde ralentit enfin et qu'on est donc sous la lune. C'est un moment suspendu, deux personnes qui se retrouvent dans un espace intime, loin du bruit et des obligations. La lune, elle devient le témoin silencieux de leurs pensées, de leurs doutes aussi, mais surtout de leur espoir. Ça fait partie de ces instants fragiles qui donnent parfois un sens à une vie entière. Sotto la Luna rappelle que certaines vérités ne se révèlent pas en plein jour. Elles attendent la tombée de la nuit quand il ne reste que nous-mêmes face à nos pensées.

sous la lune et sous le soleil, évidemment, hein, qui frappe fort actuellement avec cette canicule. Faites donc, bien sûr, attention à vous et à vos proches. 17h12, c'est en temps pour vous accompagner jusqu'à 19h sur ces ondes. Il est avec moi, Hugo Pietri, à la réalisation de ce programme. Marie-Ange Audos, qui, elle, est au standard et qui vous répondra tout à l'heure parce que on aura notamment un joli cadeau à vous offrir à 17h12 sur GNT. Paola Stradano, Awa, dans ta RCFM. Et dans quelques instants, on s'intéresse à la beauté. On parlera de sanglier ce soir.

0: Pardon, Strandono, c'était Isso Gente sur RCFM 17h16. Je vous lisais, on s'intéresse à la beauté ce soir et on va notamment parler de poils, de sangliers.
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2: Ce n'est pas encore l'ouverture de la chasse, Muriel.
3: Ah ben, il paraît qu'ils vont l'avancer. Alors, vous allez rien comprendre, hein, parce que je vais vous parler d'abord de cheveux.
2: Et puis, rapidement, on va basculer sur du gibier.
3: C'est ça? Ah là, ça sent les chroniques de fin d'année, hein, je dois dire. Bon, d'abord, je voulais vous parler de brosse, la brosse idéale. J'ai fait une recherche, mais une bibliographie terrible, pour finalement arriver sur le fait que la meilleure brosse pour les cheveux, pour les faire briller, pour répartir le sébum qui est sur le cuir chevelu vers la pointe des cheveux, pour enlever l'électricité statique, eh ben c'est une brosse en poils de sanglier.
2: Mais non,
3: mais si. Mais pitié qu'un artisan s'installe, si c'est pas déjà fait, pour nous faire des brosses en poils de sanglier, parce qu'on en a tellement qu'il y a vraiment
2: un marché.
3: Oui. Et puis en plus, avec la tradition qui consiste à mettre les peaux de sanglier à l'air libre, comme ça, sur les clôtures, eh bien, on peut même faire de la cueillette sauvage de poils de sanglier.
2: Mais c'est quand même dru comme pelage.
3: Eh bien non, c'est doux.
2: Ah bon?
3: Mais écoutez-moi, évidemment, un poil qui doit tenir dans une brosse doit avoir une certaine texture quand même, être capable de se tenir droit. Vous n'allez pas avoir une brosse comme ça qui s'épanche sur les côtés. Non, ça sera pas du tout efficace. Donc oui, c'est dru, mais en même temps, c'est très doux. Et je reviens au fait qu'il n'est nécessaire
2: de réguler la population de sangliers
3: aussi, mais qu'il est nécessaire de faire passer le sébum issu du cuir chevelu du dessus de la tête vers les pointes. Et vous savez, dans les royautés anciennes, eh bien, les femmes se faisaient brosser les cheveux pendant des heures entières.
2: On sait bien que le gras est concentré plutôt sur le cuir chevelu et qu'à contrario, nos pointes sont sèches.
3: Les pointes sont sèches, elles s'abîment. Or, le sébum a cette capacité de les protéger et de faire en sorte que le cheveu soit brillant et dure plus dans le temps. Donc, se brosser longuement les cheveux, c'est une chose très intéressante pour la chevelure, bien plus que de se les peigner.
2: Bon, puisqu'on est à la fin de la saison, j'en profite pour vous dire une autre astuce. En cas de cheveux sales, si la brosse de sanglier n'est pas apportée, on se les attache tout simplement et on dure, on traverse les siècles ainsi.
3: Tout à fait, on connaît tout ça. On commence la semaine cheveux lâchés et à partir du mercredi, queue de cheval.
0: Donc, question ce soir de sanglier, n'oubliez pas, justement, puisqu'on en parle, qu'il y a la 20e édition du Salon de la Chasse et de la Pêche, un rendez-vous incontournable pour les passionnés de nature, de tradition rurale et de convivialité. Ça se passe donc ce week-end, une foire qui rassemble, eh bien, chaque année, chasseurs, pêcheurs, artisans, familles, ces visiteurs venus de toute l'île pour partager un moment authentique au cœur de la vallée du Gaule. C'est donc du côté de Panteno, un joli rendez-vous dont RCFM est partenaire. Alex Warren, voici Fever Dream.

0: 17h22 sur RCFM, chaque jour sur cette antenne, eh bien, il nous parle de ces baisers fleuris, vous l'avez peut-être reconnu, c'est Vincent Albertini qui s'intéresse notamment dans Baji Fiori di Stasera à Umucho.
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0: On s'intéresse dans quelques instants à l'agenda, mais pour le moment, Moro Bianco et Blue, c'est Chico et les Gypsies qui arrivent à présent sur l'antenne d'ici RCFM. Ils sont en compagnie de Jean-Charles Papi.

0: Bianco et Blue sur ICI RCFM.
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0: Et à 17h30, dans l'agenda, conférence sur le don d'organes et du tissu qui se tiendra demain, jeudi 25 juin, à partir de 18h au Spazio Calro, qui est à Biguglia. Un événement qui a pour objectif de sensibiliser le grand public, d'informer et de favoriser les échanges avec des professionnels de la santé, des personnes greffées ainsi que des proches de donneurs. La conférence sera organisée de la manière suivante. Présentation, diffusion d'un court-métrage « Comment j'ai sauvé une vie », témoignage, moment d'échange. L'association Femmes Solidaires présente l'exposition vente Femmes Créatrices, un événement mettant à l'honneur les œuvres originales réalisées par des femmes artistes. À travers cette exposition, on célèbre la créativité, la sensibilité et la diversité des expressions artistiques féminines. Peinture, sculpture, joaillerie, bijoux, calligraphie, littérature, artisanat d'art et autres créations seront présentées au public et proposées à la vente samedi 26 et dimanche 27 juin de 9h30 à 17h à la Cité Grosset, boulevard Albert Ier, du côté d'Ajaccio. Pratica lingua nebiu fetidieda, lingua grossa, cause au spectacle. Oui, un spectacle qui aura lieu le 27 juin du côté de Saint-Florent. Pratica lingua, donc nebiu, qui vous donne rendez-vous justement à l'école Saint-Florent à partir de 18h. Le spectacle mettra en scène le travail des ateliers, comme le chant homme, chant femme, le théâtre, la guitare et le violon, entrada libera et aperta a tutti. Rencontre exceptionnelle à Alma Librairie, l'Alma Librairie qui a le plaisir de recevoir Michel Codaccioni, samedi 27 juin à 17h30 pour la présentation et la séance de dédicace de son ouvrage « L'énigme de Santa Restiuda ». L'ancien directeur de RCFM et de Via Stella, Michel Codaccioni, vous invite donc à découvrir un récit captivant où histoire et mystère patrimoine se mêlent avec talent. C'est donc samedi 27 juin à 17h30 à Bastia, à la librairie L'Alma.
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0: Nous retrouvons dans quelques instants Ribé avec Evelyne Fontaine. Evelyne, que bien sûr vous retrouvez habituellement dans cette tranche horaire. Elle a pris un peu de repos. Elle sera de retour demain sur l'antenne. On la retrouvera donc après François Fellman et les Valses de Vienne. Gros succès hein, dans les années, 90 pour ce titre de François Fellman qui, à l'époque, fréquentait beaucoup la Corse et notamment le village de Lumio en Balagne.

0: la valse sur RCFM, on s'est pris dans le mouvement, le romantisme, et puis tiens, la poésie, puisqu'on parle de poésie, Roland Frias, notre cher journaliste, eh bien, dédicace son « Au revers de la lumière », c'est un recueil de poésie, ce soir à l'atelier 11 à Bastia, c'est 11 rue des Terrasses, c'est à partir de 18h, donc ce mercredi soir, venez le rencontrer, échanger avec lui autour des mots, il vous donc dédicacera son ouvrage, ça s'appelle « Au revers de la lumière ». Roland Frias, ce soir, à partir de 18h à Bastia, à l'atelier 11. Ribet, vous connaissez évidemment son animatrice, c'est Evelyne Fontane qui nous emmène découvrir les agriculteurs, les gens qui travaillent la terre sur l'île. Pour parler du travail ce soir de Vanina Via, la productrice de plantes, d'agrumes et d'oliviers, Corse à Bourg, où depuis 10 ans, qui de mieux que son père qui a créé cette pépinière il y a un demi-siècle? C'est dans Ribet avec Evelyne.
1: J'en suis heureux, infiniment. Parce que c'est pas facile de reprendre, surtout en agriculture, ben, tout ce que j'ai fait moi pendant 50 ans, avec les aléas et les bons moments et tout ça. Ça me fait énormément plaisir, ça c'est sûr.
2: C'est important que quelqu'un rentre dans l'aventure parce que tout ça, tout le travail que vous avez fait pendant des années, pour qu'à un moment donné ça s'arrête, c'est quand même une force de vie.
1: Ça me fait chaud au cœur, ça c'est vrai. J'en suis fier. Je suis fier de ma fille. Comme je pense tous les parents dont les enfants reprennent les affaires.
2: Hein. Quand vous voyez vos clients, que vous connaissez depuis des années, venir aujourd'hui s'adresser à elle, parce que c'est une professionnelle, ça vous fait pas bizarre de voir...
1: Il me semble que moi, on me met de côté de temps en temps. Mais bon, je préfère, parce que moi, je suis pas éternel. Hein.
2: Quel âge vous avez? Je ne vous ai pas demandé votre âge.
1: Ben, normalement, je devrais être à la retraite. Mais je crois que la retraite, je la prendrai à 85 ans. J'en ai 82, bon.
2: Ça conserve, hein?
1: Ben voilà. Vous avez tout dit. C'est ce qu'on me dit souvent.
2: Donc vous allez continuer, l'accompagner quand vous pouvez.
1: Ah
2: mais
1: oui,
2: dites-moi, à votre âge, vous faites encore de la taille d'agrumes. Vous êtes sur le terrain constamment.
1: Oui. Avec l'équipe, je suis sur le terrain du matin au soir. Comme je leur ai dit, s'ils veulent reprendre ça, il faut qu'ils soient sur le terrain avec l'équipe et voir comment se fait le taille, comment se fait le travail. Voilà, parce qu'il faut être toujours, pas sévère, mais assez consciencieux dans le travail, sinon on perd de suite les clients.
2: Exigeant,
1: oui. Il faut être exigeant, exactement. Vous avez trouvé le nom.
2: Vous avez été exigeant avec Vanina?
1: Trop.
2: Vous l'avez pas dégoûté, hein?
1: Trop, mais je pense qu'elle en est reconnaissante. Parce qu'elle a subi des fois quelques revers et elle a vite compris que le vieux, entre parenthèses, il y avait dit de bonnes choses.
2: Elle l'a dit dans l'interview, je vous le fais la confidence, mais vous l'entendrez, mais elle l'a dit.
1: Ah bon? Eh bien alors, elle n'a pas menti. Et ça me fait plaisir qu'elle ait, comment dirais-je, retenu tous les conseils que j'ai pu lui donner avec tout ce que je savais. Je ne sais pas tout, hein, moi, je ne suis pas le roi. Hein.
2: On apprend encore dans ce métier-là?
1: On apprend tous les jours. On apprend tous les jours parce que là maintenant, avec tous les impératifs qu'on nous demande et tout, je lui souhaite bon courage parce que je ne sais pas, je pense que ça va être de plus en plus dur, surtout pour les jeunes. Parce qu'on ne peut pas s'installer comme ça. Les premières années, c'est trop dur. Elle a bien vu, elle s'est installée. Mais il n'y avait papa derrière. Sinon, je ne pense pas que ça aurait été beaucoup, beaucoup plus dur.
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0: Écoutez également en intégralité ce soir à 20h en ce mercredi 24 juin. On va jouer maintenant ensemble. On vous offre, eh bien, deux places pour ou Revisor ou De Adriano vous donne rendez-vous ce jeudi 25 juin dans la cour du Palais des Gouverneurs à Bastia. Deux places donc à gagner pour assister à cette pièce de théâtre demain soir. 04 95 32 22 22. Marie-Ange vous répondra au standard.
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0: On poursuit avec Marvin Gaye, ce grand classique de Sexual Healing.

0: Marvin Gaye, c'était The Sexual Healing. Bravo à Chantal qui vient de remporter deux places donc pour Révisor, qui est proposé par le Théâtre Inou demain, jeudi, à 25 juin, cours du Palais des Gouverneurs à Bastia. Et alors, ce qui est bien, c'est que Chantal habite à seulement 150 mètres, donc elle aura que quelques pas à faire pour venir assister à la pièce.
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0: D'ailleurs, puisqu'on parlait de Festilum il y a quelques instants, je voulais vous préciser que ce soir, eh bien, j'aurai le grand plaisir d'avoir en invité Roxane Piriotou, qui est adjointe au maire de Bonifacio et présidente de l'Office du tourisme de Bonifacio, ainsi que Régis Clouzet, qui lui est directeur artistique de Festilum. On va parler de ce magnifique événement qui a lieu donc à Bonifacio très très prochainement. Ce sera donc dans cette séquence interview culture entre 18h30 et 19h. 18h50, c'est l'heure maintenant de retrouver un extrait du cabaret de Christophe Zagaria avec Harry Gratia ce soir. Extrait, bien sûr, de l'émission avec le groupe Epo.
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1: Epo sur RCFM dans ce cabaret extrait, en tout cas. Epo qui était l'autre soir sur le port de Bastia, notamment pour jouer sur notamment les terrasses des cafés. Ils sont produits comme ça, un peu je dirais en mode a cappella, voilà, sans vraiment de sono. C'était très intéressant. Donc c'était à l'occasion de la fête de la musique, 17h54 sur RCFM. Je vous rappelle que tout à l'heure, entre 18h et 18h30, nous retrouverons Arthur Solinas pour Les Girons de Logne. Et puis qu'entre 18h30 et 19h, nous parlerons de Festilum. Mais du côté de Bonifacio, bienvenue à vous en tout cas, qui nous rejoignez cet temps pour vous accompagner jusqu'à 19h. L'Alba, pour poursuivre en musique. Mais avant, voici Florent Pagny et Un jour une femme.

0: Florent Pagny avec Et un jour une femme à l'instant sur RCF. 18h, le retour de l'info. Et le journal présenté par Alexandre Sanguinetti. Bonsoir Alexandre.
1: Bonsoir Antoine, bonsoir à toutes et à tous.
0: Et on débute avec les faits divers.
1: Il y a un accident de la circulation en début d'après-midi à Ajaccio, sur la route du Ricanto. Deux personnes ont été blessées, passagers d'une voiture qui a fini sa course sur le toit. Les deux personnes ont été prises en charge en urgence relative. La circulation a évidemment été très perturbée le temps de l'intervention des secours.
0: Au chapitre judiciaire, le procès en appel du double assassinat de Porretta en décembre 2017.
1: Un procès qui se tient depuis le 4 mai dernier devant la cour d'assises des Bouches-du-Rhône, à Aix-en-Provence. La cour interroge aujourd'hui deux des 11 accusés, François Marchionne et José Mencogne, tous deux acquittés en première instance en 2024. François Marchionne notamment, que l'accusation voit toujours comme celui qui a dérobé le véhicule ayant servi au tireur et à son complice. Après ces derniers interrogatoires suivront évidemment les plaidoiries et puis les réquisitions du parquet général. Le verdict est lui attendu le 3 juillet prochain. Justice encore, et le procès de François et Jackie Bartoli, maire de Conca et de Tsonsa, prévu cet après-midi devant le tribunal correctionnel de Bastia, a été renvoyé au 27 janvier 2027. Les deux frères sont poursuivis pour abus de faiblesse, banqueroute, organisation frauduleuse d'insolvabilité, blanchiment et recel de banqueroute. Une affaire qui s'inscrit dans le contexte de la liquidation judiciaire de la paillote La Sieste à Conques. Le tribunal a décidé de maintenir le contrôle judiciaire des deux hommes jusqu'au procès, renvoyé donc au 27 janvier prochain.
0: La canicule, le monde agricole n'est pas épargné.
1: Les viticulteurs de Corse sont inquiets. Les températures de plus en plus élevées chaque année pourraient non seulement détruire les récoltes, mais aussi les vignes elles-mêmes. Problème récurrent auquel les vignerons commencent à s'habituer, sans pour autant apprécier ce rendez-vous chaleur. Entre manque d'eau, rayonnement solaire trop important, attaque de moustiques, de bactéries favorisées par cette chaleur, beaucoup de vignerons sont inquiets pour les années à venir. C'est le cas de Pierre Aquavive du domaine Annecy Prato.
2: C'est une grosse inquiétude pour nous, parce que l'agriculture, évidemment, elle est très liée au contexte météo. Les soucis que nous avons, c'est quoi? La vigne est un végétal relativement rustique, qui supporte des conditions difficiles. Mais là, on est susceptible d'arriver à des niveaux de stress pour la plante qui commencent à être problématiques. Globalement, moi, ce que je constate, c'est que tout le monde subit cette contrainte-là, et surtout qu'elle arrive très, très vite. En 20 ans, là, on a vu les conditions changer. Si les 20 ans qui arrivent voient une évolution aussi nette, on peut se faire réellement du souci. Très probablement, on va vers un été qui va être difficile pour nous, difficile pour la plante, parce que l'irrigation, ce n'est qu'une partie de la solution. Je ne veux pas être oiseau de mauvaise augure, mais il y a quand même un certain nombre d'éléments objectifs qui laissent entendre que ça peut être un été difficile, quoi.
0: Après 6 mois d'attente, le nouveau pont de Saint-Florent est ouvert à la circulation.
1: Et ouvert avec 3 jours d'avance, même sur le calendrier prévu. Il remplace l'ancien ouvrage qui s'était effondré, je vous le rappelle, lors des intempéries dans la nuit du 25 au 26 décembre 2025. La crainte d'une saison sans liaison fluide entre les deux parties du village est donc effacée. Les travaux étaient conséquents. Quelques défis inattendus se sont même rajoutés au fil du chantier. Jean-Félix Aquavive, président de l'Office des Transports de la Corse, au micro de Mathieu Bourrini.
3: On a eu l'amiante qui a eu un surcoût important en termes d'extraction, d'évacuation. Il y a une mobilisation dans le temps imposée par l'amiante des ouvriers, mais aussi du marché et du calendrier qu'on a imposé, des entreprises qu'il faut souligner, des services qu'il faut souligner, qui ont travaillé jour férié et week-end, pour faire en sorte que 6 mois après, on ait enfin l'ouverture de ce pont. Il y aura des finitions, notamment trottoirs et autres aspects qui seront terminés en octobre-novembre, évidemment. Mais aujourd'hui, le pont est ouvert à la circulation. Il n'y avait pas de pieux profonds, il n'y avait pas de pieux séquents. Donc c'est pour ça que le pont s'est effondré. Lorsqu'il a été réalisé à l'époque, il n'y a pas eu de pieux. On l'a constaté après diagnostic. Il a fallu faire 6 pieux de 20 mètres. Donc ça aussi, c'était un constat fait sur place. Tout cela a engendré des surcoûts, mais aussi une volonté de relever le défi et une mobilisation collective, politique, administrative, technique, et un lien entre public et entreprise qui a été fluide avec une vraie motivation. Et je suis heureux d'être là au nom de la collectivité de Corse, avec l'ensemble des acteurs, pour ouvrir enfin ce pont avant le début du mois de juillet. On avait dit 27 juin, nous sommes le 24. Le délai est respecté.
1: Il est 18h04 sur RCFM.
0: Merci Alexandre, on vous retrouve à 19h
1: pour un dernier point à tout à l'heure.
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0: La météo la Corse du Sud et de la Haute-Corse. La Corse en vigilance orange pour le phénomène canicule et vigilance jaune pour le phénomène orage. C'est encore ce soir et bien sûr demain. Ce soir en Corse du Sud, si les étoiles doivent composer avec quelques petits nuages en première partie de nuit, sauf sur le nord-ouest du département, elles se laissent finalement admirer en seconde partie de nuit. En début de nuit, vent d'est, nord-est soufflant modérément sur l'extrême sud, puis atténuation. Pour demain jeudi 25 juin, le ciel est souvent encombré dès le matin. matin, mais de rares averses se produisent très localement. Ces précipitations s'étendent en cours de journée et peuvent prendre un caractère orageux. Température maximale pour le jour autour de 32 à 35 degrés, 25 degrés sur le relief, 29 sur les Deux-Sévis. Et puis ce soir en Haute-Corse, quelques nuages en soirée, puis la nuit est claire, vent variable faible. Pour demain, jeudi 25, pour la Haute-Corse, c'est souvent le soleil qui domine et les passages nuageux restent inoffensifs. Toutefois, pendant Balagne, sur le relief ainsi que dans le Cantonais, le temps est mitigé avec des nuages dès le matin et des averses parfois orageuses dès la mi-journée. Température maximale pour le jour, 31-34 degrés, 24 degrés sur le relief.
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0: Nous allons ouvrir avec l'Alba. Je vous l'avais promis tout à l'heure. On va les retrouver maintenant sur les ondes d'ici RCFM. N'oubliez pas donc dans quelques instants, eh bien, on va retrouver Arthur Solinas depuis Ajaccio pour les Girandoloni. Et puis, entre 18h30 et 19h, nous parlerons de Festilumi, un magnifique événement du côté de Bonifacio d'ici quelques jours. L'Alba, tout de suite.

L'Alba, Ombri Lomé, sur RCFM. Ce sera dans quelques instants que nous retrouverons Arthur Solinas pour les Girandoloni. Ombri Lomé, ça me fait penser évidemment, hein, puisqu'on est côté à l'Alba, à ce magnifique événement qui est Festilium. On en parle entre 18h30 et 19h. D'ici quelques instants, direction Ajaccio, où donc on nous retrouvera Arthur Solinas. Ce sera après Queen et de Radio Gaga, la radio qui rend fou, fou de la musique évidemment, fou des belles ondes. Énorme succès pour le groupe britannique, emmené par Freddie Mercury. Je vous conseille d'ailleurs sur eh bien, notamment les chaînes YouTube eh bien, d'écouter. Il y a pas mal de remix qui sont très très très intéressants. Allez, Queen. Radio Gaga, Radio Gogo.

0: Radio Gaga, c'était Queen à l'instant sur RCFM, 18h et presque 15 minutes. On va retrouver Arthur Solinas depuis Ajaccio. Rendez-vous dans la citadelle, justement, de la cité, ce soir, pour la deuxième et dernière soirée de la première édition du festival Cars and Swing. Pour en parler, nous retrouvons l'organisateur de ces deux jours, André Paoli. Bonsoir Arthur.
1: Bonsoir à toutes et à tous. Ce soir, nous sommes toujours à la première édition d'un festival consacré aux voitures anciennes, à la musique swing et à l'ambiance des années 50. L'événement a été imaginé et organisé par le Rétro Club Automobile Ajaccien, en partenariat bien évidemment avec la ville d'Ajaccio. Et on parle donc de ce festival Cars and Swing. Bonsoir André.
2: Bonsoir Arthur.
1: Vous êtes donc le président du Rétro Club Automobile Ajaccien, organisateur de cet événement. Peut-être parler tout d'abord en ce début de soirée de cette première soirée qui s'est déroulée hier soir ici à la citadelle.
2: Oui, première soirée avec un programme musical éclectique. Alors le public était vraiment au rendez-vous. Nous sommes vraiment heureux de voir que sur le site il y avait en tout et partie 2000 personnes. Et voilà, c'est un programme musical qui a commencé à 17h et qui s'est terminé à 23h30.
1: Qu'est-ce qu'on a pu découvrir hier soir justement à la Citadelle ?
2: Alors à partir de 17h, tout comme aujourd'hui, et il y avait une bandasse de Limoux. Alors ça, je conseille à tout le monde de venir le voir, c'est totalement festif et les gens ont adoré. Ensuite, à partir de 18h, vous verrez un magnifique quartet de musique jazz. Vous verrez aussi, donc il s'appelle So Swing, pardon, je cherchais le mot, vous voyez, en même temps que je vous parlais, il y a tellement de choses à faire. Donc le groupe So Swing, à venir voir. Et puis à 21h, le moment fort de cette soirée avec un big band de 40 musiciens sur scène.
1: André, on va revenir un peu aussi sur la genèse de ce projet, ce club du Rétro Club Automobile Ajaccien, qui est un club jeune et qui a pour but, un dimanche par mois, à Ajaccio, de proposer au plus grand nombre cette passion d'automobile.
2: Oui, effectivement. Chaque premier dimanche, nous organisons un rassemblement de véhicules anciens sur la place Foch, Ajaccio. Et ça se passe entre 9h et 13h. L'occasion pour nous de discuter avec tous les passionnés, de refaire vivre un peu la Nationale 7 d'antan, où les gens partaient justement de Paris jusqu'à la Côte d'Azur, jusqu'à Nice. Et alors là, il y a des discussions de toutes parts. Oui, moi je suis avec mon grand-père, on descendait, on faisait des étapes sur 2-3 jours. Et voilà, c'est des discussions interminables, mais ô combien intéressantes.
1: Comment vous est venue justement cette passion de ce monde vintage, de ces années 50, de ces voitures ?
2: Alors, tardivement, voilà, contrairement à ce qu'on pourrait penser, c'est mon père qui m'a donné tout simplement cette passion, et ayant eu toujours des véhicules anciens. Et puis tardivement, j'ai dit, de but en blanc comme ça, du jour au lendemain, je vais m'acheter une Citroën Traction et on y va. Et voilà, c'est parti.
1: De là donc est née cette grande passion. Il a fallu aussi découvrir un monde, un parc, un énorme parc automobile.
2: Oh oui. Alors, il faut savoir que c'est vrai que sur le sud de la Corse, il y a à peu près un parc de 400 véhicules. Et aujourd'hui, souvent, on me dit, mais on voit de plus en plus de véhicules anciens, il se passe de plus en plus de choses. Ben, ça, c'est grâce à la convergence de différents clubs. Et je veux citer aussi, on mutualise, bien sûr, les moyens. Je cite aussi, par exemple, l'événement Corse Auto Rétro, qui a eu lieu l'an dernier, premier salon automobile créé par notre ami Jean-Charles Riche. Et cette année, il est là, voilà, il est là avec ses véhicules aussi. Donc, qui dit plus de voitures, oui, mais elles sont réunies par différents clubs et différents projets. Donc, c'est voilà pourquoi dans la sphère de Lille, on voit de plus en plus de projets se réaliser, donc de plus en plus de voitures voilà, présentées au public.
1: Allez André, on revient si vous le voulez bien dans une dernière partie en ce début de soirée. On va parler notamment de la manière dont vous avez réussi à lier ce monde de la musique avec ce monde de l'automobile. Ne bougez pas sur RCFM, on revient tout de suite.
0: Et ce sera après Oria avec Soirée mondaine.

0: Orias, des soirées mondaines sur ici RCFM. Arthur, on vous retrouve une dernière fois au festival Cars and Swing Ajaccio, une édition qui mêle parc automobile et musique swing.
1: Oui, nous sommes de retour pour cette dernière partie de nos girandoulons en ce début de soirée. Parler, comme vous, on le vous disait, de cette première édition du festival Cars and Swing, organisé par le Rétro Club Automobile Ajaccien dans la citadelle d'Ajaccio. André, vous êtes le président, organisateur, et vous êtes aussi enseignant, on l'a dit ce matin, au conservatoire Henri Thomas. Ce qui vous a permis, en fait, avec votre club et votre passion de la musique, votre profession, votre vocation, d'allier deux magnifiques mondes.
2: Exactement, deux magnifiques mondes et donc, pour le coup, deux publics différents. Et un peu, c'est en ce sens la force de ce projet. Il faut savoir que le Rétro Club Automobile Ajaccien a une vocation totalement culturelle et pédagogique. Voilà, c'est un club de véhicules, mais il est géré par des gens venant de mondes différents, du monde de la musique, du monde de véhicules, du monde de passionnés en restauration, etc., etc. Donc voilà, tout cela m'a permis évidemment de faire le lien avec le conservatoire et d'allier sur ce projet le mini big du conservatoire Henri Thomas et de part s'allier avec le big band de Limoux, d'où le maxi big band. Ce soir à 21h sur scène de 40 musiciens.
1: 40 musiciens, c'est énorme, c'est pas trop difficile à driver, que tout le monde s'accorde aussi, on vient pas du même endroit, donc forcément, comment ça se passe les répétitions d'ailleurs ?
2: Alors, c'est de la meilleure façon que nous avons trouvé en commun avec le Big Band de Limoux. On a présenté 10 morceaux de leur répertoire, on leur en a donné 10 d'une autre. Et chacun a travaillé le répertoire de l'autre. Et on est arrivé ici, sans répétition, parce que, évidemment, la temporalité du festival ne nous permet pas d'en faire une. 1, 2, 3, 4. Et on a joué un programme commun de 20 morceaux.
1: C'est magnifique.
2: Oui, c'est magnifique. Ensuite, pour moi, étant enseignant, ça me permet de valider la capacité de mes élèves à être sur scène, à se sentir bien sur scène, et c'est une forme d'évaluation, voilà, tout à fait. Et c'est en ce sens là aussi que c'est très important de mettre des élèves devant 2000 personnes.
1: André, vous êtes parti aussi bien du côté de Limoux, découvrir ce festival, ce qui vous a permis donc de créer des liens pour cette première édition. C'est un peu ce que vous avez toujours voulu faire, donc allier différents mondes, allier différentes personnes au même moment, au même endroit.
2: Oui, vous savez, quand on est enseignant, on est dans la transmission. Quand on est dans la transmission, il faut fédérer. Et la musique, ça se partage. Voilà, si on partage, si le mot partage n'est pas au-dessus de tout cela, on peut rien faire. Partager, fédérer, le milieu associatif, très important. Et en fait, tout simplement, c'est un projet humain. C'est l'humain qui est à la base de tout ça. Et quand on a compris ça, et quand on fédère avec l'humain en général, eh bien, je pense que la réussite est là. Moi, toute ma vie, je me suis vraiment battu pour tout ce partage et cette collaboration. Aujourd'hui, on est arrivé, et tout ça, on y est arrivé. Et tout ça, c'est quoi ? Cars and Swing, c'est une grande famille, tout simplement.
1: Un mot pour conclure peut-être, André, sur le parc qu'attend les visiteurs ici à la Citadelle, un parc automobile merveilleux.
2: Ah, merveilleux, et puis un parc automobile éclectique. Vous partez de véhicules populaires à des véhicules totalement exceptionnels. Donc on part de la 2 chevaux Charleston à la Triumph, à l'Austin Healey, et pour terminer de magnifiques pagodes de Monsieur Jean-Charles Rich, et pour terminer bien sûr cette Aston Martin DB6 de 66 qui fait partie de notre club et qui est, je le rappelle, ajaccienne, quand même un véhicule exceptionnel sur le sud de l'île. Voilà.
1: Des amis aussi hein, qui sont prêtés main forte au club et à l'organisation.
2: Bah, évidemment, des amis, des passionnés. Je suis pas seul à monter un tel projet. Donc c'est 3 jours de travail intensif, acharné. Et il y avait 30 personnes sur le festival à nous aider, des bras, des têtes pensantes, etc. Moi, je suis un président comblé, on peut dire ça. Voilà.
1: André, merci. Et puis on va souhaiter évidemment aux auditeurs d'RCFM une bonne soirée aussi au public qui est en train d'arriver ici à la citadelle d'Ajaccio. Et on se dit à l'année prochaine pour une deuxième édition. Et on le rappelle, ça dure ce soir jusqu'à 23h30.
2: C'est cela. Et à l'année prochaine, certainement.
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0: Merci Arthur pour ce Girandolone. Dans quelques instants, direction Bonifacio. On va parler de Festilumi dans ce 17h-19h culture ce soir sur RCFM. On sera notamment avec Roxane Piriotou qui est adjointe au maire de Bonifacio, présidente de l'office de tourisme de la ville. On sera également avec Régis Clouzet qui lui est directeur artistique de ce Festilumi qui a lieu jeudi 2, vendredi 3 et samedi 4 juillet à Bonifacio.

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3: Et à 18h32, on va s'intéresser eh bien, à Festilumi qui a lieu à Ajaccio, Bonifacio, jeudi 2, vendredi 3 et samedi 4 juillet.
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3: Bonsoir Roxane Périot.
4: Bonsoir Antoine, comment allez-vous?
3: Bien et vous?
4: Ça va, merci beaucoup. Alors, de nous consacrer ce petit temps de parole.
3: Ben oui, vous êtes adjointe au maire de Bonifacio, présidente de l'Office du tourisme de Bonifacio et depuis plus de 10 ans, Festilumi métamorphose la ville en un véritable théâtre de lumière à ciel ouvert. Alors j'ai eu beaucoup de chance, hein, Roxane, puisque l'année dernière, j'étais présent pour pouvoir couvrir l'événement pour RCFM. C'est devenu un rendez-vous incontournable. Alors comment est-ce qu'on gère un tel événement du côté de la ville et de l'Office de tourisme ? Par rapport au monde,
4: déjà, vous l'avez souligné, donc ça fait là on est sur la 11e édition, donc on commence à être rodé. C'est une manifestation qui est majeure, hein, pour la ville de Bonifacio et pour lancer la saison estivale. Et comment on gère? On met des petites choses en place du type. Il y en a un tarif spécifique au niveau des parkings qui est amoindri par rapport à la tarification normale. L'amplitude aussi horaire du festival, donc qui est sur 3 soirées, c'est à partir de 21h30 jusqu'à 1h du matin, donc ce qui fluidifie les flux. Il n'y a pas de sens à proprement parler. Il y a un sens un peu privilégié, mais enfin on peut faire le parcours dans deux sens, en fait, au départ de la vieille ville, au départ du port. On va avoir des navettes au niveau des parkings de l'extérieur qui vont acheminer les personnes vers le centre-ville. On a le petit train qui est gratuit à partir de 20h. Voilà, on va dire que tout ça, mis bout à bout, ça on arrive à avoir un flux quand même assez fluide.
3: Mmh. Ouais, vous le disiez, il n'y a pas de sens. C'est-à-dire que on peut prendre, ça se prend un peu comme des scènes, je dirais, de théâtre, mais donc sous forme de spectacle de lumière. C'est vraiment resplendissant, magnifique. Ça met en valeur évidemment les monuments de la ville. Et donc on peut finalement assister à toutes les scènes, mais dans le sens que l'on veut, quoi. C'est totalement libre.
4: Si vous voulez, il y a un itinéraire, mais il y a un itinéraire, je dirais, naturel, mais il n'y a pas d'itinéraire au niveau des œuvres qui s'enchaînent. Donc, vous avez la possibilité de le faire dans le sens que vous le souhaitez. Et si vous voulez le faire de manière un peu plus anarchique, en allant sur le port, ensuite en ville, et puis de privilégier une ruelle avant l'autre. Enfin, bon, voilà, il n'y a pas du tout d'itinéraire en matière d'œuvres. Voilà.
3: Alors ça amène beaucoup de monde, hein. Est-ce que vous pouvez quantifier à peu près le nombre de visiteurs chaque année?
4: Ben, ça représente un gros week-end. On est sur entre 10 000 et 12 000 personnes sur les 3 jours à peu près.
3: Alors cette année, la thématique, c'est le football corse. Comment a-t-il choisi cette thématique?
4: Alors c'est une thématique qui tenait à cœur à notre maire.
3: Ouais, je sais qu'il est fan de foot.
4: Il est un grand fan de foot. Bon, on est sur une année de championnat en plus de ça, mais c'est surtout puisque c'est une thématique qui va parler aux Bonifaciens. Donc ça fait quelques années que sur les éditions de Festilumi, mais en fait on a des thématiques et on fait en sorte de choisir des thématiques qui impliquent.

0: la communauté bonifacienne. Et on va en parler aussi, mais le foot va être traité de manière plus large, pas qu'au niveau de la JSB, mais voyez, il y a toujours un petit truc quand on voit les bonifaciens qui sont projetés sur le patrimoine de leur ville et qui sont intégrés au travail des artistes qui ont produit les œuvres, ça fait toujours quelque chose.
1: Ouais, je pense notamment à Doumé Guidi, hein. Il est de Bonifacio, hein.
0: Tout à fait, ouais. Voilà. Oui.
1: Donc on va le retrouver, j'imagine.
0: Écoutez, je veux pas trop teaser, hein, mais bon, faudra venir voir.
1: Alors, ce festival, Lumi, c'est, donc, vous le disiez, hein, c'est le premier rendez-vous de la saison. C'est le plus gros rendez-vous culturel de Bonifacio?
0: Alors, en matière de fréquentation, non, parce qu'on a quand même nos feux d'artifice qui sont vraiment les manifestations qui réunissent le plus de fréquentation. Après, maintenant, on s'attelle vraiment à avoir nos quatre fées, un par saison. C'est sûr que du fait de la saisonnalité et que aussi de l'ancienneté de Festiloum, c'est un des plus gros. Mmh. On a une 50% à peu près de fréquentation corse. C'est un rendez-vous qui est très, voilà, que les Corses affectionnent, hein, tout particulièrement, hein, pas que les Bonifaciens. Je vous dis vraiment, la fréquentation globale à 50%, elle vient de la Corse entière. Donc oui, c'est sûr que c'est un de nos temps forts.
1: Et puis aussi beaucoup de visiteurs étrangers. Je me rappelle donc l'année dernière en ayant notamment
0: c'est cosmopolite. Voilà. On a les deux. Hein, oui, bien sûr.
1: Tenait les
0: pour ruelles, tous les publics. Hein.
1: Avec notamment Tony Jaffery, et c'était vraiment impressionnant, le monde. Et ce système génial. Je ne sais pas si vous allez encore le remettre en place. C'était des faisceaux laser qui amenaient en fait le public sur les différents sites.
0: Ah oui, bah on essaie de trouver quand même. Avant, il y avait donc les. Les lanternes.
1: Oui.
0: Mais bon, c'était pas forcément très clair de suivre les lanternes. Donc, on essaie de trouver quand même une itinérance, même si, comme je vous dis, il y a pas forcément de sens. Hein. Mais voilà, on essaye quand même de trouver une unité aussi par ce genre de biais.
1: Alors, quelques infos pratiques pour être sûr de ne rien rater et puis d'arriver à des heures, disons, convenables pour pas être, je dirais, gêné par la circulation, parce qu'il y a quand même beaucoup de monde. C'est quoi les petits tips que vous avez à nous proposer?
0: J'ai envie de vous dire, si vraiment vous voulez être pas au milieu de la foule, faites-le le plus tard possible. Après, comme je vous dis, hein, c'est pour tout le monde et pour la famille aussi. Donc, si vous avez des enfants en bas âge, ce sera plutôt à l'ouverture à 21h30. C'est quand même relativement fluide aussi. Hein, si vous voyez que sur une avenue, il y a du monde, vous allez à l'autre. C'est quand même assez. On fait jamais la queue, hein.
1: Oui, on fait jamais la queue, beaucoup de monde, mais c'est vrai que voilà, les amplitudes horaires permettent que ce soit fluide. Et puis on rappelle donc que c'est donc sur 3 jours, jeudi 2, vendredi 3, samedi 4 juillet, et que c'est bien sûr gratuit.
0: C'est gratuit, bien sûr, avec, comme je vous disais, des tarifs préférentiels sur la soirée au niveau des parkings. Et si je peux ajouter un dernier mot, si j'ai le temps, cette année on a une petite nouveauté. Donc vous savez, on a deux œuvres, deux gros mappings sur deux gros sites patrimoniaux. Et donc cette année, sur le mapping du Torion, de l'espace Saint-Jacques et de la cour de l'école, on va avoir en fait deux mappings qui vont s'enchaîner. Donc on a deux œuvres qui vont s'enchaîner. C'est la nouveauté là de cette année.
1: Merci Roxane Piriot, adjointe au maire de Bonifacio.
0: Merci à vous.
1: Président de l'Office de Tourisme de Bonifacio. Dans quelques instants, on va poursuivre la discussion autour de cet événement avec Régis Clouzet, qui est le directeur artistique de Festilumi. Merci Roxane, et à bientôt.
0: Merci, à très bientôt.
1: Rendez-vous donc le jeudi 2, vendredi 3, samedi 4 juillet, et on poursuit donc cette discussion autour de Festilumi. Dans quelques instants après, Imourini.

0: Tido, Nanterre TFM, Mouvrinich, je vous le disais, on parle ce soir de Fessiloumi et on accueille à présent Régis Clouzet qui est le directeur artistique de ce magnifique rendez-vous. Bonsoir Régis.
1: Bonsoir à vous.
0: Bienvenue donc sur RCFM. On le rappelle, c'est jeudi 2, vendredi 3 et samedi 4 juillet que va se passer cette 11e édition de Fessiloumi. Alors d'abord, est-ce que vous pouvez vous présenter, Régis, à nos auditrices auditeurs?
1: Absolument. J'ai plusieurs métiers en fait. Fessiloumi a été une très belle découverte. Mon premier métier, moi, je suis concepteur lumière, le terme un peu technique. Je mets en valeur la nuit, les villes. Donc je travaille avec des architectes, des paysagistes et on valorise souvent le patrimoine des bâtiments. Je me suis occupé de la mise en lumière, par exemple, de la Tour Montparnasse à Paris, du Fort Saint-Jean à Marseille et de la citadelle de Bonifacio il y a déjà plusieurs années, 12-13 ans, je crois. Et c'est à cette occasion que j'ai rencontré, non pas la ville que je connaissais bien avant, mais en tout cas les élus, on a pu échanger. Et puis petit à petit, il y a eu cette envie et puis ce désir partagé de prolonger un festival qui était naissant. C'était là, il y avait eu deux éditions. Et donc je m'occupe, moi, depuis maintenant 8 éditions de Fessiloumi, avec un regard particulier, je crois, qui a intéressé les architectes, les gens de la ville, pardon. C'est le regard un peu de l'architecte sur la ville, sur le patrimoine, et de révéler de nuit ce magnifique patrimoine pendant 3 soirées assez magiques.
0: Alors donc vous avez vu l'évolution du festival?
1: Absolument. Il y a des évolutions à la fois en termes d'emprise spatiale. On a de plus en plus développé au sein de la haute ville pour proposer un parcours complet. J'entendais tout à l'heure les discussions, effectivement, de savoir s'il y a un sens, s'il n'y a pas de sens. Donc j'encourage vraiment les gens même à se perdre tranquillement dans les ruelles de la haute ville pour découvrir au hasard au détour d'une ruelle une nouvelle œuvre. Donc oui, ça s'est étendu en termes géographiques, en termes de budget aussi. On a eu chaque année des budgets supplémentaires qui nous ont permis d'inviter de plus en plus d'artistes, puisque cette année on a une dizaine d'œuvres installées autour de 9 artistes européens.
0: Alors, directeur artistique de Fessiloumi, mais ça consiste en quoi exactement?
1: Alors, là, c'est un travail assez large qui commence assez tôt en fait dans la saison. Dès la rentrée, là, en septembre, on commence à se réunir avec les élus, à regarder un petit peu tout ce qui s'est bien passé ou moins bien passé, mais généralement ça se passe honnêtement de mieux en mieux chaque année sur la précédente édition, et penser à la suivante, penser, comme le disait Roxane tout à l'heure, à la prochaine thématique, commencer à l'organiser, lancer un appel à projet au niveau des artistes, au niveau international ou en tout cas européen, et sur le territoire corse aussi. Bien sûr, on y tient beaucoup, avec un cahier des charges, l'annonce de la thématique. Et là, on a, par exemple, cette année, on a reçu plus de 90 dossiers très complets, donc le choix est très difficile à faire.
0: Et alors, c'est sous forme de film, comment ça se passe, en fait, quand on vous envoie un projet?
1: Alors, c'est sous forme multiple. En fait, on demande pas mal de choses, un petit peu le pédigré de chaque artiste. Effectivement, c'est différentes expériences passées, des photos, des films, un dossier monté. On tient beaucoup aussi à ce qu'il y ait des jeunes artistes, que ce ne soit pas forcément que des gens qui ont beaucoup d'expérience, pour ouvrir le champ des possibles à des artistes très, très, très variés, qui surtout répondent, ce qui me paraît très important, à un territoire, à une histoire, à un patrimoine. Même si c'est des gens qui peuvent venir, pour certains, d'un petit peu loin, ils sont souvent, ils viennent, là par exemple cette année on a accueilli des artistes à Pâques qui viennent recueillir des interviews et qui viennent rencontrer les Bonifaciens 2 ou 3 mois avant l'événement.
0: Alors l'année dernière c'était la mer et ses traditions bonifaciennes. Comment passe-t-on de ce thème au football insulaire cette année?
1: Eh bien, très, très naturellement, on a, comme ça a été dit aussi tout à l'heure, c'est une thématique, c'est un fil conducteur, mais sur la dizaine d'installations, on ne retrouve pas à chaque fois la notion de football. C'est sur 2 sites principaux, avec des traitements très différents, un traitement un peu plus dans la narration, vous verrez, à travers un collectif qui s'appelle Étrange Miroir, qui fait des très belles choses. C'est eux qui sont venus un petit peu en amont pour recueillir des témoignages filmés les jeunes de la JSB, et on va retrouver tout ça. Et puis quelque chose de beaucoup plus poétique avec Lumen, qui est une des artistes qui viennent de Suisse et qui nous ont déjà éblouis sur les précédentes éditions, parce qu'on mêle du spectacle vivant devant les grandes projections vidéo. Et ça, c'est très intéressant. Donc voilà, on passe, je dirais, assez naturellement. On s'est occupé des confréries aussi religieuses à Bonifacio. Donc vous voyez, les thèmes sont à chaque fois très différents, mais se relient tous à l'histoire intime de la ville.
0: Ah, je crois qu'il y a beaucoup de vent ce soir à Bonifacio, hein, parce qu'on entend du souffle dans votre micro.
1: Alors, je vais le couper tout de suite. C'est absolument pas du vent. C'est mon ventilateur. Ah. Voilà. Je le coupe. Je suis à Bordeaux.
0: Ah, je vous disais, il doit être sur les falaises.
1: Ouais. Non. Voilà. C'est coupé.
0: Merci. Ça sera un peu plus pratique pour l'audition.
1: Très bien.
0: Donc, on a parlé de cette thématique. Je voulais aussi parler donc de votre travail, parce que je crois que vous intervenez également, notamment sur un projet, un énorme projet à Vincennes.
1: Absolument. Dans le prolongement de Festilumi, j'ai été retenu cette année pour organiser un très beau festival numérique, un peu sur ce principe-là, avec une échelle encore plus grande sur l'ensemble du château de Vincennes, à l'intérieur de l'ensemble du château. Donc là aussi, on retrouve des artistes numériques différents, un parcours au sein d'un château, comme ça, une découverte. Ça va être un vrai enjeu, parce que c'est sur un mois, tout le mois d'octobre à Paris, enfin à Vincennes, donc avec des conditions climatiques assez différentes et des budgets différents aussi, une grande ampleur. Donc c'est intéressant parce que les deux projets se répondent et on est en train de réfléchir avec Vincennes, Bonifacio et d'autres villes qui organisent comme Saragosse en Espagne ou Mons en Lumière en Belgique, des festivals Lumière pour parler entre nous et peut-être coproduire des œuvres, imaginer une œuvre qui partirait de Bonifacio, qui irait ensuite à Saragosse, puis ensuite à Mons en Lumière par exemple, et qui grandirait comme ça de festival en festival. Donc ce travail-là nous permet aussi d'enrichir beaucoup les programmations et de proposer chaque année au public des œuvres de plus en plus originales.
0: Et c'est grâce à Bonifacio qu'est arrivé ce projet à Vincennes ?
1: Absolument, absolument. C'est en travaillant un petit peu comme à Bonifacio où j'éclairais la citadelle. Là, j'éclairais le château de manière pérenne, de manière définitive. Et puis, la ville a lancé cet appel à projet auquel j'ai répondu. Et ils ont été assez séduits par la programmation artistique. Donc, absolument, c'est l'expérience de Bonifacio m'a permis de remporter ce beau projet.
0: Combien d'artistes présents, combien de scènes présentes cette année sur Festilumi ?
1: Donc, neuf artistes invités, dont des artistes, comme je l'ai dit, des artistes européens, des artistes qui viennent d'Allemagne, de Suisse, des Pays-Bas. On a des choses très différentes, j'encourage, je ne vais pas trop en dire, les gens à venir le découvrir, mais on tient beaucoup chaque année ce qui est à la fois des œuvres plutôt contemplatives, où on vient regarder sur le patrimoine cette projection monumentale, parce que c'est très très grand, on projette, c'est à l'échelle de Lyon Lumière, hein, ce qu'on peut faire la place des Terreaux à Lyon.
0: Ah, mais j'ai vu. Bon,
1: il faut savoir, je sais que vous avez vu, on a le même, on utilise même le même matériel, on a la même société de prestations techniques que celle de Lyon. On a été les volés et on a vraiment une très belle qualité aussi technique. C'est important qu'on soit vraiment dans l'image. Donc on a ces grandes projections. On tient beaucoup à toutes ces œuvres interactives où le public peut jouer avec la lumière. Là, par exemple, cette année, on va avoir, dans un mot bien français, du light painting, c'est-à-dire une possibilité avec la lumière de son téléphone ou n'importe quel type de lumière de dessiner en temps réel dans l'espace et de voir son œuvre apparaître. Donc tout ça, c'est des éléments, un travail au sein des églises. Enfin, on tient beaucoup, encore une fois, à cette notion de parcours et de découverte très, très originale à chaque fois.
0: Ouais, et ce qui est vraiment très, très impressionnant, moi, ce qui m'avait trouvé ça saisissant, c'est le fait, alors, de projeter, bien sûr, sur des murs, mais d'avoir des scènes où on est totalement immergé dans l'image. On joue sur tout le volume, en fait, d'une place, par exemple.
1: Absolument. On a cette place d'armes, cette très belle place devant la citadelle, au niveau du bastion, et on a la nouveauté, on l'avait fait l'année dernière, on le reproduit cette année, comme vous dites, c'est qu'on projette à la fois de manière géante sur les façades, mais aussi au sol. Et là, évidemment, une thématique sportive autour du football, ça va être vraiment intéressant d'avoir une emprise globale totale et du spectacle vivant. Il y aura par exemple un funambule avec un ballon de lumière. Voilà, je voulais pas le dire.
0: Ah, oui, vous l'avez dit.
1: Non, mais pour expliquer que pour les enfants, pour tout type de. Moi, la réussite, franchement, c'est que quand j'ai une personne âgée, un bonifacien plutôt âgé qui me prend le bras et que je sens ému, un touriste allemand, quelqu'un qui vient de loin, tout le monde, enfin, de pouvoir parler comme ça au plus grand nombre et tenter d'émouvoir les gens, c'est un beau challenge et quand on y réussit, on est très heureux.
0: Merci Régis Clouzet, directeur artistique de Festilumi. Rendez-vous jeudi 2, vendredi 3 et samedi 4 juillet à Bonifacio pour une 11e édition donc portée sur ce foot insulaire. On a hâte de découvrir ces nouvelles projections, ces nouvelles scènes de Festilumi 2026. Merci, à bientôt et rendez-vous donc début juillet à Bonifacio. 18h53 sur RCFM. Eros Ramazzotti, una storia importante à présent dans la radio. 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

0: RCFM, il est 19h et c'est le retour d'info. Un dernier flash avec Alexandre Sanguinetti. Bonsoir Alexandre.
1: Bonsoir. En justice, le procès en appel du double assassinat de Porrette en décembre 2017. Procès qui se tient depuis le 4 mai dernier devant la cour d'assises des Bouches-du-Rhône à Aix-en-Provence. Une cour d'assises spéciale qui interrogeait aujourd'hui deux des 11 accusés, François Marchionni et José Mincogne, et tous deux acquittés en première instance en 2024. Verdict dont le parquet général avait alors fait appel. Suivront ce jeudi, demain donc, les premières réquisitions du parquet général. La partie civile, la seule restante, celle défendant les intérêts de Michel, blessé par un coup de feu ce jour de décembre 2017, était absente. En justice encore, le procès de François et Jacques Ibart, les maires de Conca et de Zonds, a prévu aujourd'hui devant le tribunal correctionnel de Bastia, a été renvoyé au 27 janvier 2027. Les deux frères sont poursuivis pour abus de faiblesse, banqueroute, organisation frauduleuse d'insolvabilité, blanchiment et recel de banqueroute. Une affaire qui s'inscrit dans le contexte de la liquidation judiciaire de la paillote La Sieste, située à Conca. Le tribunal a décidé de maintenir le contrôle judiciaire des deux hommes jusqu'à leur procès. Dans l'actualité également, encore et toujours, les chaleurs, la canicule, des valeurs encore élevées qui ont allègrement dépassé les 30 degrés partout en Corse aujourd'hui. Une Corse toutefois relativement préservée par rapport au continent. Concernant les cours et les examens, ils sont maintenus normalement dans notre île. Des ajustements au cas par cas seront possibles, affirme le rectorat. Et puis, une inforoute qui va sans doute soulager toute une micro-région. Après 6 mois de travaux, le nouveau pont de Saint-Florent a ouvert à la circulation aujourd'hui, cet après-midi précisément à 15h, avec même 3 jours d'avance sur le calendrier prévu. L'ouvrage a été construit, je vous le rappelle, après l'effondrement de l'ancien pont. C'était lors des intempéries entre le 25 et le 26 décembre dernier. Coût de l'opération, un peu plus de 3 millions d'euros.
2: La Corse débarque à Florence. 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Et déjà, l'événement fait le plein. 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Une mini-croisière sur la mer tyrrhénienne, les plus belles chansons de Feli au cœur d'un écrin toscan. Tout est réuni pour un moment exceptionnel. 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

0: Et bonjour à toutes et à tous. Si Moustaziman, il est réveillé à Orgo. Plus exactement sur la plaine de Borgo. C'est là que se situe Oliva Grume, une exploitation familiale de production de plants d'agrumes et d'oliviers corses depuis 1973. Rencontre avec la productrice Vanina Vial, qui a pris la relève de son père il y a 10 ans.
1: Là, on est sur la commune de Borgo, où se situe ma pépinière. C'était celle de mon père, et là, je suis en train de reprendre petit à petit.
0: Donc en fait, c'est une transition. C'était pas évident que vous vous lanciez dans l'aventure, ou c'était une évidence depuis que vous étiez toute petite ?
1: Petite, j'aimais ça. Je montais sur le tracteur avec mon père et tout, mais mon père m'a toujours dit, c'est un métier d'homme. Donc laisse tomber, ça va être compliqué, ça va être dur, il faut de la force et tout. Et puis en 2013, je suis venue le voir et je lui ai dit, écoute, je veux essayer. Et donc du coup, on a essayé, on a fait un petit essai. Il m'a pas facilité les choses, mais au final, ça m'a bien montré le métier et j'ai adoré ça. Et après, en 2014, je suis partie faire mon BPREA au lycée agricole jusqu'en 2016. Et en 2017, je me suis installée.
0: Donc voilà, il y avait la partie envie, la partie théorie et pratique, le diplôme en poche et puis après, petit à petit, la relève. Vous avez quand même travaillé tous les deux pendant quelques temps.
1: Ah oui, exactement. Ben, on travaille encore aujourd'hui ensemble, mais c'est vrai qu'il me laisse de plus en plus de tâches à faire. Lui, là, par exemple, l'été dernier, il était essentiellement dans le champ, parce qu'on a aussi un champ de clémentinier. Et nous, avec mon mari, on a géré la partie pépinière, donc reproduction de plants, d'agrumes et d'oliviers. Et du coup, on a fait ça tout l'été, et voilà, il me laisse de plus en plus de tâches, donc c'est qu'il doit me faire confiance.
0: Alors, je vois pas mal de serres déjà là. C'est ici que se passe une partie du travail en cette saison, même si on a parlé de la taille qui a donc débuté côté agrumes. C'est ici que poussent tout doucement des variétés d'oliviers sélectionnées avec amour, avec précision et pas mal de variétés.
1: Oui, alors en olivier, on a 7 variétés qui sont les 7 variétés corses qui sont toutes dans l'AOP. Et du coup, moi, je suis en partenariat avec la Reflec et on fait un travail un petit peu en duo où eux font les boutures et après, moi, je les élève et je les vends aux oléiculteurs.
0: L'objectif, c'est de retrouver des variétés oubliées, des variétés mises de côté ou de retrouver une gamme très riche de variétés.
1: Alors, pendant des années, on a importé des plants italiens. Et ça a très bien marché, mais après, finalement, on s'est aperçu qu'en Corse, il y avait des variétés locales qui étaient très, très bonnes et très, très belles. Et du coup, avec la Reflec, ils se sont dit, on va quand même mener un travail pour développer cette partie-là. Et en plus, ce qui nous a permis aussi de faire ça, c'est l'arrêt de l'importation de plants. À cause de toutes ces maladies, et essentiellement la Xylella qu'on a trouvée en Italie, et du coup, il était important pour les oléiculteurs et pour tout le monde agricole de fermer les importations et de rester avec nos propres oliveraies, nos propres plants d'oliviers qui sont très très bien et qui ont de bonnes qualités gustatives.
0: Voilà, il y avait cette volonté de protection et de rappeler les essentiels. Alors aujourd'hui, quand on parle de Dinza, là, heureusement, ça évoque encore des choses pour les gens d'ici, grâce à ce travail entre autres. Combien vous avez de variétés d'oliviers ?
1: Là, actuellement, dans ma serre, j'ai, on va dire, pour les variétés d'Haute Corse, de la Courtinaise, de la Germana de Casinque, de la Sabine, de la Dinza, de la Capanache et de la Livanera pour la Corse du Sud. Et après, il y a une petite variété loliaise qui est pas encore dans l'AOP, mais j'espère qu'elle le sera, parce que c'est un très bon pollinisateur et une très bonne olive.
0: Alors si on a des particuliers qui nous écoutent sur RCFM et qui se disent « Tiens, j'ai envie de planter quelques oliviers chez moi pour le plaisir de retrouver cet arbre magnifique », vous allez leur conseiller quoi ? Plutôt d'aller vers une seule variété et de prendre 5-6 arbres ou au contraire de multiplier les variétés ?
1: Alors si c'est juste pour faire de l'ornemental, on peut partir sur une ou deux variétés, et je vais essentiellement partir sur des variétés qui poussent très vite et qui ont de suite un port d'arbres assez important. Si maintenant il veut s'essayer à faire de l'huile d'olive, là on va partir sur deux variétés avec du très bon rendement et de la très bonne huile et une qualité d'olive qui est très bien.
0: Donc votre travail, en fait, c'est un travail de conseil. Quand on vient vous voir, qu'on soit professionnel, spécialisé, ou qu'on soit comme ça, quelqu'un qui a envie de planter quelques arbres chez soi, vous allez tout de suite avoir le regard, vous allez tenir compte de l'endroit, vous allez tenir compte de l'exposition, vous allez toujours avoir ce conseil qui est très précieux.
1: Oui, alors ça, ça a été vraiment un point fort de notre entreprise, parce que ce soit en agrumes ou en olivier, que ce soit un professionnel ou un particulier, vraiment, on est là pour du conseil, c'est pas juste, on prend le plan, on s'en va, merci, débrouillez-vous. À chaque fois, je donne mon numéro, je leur dis envoyez-moi des photos s'il y a quoi que ce soit. Donc on est là vraiment, c'est le travail du pépiniériste d'apporter du conseil et pas juste de la vente, comme on peut trouver dans les jardineries ou autres.
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0: Je reviens à vos débuts, Vanina. Quand vous aviez envie de monter sur le tracteur, c'est vrai que c'est un travail très mécanisé. Mais il n'y a pas que ça qui vous a attiré dans les premiers pas. L'univers des agrumes était plus passionnant que celui des oliviers. Il y avait quelque chose dans les habitudes de votre père au quotidien qui faisait que vous aviez envie de le suivre dans les champs. C'était ce côté en apparence de liberté qui vous a séduit. Il y avait d'autres paramètres.
1: Alors, c'est vrai que de travailler en extérieur, voir le soleil tous les jours, c'est très plaisant, on va pas se mentir. Après, travailler avec mon père, c'est vrai que j'ai toujours aimé ça. Et il a toujours été de bons conseils et tout, comme je vous disais, même si au début c'était un peu dur. Mais franchement, maintenant je regrette pas. Et bizarrement, j'avais toujours dit la pépinière, je suis pas trop fan. Mais la première fois que j'ai greffé mon agrume et que l'agrume est sorti et j'ai vraiment vu la naissance d'un clémentinier, je me suis dit j'adore en fait la pépinière.
0: Il y a ce côté magique quand même quand on... Alors, et puis il y a aussi ce côté, vous parliez de greffe, il y a la précision du geste, on parlait de force aussi, ça allie pas mal de paramètres, il y a beaucoup de complémentarité dans ce métier.
1: Oui, c'est vrai que j'ai la chance de partir vraiment de la graine, de faire après du greffage, de la vente de plants, de la taille, et franchement je trouve que ce qu'on fait, c'est complet. C'est pas juste, je vous vends le plan est terminé, on fait vraiment un travail de conseil. Et voilà, et de partir de la graine et de voir un arbre et d'aller chez les professionnels et de tailler les arbres, même 4-5 ans après, et voir ce qu'ils sont devenus, c'est quand même plaisant.
0: Vous parliez de taille, vous proposez aussi cette complémentarité, c'est-à-dire de venir et de proposer aussi la taille chez le particulier?
1: Oui, alors mon père en fait a commencé comme ça. Chez les professionnels, est arrivé un jour chez quelqu'un en disant « Est-ce que vous avez besoin de taille ?» Et on lui a dit « Oui ». Et du coup, il a développé cette spécificité. Et du coup, après, je pensais l'arrêter. Mais finalement, là, on est en train de se former, mon mari et moi, à la taille. Donc, on récupère aussi cette autre casquette formée par le monsieur qui a taillé toute la plaine orientale de la Corse.
0: Alors ça, on parlait de transmission, ça c'est génial. Ça veut dire que vous taillez des arbres qui ont une quinzaine d'années, mais des arbres qui sont encore plus vieux quelquefois?
1: Ah oui, on part vraiment du petit plan, c'est-à-dire que nous on propose aussi de faire des plantations. Donc en fait, quand on va planter chez vous, on va vous faire une taille de formation 2 ans plus tard. Et la taille de formation, c'est la plus compliquée, parce que si déjà on part avec un mauvais arbre, quand on va arriver à 5, 6, 7 ans, pour rattraper les bêtises qui ont été faites au début, c'est compliqué. Alors que si vraiment, dès la deuxième année, on vous prépare les arbres à une formation et après une fructification, qu'on va venir faire tous les ans, vous pouvez que ramasser des fruits.
0: Alors ça, c'est plaisant, ça veut dire dès le départ, avoir les bons gestes, avoir le bon accompagnement pour être dans quelque chose d'efficace, alors que souvent les gens se disent « bon allez, il faut tailler en corbeille, alors on aère au milieu ». Et on n'a peut-être pas forcément le bon geste, on va blesser, etc. Mais savoir en plus qu'on peut avoir un impact sur des arbres qui quelquefois ont plus de 100 ans, 150 ans, 200 ans, et de continuer à leur donner de la force et une production, c'est quand même quelque chose de touchant, de fort en symbolique.
1: Ah oui, comme je vous disais, voir ce résultat de avant et après taille, c'est quand même satisfaisant. Et voir cet arbre qui évolue d'année en année, d'y aller et tout, c'est... Non, c'est vraiment gratifiant. C'est un très beau travail, la taille. Il faut avoir beaucoup de maîtrise et le bon geste, comme vous disiez, mais franchement, c'est extraordinaire.
0: Ça fait plaisir d'en entendre parler avec autant de passion. Vanina, on va se faire un tour dans les serres.

0: Nous continuons notre visite d'Olive Agrume, la pépinière Viale qui se situe à Borgo. Et nous allons découvrir l'une des serres, celle des arbres greffés. Vanina va nous expliquer quelles sont les étapes du travail en cette fin d'hiver.
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2: Le travail, là, hivernal, c'est de préparer les porte-greffes à accueillir la greffe pour le mois de mai. Donc, dans une autre serre, là, on est dans la serre des greffés, on va dire. Dans une autre serre, vous avez vraiment les deux serres de porte-greffes qu'on a préparées. Là, vous pouvez voir un petit peu. Donc, en fait, on monte les porte-greffes sur une tige, qui est généralement la plus grosse, la plus droite, pour venir accueillir la greffe au mois de mai. Donc ça, c'est tout le travail qui est fait l'hiver. Maintenant, on arrive à fin février, on va relancer un petit peu les engrais parce que la plante se réveille. Après, on va rabattre tous les plants pour les préparer à la vente qui sera faite au mois d'avril. La période vraiment très bonne pour planter, c'est le printemps. Parce qu'il y a le réveil de la plante et du coup, il y a un meilleur enracinement. Que ce soit pour l'olivier ou l'agrume. L'olivier, vous pouvez le planter aussi, même en période hivernale. L'agrume, je déconseille, les 2-3 où on s'est essayé un petit peu à planter novembre-décembre, il y a eu quand même beaucoup de casses parce que l'arbre, il a pas eu le temps de s'installer. Et du coup, comme c'est un arbre greffé, on peut casser la greffe. C'est vraiment compliqué. Donc l'agrume, je pense que mars, avril, mai, juin et août, septembre jusqu'au 20-25 octobre, mais pas plus loin.
0: Et parce qu'il y a aussi cette crainte de tout ce qui est froid, il en a besoin, mais dans les premières années, il a besoin un petit peu de voile d'hivernage par endroit.
2: Oui, c'est vrai. Il y a certaines régions de Corse où, oui, il vaut mieux l'hiver mettre un voile d'hivernage. Et encore mieux si vous ne l'avez pas planté, que par exemple vous l'avez acheté en octobre-novembre parce que vous n'avez pas pu faire autrement, vous étiez là et vous le fallait. Je conseille de le rentrer soit sur une terrasse, soit sur un balcon ou dans un garage ou quoi, le sortir vraiment le matin et le rentrer le soir, en attendant une plantation au printemps.
0: Il y a des gestes quand même à respecter, et l'avantage de venir chez des professionnels, c'est d'avoir ce regard, cet accompagnement, on le disait tout à l'heure. Une serre comme ça, elle est à température ambiante actuellement ?
2: Oui, et elle sera de toute façon, elle est tout le temps à température ambiante. Nous, on a des serres où malheureusement, on n'a pas de ventilateur, où on n'a pas pu faire des ouvertures un petit peu sur les hauteurs, parce que c'est des serres un petit peu anciennes, on va dire. Il faut juste chauler. On les chaule en fait au début d'été. Ça passe tout l'été. Et après, l'hiver, à la limite, ils sont même s'ils prennent un peu le froid, ils sont quand même à l'abri du vent et ils ont au moins facilement 2-3 degrés en plus que dehors. Donc ça leur suffit.
0: Ça les rend résistants aussi d'avoir déjà les prémices de ce qui va se passer plus tard.
2: Oui, en plus, le fait d'avoir un arbre greffé, c'est toujours mieux. C'est-à-dire, j'entends beaucoup de gens qui me disent « Oui, mais moi, j'avais un citronnier, j'ai pris un pépin, j'ai planté le pépin. Bon, maintenant, ça ne sort pas, ça ne pousse pas. » Et voilà, et ça, on ne le dira jamais assez. Un arbre greffé est plus résistant aux maladies, est plus résistant au changement climatique. Et on a des porte-greffes très bien adaptées au sol corse.
0: Justement, les maladies, Vanina, l'agrume, il est confronté un petit peu plus aujourd'hui. Il est un peu plus exposé aux maladies.
2: Ah oui, oui. Malheureusement, les gens importent des plants et continuent à le faire, que ce soit particulier ou professionnel. Donc, s'il vous plaît, soyez bien vigilants. Regardez bien vos arbres. Si vous voyez un nouvel insecte, une feuille qui est bizarre, le tronc qui est bizarre, n'hésitez pas à vous rapprocher de professionnels tels que la Fredon ou la protection des végétaux ou d'aller à l'INRA. N'hésitez pas à bien vous entourer parce que lamineuse, c'est un insecte qui est rentré par un plant à Ajaccio. Et maintenant, on en est infesté. Et il y a plein de choses qui rentrent comme ça. Mais malheureusement, c'est comme ça. Ben, on importe des plants et c'est ce qui se passe. Mais s'il vous plaît, privilégiez les plants corses. On a assez de recul. On est, je pense, performant. Si vous voulez des plants, soyez patient, mais prenez-les en Corse, s'il vous plaît.
0: C'est important ce qui est dit, la Vanina, parce que la patience, c'est souvent un petit peu le problème. On est quelquefois dans la frénésie acheteuse, il faut acheter, et on va peut-être pas respecter un achat intelligent. Aujourd'hui, faire le choix du local, de la production insulaire, c'est avoir une garantie de force, de vitalité, et c'est protéger l'insularité de ces attaques qui sont là, à nos frontières, à nos côtes.
2: Ah oui, oui, là en plus récemment j'ai suivi une formation par l'Afredon et qui nous disait on est quand même entouré d'insectes et de maladies qui sont vraiment à nos portes. Là, on avait une maladie et en fait, on voyait vraiment toute la carte où l'Italie, elle était prise, c'était monté en Allemagne, c'est monté en Belgique, c'est redescendu en France. Et comme il nous disait, si ça arrive à Gênes, Gênes-Bastia, c'est un bateau et c'est terminé. Et là, et je trouve qu'il y a beaucoup d'agriculteurs et beaucoup d'agrumiculteurs qui vivent de ça. Et je trouve en ce moment que c'est inconscient de faire rentrer des plants d'agrumes alors que nous en produisons localement.
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2: On n'est plus beaucoup à faire des plants d'agrumes. Donc j'invite tout jeune qui veut s'installer à s'installer parce qu'il y a du travail. Et du coup, les gens ne sont plus patients et veulent des gros sujets, les veulent de suite. Et du coup, voilà, mettent malheureusement, et j'espère pas, en péril notre travail. Et c'est vrai que souvent, les gens se disent « Ah oui, je vais en prendre un avec des fruits parce qu'au moins, il va avoir des fruits plus tard. » Alors que c'est vrai que quand, par exemple, on rentre chez moi, et là, vous le voyez très bien, il y a zéro fruit sur les arbres. Nous, notre but de pépinière, ce n'est pas de faire du fruit, c'est de faire du bois, de faire de la feuille et de la fleur. Le fruit, ça sera à vous de le faire dans 2 ans. Vous allez avoir, oui, vous allez planter votre clémentinier. Peut-être que l'année prochaine, il aura une clémentine. Mais c'est sûr que si vous n'apportez pas de l'eau, vous n'apportez pas d'engrais, votre arbre ne produira pas. C'est comme si vous, par exemple, vous restez sans manger pendant 1 an, vous n'allez pas avoir la même tête que vous tenez maintenant. Les arbres, c'est pareil. S'il y a beaucoup de clients qui me disent « Non, mais moi, Vanina, oui, bon, j'ai acheté le plant, mais j'ai pas de clémentinier, ou j'ai pas de clémentine, ou j'ai pas de citron, ou quoi. » Et là, je lui pose juste une question. Je lui dis « Est-ce que tu mets de l'engrais ?» Il me dit « Oui ». Et là, je dis « Je reformule. Est-ce que tu mets de l'engrais de mars à octobre, une fois par mois, une belle poignée ?»« Ah non, non, moi, je lui donne un coup quand j'y pense. » Ben voilà. Alors, je lui ai dit « Ben, mange un coup quand tu y penses et tu vas voir. » Et voilà. Et au final, ça marche toujours parce que quand ils suivent ce que je dis, quand ils vont après derrière à Gamme Vert ou à la Canico, peu importe, acheter un sac d'engrais, quand ils me renvoient la photo après l'été, que l'arbre il a doublé de volume et qu'après il me renvoie une photo en novembre, décembre ou même janvier s'ils ont des oranges ou quoi et qu'il y a des oranges dessus, ils sont contents, je suis contente et je trouve avoir fait voilà, mon travail de pépiniériste de conseil.
0: Justement, le conseil, tout ça, ça se fait par le biais de la transmission. On parlait de la transmission avec votre père, de ce que vous avez appris aussi au sein du lycée agricole, de la formation. La transmission, vous y pensez aussi, le fait d'avoir quelqu'un à qui vous allez passer le relais, même si vous êtes toute jeune, ou alors quelqu'un que vous allez former, ou le fait d'intervenir aussi en structure, entre guillemets, de formation?
2: Alors, ben là, en fait, le salarié que j'ai pris, c'est mon mari. Donc, je suis en train de le former à la pépinière et mon père est en train de le former à la taille. C'est plutôt intéressant. Et ensuite, par contre, voilà, moi j'ai un fils, mais qui a 5 ans, et j'attendrai vraiment, il fera ce qu'il aime, il veut reprendre, je serai la plus heureuse. Il veut faire autre chose, il fera autre chose. Mais par contre, il y a le lycée agricole, donc je suis restée un petit peu, on va dire, en contact avec mes anciens professeurs. Et j'ai un professeur qui, tous les ans, vient ici, au mois de mai-juin, avec un groupe d'élèves à qui j'explique mon travail. Et comme je dis encore une fois, s'il faut expliquer aux jeunes notre travail pour s'installer, il n'y a aucun problème. Encore une fois, je le redis, il y a du travail pour tout le monde.
0: Vanina, qu'est-ce qu'on fait? On change de serre? Alors là, ce sont des agrumes un peu effilés. Ça veut dire qu'on n'est pas vraiment dans l'agrume classique. On est dans la serre des porte-greffes.
2: Oui, voilà, c'est ça. Donc, en fait, là, c'est tout le travail de l'hiver. Donc, on va préparer nos porte-greffes. Et comme vous le voyez, on a 2 serres rempli, qui normalement, si tout pousse, on devrait venir greffer au moins 70% de plants courant mai.
0: Donc là, vraiment, on est dans de l'activité rythmée avec un calendrier qu'on doit suivre à la lettre. On ne peut pas se permettre de rater certaines étapes là, dans le temps.
2: Ah non, par exemple, pour le greffage, c'est vraiment au mois de mai. C'est-à-dire que fin avril, début mai, on va venir tous les jours et on va décoller l'écorce de l'arbre. Donc on va prendre un petit cutter, on va faire un petit T, on va décoller l'écorce. Si elle se décolle bien, c'est que c'est le moment de greffer. Si elle ne se décolle pas, il faut encore décaler le temps que ça se décolle. Et quand ça se décolle, après par contre, c'est parti. Et là, on va greffer pendant un bon mois tout ce qui est greffable.
0: Ça ressemble à quoi une greffe sur un agrume de ce type, un porte-greffe?
2: Alors, nous, on fait une greffe en T. Donc, c'est-à-dire qu'on décolle un petit peu l'écorce, on va venir placer notre porte-greffe et qu'après, on va mettre un élastique, comme vous avez vu sur l'autre serre. Et normalement, au bout de... Allez, entre 10 et 15 jours, on va voir la naissance du plant.
0: Donc on sait très vite si ça a pris ou pas.
2: Oui. Et à partir de là, c'est là où l'autre travail du pépiniériste commence, parce que forcément, quand on a fait une blessure à un arbre, il y a une descente de sève et elle va remonter. Et quand elle va remonter, elle va sortir par tous les yeux qu'elle trouve. Donc ça fait que du coup, il y a tout un travail d'ébourgeonnage tout l'été, pour favoriser le grossissement de la greffe.
0: Ça fait très médical, Vanina, tout ça.
2: Oui. Mais on utilise des scalpels et tout, on a des gants. Oui, c'est exactement ça. Comme chez le médecin.
0: Elle est grande, cette serre, en plus.
2: Chaque serre fait à peu près 500 mètres carrés. Donc, on a à peu près 10 000 plants par serre.
0: Voilà. Et sur ces 10 000, les greffes, elles sont... quasiment garantie sur chaque pied, où il y a quand même de la perte.
2: Oh non, ce serait tellement beau si on pouvait greffer et que ça prenne, et que ça pousse, et que ça parte. Non, malheureusement, on essaye à chaque fois de se rapprocher des... Allez, 80-90%, c'est top. Mais après, malheureusement, on ne comprend pas pourquoi. Là, comme vous le voyez, il y a un alignement de plants. Et on ne comprend pas pourquoi, par exemple, celui-ci est gros, alors que son copain d'à côté, il est tout fin. Eh bien, la greffe, ça va être pareil. On va greffer dans le même pot, le même terreau, le même porte-greffe, le même greffon. Et pourtant, un, il va sortir, il va être magnifique. Et l'autre, il va juste être déjà vert. Et c'est top, ça veut dire qu'il a pris. Mais des fois, il peut rester vert comme ça pendant un an et demi, sans sortir. Donc, c'est pour ça qu'il faut être patient, parce que c'est pas de la magie.
0: C'est le monde de l'agriculture.
2: Exactement. C'est le monde du végétal. Et le végétal, c'est un peu comme l'humain. C'est-à-dire qu'il y a des grands, des petits. Il y a des gros, des fins. Et voilà, et c'est comme ça.
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Je vous dis, au début, la pépinière, c'était pas gagné. Hein. Franchement, hein, quand j'ai commencé avec mon père, je me suis dit, la pépinière, mais laisse tomber. Hein. Oh là là. Enfin, mais aussi, je pense, oh là là, parce qu'il m'a fait désherber, il m'a fait passer le balai, il m'a fait enlever les peaux mortes. Et c'était compliqué, quoi. Mais le jour où il m'a dit, allez, viens, maintenant, je vais t'apprendre le greffage, et que j'ai dit, bon, ok, ça va, allez. Et que j'ai greffé. Et que, ben, 8 jours après, il y avait la naissance du plant. Ah là, j'étais fière. Là, franchement, c'est quand même quelque chose, hein.

0: Le plastique, il est levé dans cette serre, voilà, pour faire un petit peu aération et tout. Et du coup, bah, quand on se prend le vent, bah, tout tombe. Et comme apparemment demain, ils annoncent encore 100.
1: C'est exactement ça.
0: Voilà, du coup, on va se régaler. Ça, c'est les joies aussi de l'agriculture. Vous voyez, tout le monde me dit, oh, tu travailles dehors, c'est bien, c'est bien.
1: Oui, oui.
0: Mais c'est bien pour les autres, hein. Parce que je vous dis que l'hiver, il fait froid. Quand on travaille, il pleut, on se prend la pluie. Après, quand il fait trop chaud, on est dans les serres, on transpire à 6h30. La journée va être longue, hein. Mais bon.
2: Le métier qui fait rêver les gens qui ne connaissent pas le milieu de l'agriculture, c'est toujours pareil, il y a toujours le décalage.
0: Exactement.
2: Ce qu'il y a de bien, c'est que vous êtes juste à côté du train. Hein. Si jamais il faut partir...
0: Exactement. C'est bien et c'est pas bien, parce que si je veux m'agrandir, eh ben, je peux pas m'agrandir, parce que sinon, il faut que je mette la serre sur les rails.
1: Voilà,
0: et ça va être compliqué.
1: Ça veut dire dans l'autre sens, ouais, on va aller à la route d'un côté.
0: Exactement. Donc, soit j'enlève le voisin, soit j'enlève les rails. Je ne sais pas. Mon cœur balance.
2: Variété, comment vous êtes capable, à l'œil nu, de reconnaître une variété? Est-ce que vous êtes comme moi à devoir regarder les étiquettes quand vous regardez, ou vous les connaissez à l'œil nu?
0: Alors, je ne vais pas être un peu trop présomptueuse quand même, hein, ce ne serait pas moi. C'est moi qui place mes plants quand ils arrivent de la Réflec. Donc, je sais où j'ai mis mes plants, donc je reconnais les variétés. Alors, quand ils sont un petit peu grands comme ça, ça va. J'arrive un petit peu à les reconnaître. Par contre, quand ils arrivent un peu petits, là, non. Pour moi, c'est encore tous les mêmes. Donc, c'est pour ça que dans la serre, ils sont vraiment délimité avec une rubalise, des étiquettes à gauche, à droite. Il y a un plan qui est fait sur l'ordinateur. Voilà. Donc ça c'est très bien. Et après, quelque chose que fait bien la Réflec, c'est que chaque variété, en fait, a une couleur. Et eux me mettent sur le tuteur la couleur. Et ça, c'est ingénieux. Ça, en 10 ans de pépinière, je n'y avais pas pensé. Bon, en agrumes, il n'y a pas besoin de tuteur, donc c'est pas mal. Mais c'est vrai que voilà, le tuteur aussi avec la couleur aide beaucoup. Donc ça, très bon point pour la Réflec.
1: Je peux leur faire un peu de pub, on passe en privé.
0: Hein, ils sont tellement gentils. Non mais c'est vrai.
2: La forme de la feuille, elle vous aide aussi à les identifier?
0: Alors, c'est vrai qu'il y a des variétés qui ont des feuilles plus fines, il y en a qui ont des feuilles plus vertes. Par exemple, la Sabine, c'est vrai qu'elle a un petit peu cette feuille un peu grisée qu'on va voir là. Chose que n'a pas la Dinza. Là. La Dinza, là, elle est plus verte. Voilà. Vous voyez ? Mais après, c'est vrai que l'olivier en lui-même, je pense que ce sera vraiment le port de l'arbre. Allez, dans 5 ou 6 ans, où là, on va vraiment voir un arbre différent. Mais à ce stade-là, je ne vous cache pas que c'est compliqué. Et même pour moi, de les regarder, voilà. Ça, je sais que ça va être de la Germane. Elle a la feuille un petit peu plus large que les autres, mais c'est vrai qu'il faut vraiment avoir un plan et être organisé. On ne peut pas mettre tous les oliviers comme ça sur une ligne et en avant. Hein. C'est impossible.
2: Vous parliez justement de la polyvalence et de la partie informatisée. Aujourd'hui, nouvelle génération, vous travaillez avec les réseaux sociaux, vous travaillez avec une partie très informatisée du travail.
0: Alors oui, mais par contre, je suis honnête et j'ai pris quelqu'un, Avena, qui s'occupe de moi parce que je n'ai ni le temps et ni le savoir-faire pour faire de jolies photos. C'est-à-dire que moi, quand je fais une photo d'un plant, ça ressemble à rien. Quand elle vient et qu'elle en fait, c'est quand même extraordinaire. Donc je me suis dit, ma grand-mère, elle m'a toujours appris, ma fille, il faut mieux un qui sait que 100 qui cherchent. Donc, bien s'entourer, et je me suis bien entourée. Voilà. Et elle, franchement, elle vient tous les mois, elle est venue pour la récolte de clémentine. Quand je reçois des plants, je vais l'appeler, je vais lui dire, voilà, j'ai reçu ça, voilà, je suis en train de greffer, je suis en train de faire ça, je suis en train de faire ça. Elle vient, elle fait des photos, elle fait des vidéos et elle publie tout. Et vraiment, grand merci parce que elle me sauve sur plein de choses. C'est vrai que nous, je pense que notre génération, on apprend à s'entourer et à déléguer parce qu'on a bien compris qu'on ne pouvait pas être sur tous les plans. C'est impossible.
2: C'est un travail aussi d'équipe. Alors, quand on travaille en famille, on voit vite là où sont les capacités, le fait de pouvoir s'appuyer. Mais si vous calculez vos heures dans une journée, Vanina, on est à un rythme quand même qui dépasse celui du fonctionnariat. On est dans un rythme d'agriculture, donc c'est quelque chose qui commence très tôt et qui se termine parfois très tard.
0: Oui, alors nous, la chance qu'on a, c'est qu'on a quand même dans le végétal, on peut s'aménager des horaires de travail. Après, pour mon travail, il y a vraiment des vagues. C'est-à-dire que février, mars, avril, c'est la taille. mai, juin.

0: c'est le greffage, la vente de plants. Juillet, août, septembre, c'est tout le champ de clémentine à surveiller, les insectes et les traitements, les engrais et tout. Après octobre, c'est la récolte. Novembre, décembre, c'est les oliviers avec la vente d'oliviers et tout. Et vraiment, on peut se dégager décembre, janvier de vacances. Allez, on va se dire ça. Et après, les jours, ben, c'est toujours pareil. C'est soit on va faire des grosses journées, mais après, par exemple, quand voilà, on travaille mai, juin, juillet, août, là, c'est sûr qu'on fait 6h midi. Parce qu'à midi, après, il faut arrêter. Dans les serres, on ne rentre plus. C'est impossible.
1: Voilà, il y a une adaptation aussi en fonction du contexte. Et puis, quelquefois, quand il y a des aléas, comme des coups de vent ou des problèmes, eh ben, il faut aussi augmenter la cadence.
0: Voilà, exactement. On est vraiment tributaire du temps. De ce côté-là, on va être sur des plants qui ont 24 mois. Et après, de ce côté-là, on a un peu de 18 mois. Et derrière, on a du 12 mois. Mais après, ça dépend aussi même de la variété. Parce que par exemple, ce qui est Capanache, Sabine ou Zinza, là, vous le voyez, c'est plus poussant. Parce que ce que vous avez sur la gauche et les German que vous avez sur la droite,
1: le même âge.
0: Ça a quasiment le même âge. À 2-3 mois près, ça a le même âge. La German, elle est plus lente. Voilà. Mais comme elle a le meilleur rendement, c'est celle qui se vend le plus.
1: Ça veut dire que quelqu'un qui va vous dire, voilà, moi je voudrais un arbre plutôt retombant dans telle vallée, vous allez carrément vous adapter par rapport à un endroit, à une exposition, à une volonté esthétique ou de production de quelqu'un.
0: Alors oui, c'est plutôt par région. C'est-à-dire, je sais que dans le Nébiou, c'est souvent de la sabine qui est plantée. Donc, je vais orienter mes choix vers la sabine. Après, dans le sud, c'est la livanère ou la zinzale. La livanère, c'est la germana de Talano. Donc, c'est un peu comme la germana de Kazinka. C'est un peu comme l'ancienne frontoio qu'ils importaient. Ensuite, vous avez la courtinaise qui est vraiment à Corté. Après, vous avez la capanache qui est essentiellement dans le Cap, donc qui est très tolérante au vent. Donc, c'est plus par des régions où je vais demander où sont les clients. Et c'est aussi leur carnet de travail. Parce que souvent, l'oléiculture, c'est souvent un deuxième métier. Donc, c'est-à-dire que moi, il y a des gens qui ont planté et qui avaient, par exemple, de la clémentine caffin. Donc, si vous avez de la caffin, je ne vais pas vous donner de la germane. Parce que la caffin et la germane, vous allez la récolter au même moment. Donc, si vous pouvez le faire, c'est très bien. Si vous pouvez vous dégager une autre équipe pour aller vous ramasser les oliviers, il n'y a aucun souci. Mais sinon, je vais partir sur des variétés tardives. Et vice-versa, si vous avez par exemple des orangers que vous allez ramasser en janvier-février, je ne vais pas vous proposer de la sabine, je vais vous proposer de la germane que vous allez ramasser en octobre-novembre. Voilà.
1: C'est passionnant parce que c'est rentrer dans la vie aussi de producteur, tenir compte d'un rythme de travail, justement, souvent une deuxième activité, parce que le monde de l'huile d'olive aujourd'hui n'est pas forcément le monde qui rapporte, et c'est difficile, puis c'est tous les deux ans à peu près en fonction des variétés aussi. Ouais. Mais ça veut dire aussi tenir compte d'un endroit, d'un rythme de travail, du nombre d'ouvriers que l'on peut avoir ou pas, de la main-d'œuvre, enfin, de tous ces paramètres-là. Et je trouve que c'est passionnant quand même ce que vous faites.
0: Oui, c'est vrai que comme on disait tout à l'heure, c'est vraiment tout un travail de conseil et d'accompagnement de clients. Je sais que, voilà, comme je vous disais pour la... Bon, on le fait aussi pour les oliviers, mais comme je vous disais pour la grume, on part vraiment de quelqu'un qui rentre dans mon bureau, qui me dit, je vais te commander X plants. Là, moi, je vais lui proposer, si tu veux, on vient te les planter, parce que c'est les planter, il faut aussi bien savoir le faire. Après, derrière, je peux te mettre la taille, et on peut se suivre comme ça, allez, voilà, jusqu'à la retraite, quoi, si tout se passe bien.
1: C'est de la sécurité, c'est un accompagnement. Est-ce que le travail aussi sur le sol, est-ce qu'il peut être fait, un carottage, quelque chose qui permet de savoir si l'implantation est judicieuse à un endroit ou pas?
0: Alors moi, pour ça, je dis toujours aux gens de voir, déjà de faire une analyse de sol, et de faire venir les techniciens chez eux. Comme je vous disais tout à l'heure, il ne faut pas avoir peur de faire venir des gens qui sont là pour ça. Et vraiment, c'est eux après qui vont vous dire, voilà, votre sol est comme ça et comme ça, donc il faudrait telle variété. Moi, je vous conseille de faire ce type de travaux dans votre sol. Ou alors, si vous avez un sol meuble, il n'y a pas besoin. C'est vraiment, voilà, sachez bien vous entourer.
1: Dit Léo pour Léo, Inde Avami Avial, Imborgu, Simo Bébinieristi, Diwabu, Infiola, Simo Compagnia, Divanina Avial.
0: Après, moi, j'ai toujours eu ce petit côté garçon manqué. Donc, dans certaines situations, ça va, ça me le rend bien.
1: Vous avez un petit garçon de 5 ans, déjà passionné de tracteur ou pas, lui?
0: Oh, non. Lui, je pense qu'il va finir dans l'armée, éventuellement sniper, parce qu'il a tout le temps un pistolet dans la main, ou tout est pistolet, bout de bois, justement, les porte-greffes, tout est... Voilà. Donc non, je sais pas. Pour l'instant, après par contre, ce qui m'a surprise, c'est que quand on était en plein rempotage, il a mis ses gants, parce que j'ai quand même acheté une paire de gants, il a mis ses gants et il est venu à côté de moi et il prenait les pots par terre, il les donnait aux ouvriers, qu'il les mettait dans le camion et tout. Après, quand parce que bon, donc j'habite sur place, il y a un client qui est venu récupérer des oliviers. Il s'est levé le matin, il est descendu, il a mis ses gants, il a aidé à porter les plants d'olivier. Je suis restée bête parce que j'ai rien demandé. Mais bon, ça c'est la jeunesse. Après, quand je lui demanderai à 15 ans de venir m'aider, je pense que ça sera pas la même. Donc je profite.
1: Alors on n'en est pas encore à la suite, à la transmission dans longtemps, parce que vous êtes toute jeune, mais dans les années à venir, est-ce que avec tout ce travail quand même colossal qui a été fait, vous vous projetez, vous avez des envies, se développer, c'est peut-être difficile aujourd'hui d'avoir du foncier, parce que on le disait tout à l'heure, il y a d'un côté le chemin de fer, de l'autre il y a la route, etc. Mais comment on se projette quand on est dans une telle dynamique, une telle implantation, un tel rythme, est-ce qu'on a des envies de plus grand, de développement, on pense à autre chose?
0: Alors, non, alors pas pour moi. Moi, j'ai pas cette, cette volonté de m'agrandir à un point où je ne puisse pas gérer, moi, de A à Z, mon travail. Donc là, ce que j'ai me suffit. Après, moi, à la limite, mon but, c'est de mener mes plans à terme. C'est vraiment que quand on me dise, voilà, Vanina, j'aimerais 400 plans, 600, 800 plans, leur dire, eh ben, écoute, dans 2 ans, tu as tes 800 plans. Ça, déjà, je serai la plus heureuse.
1: Donc, un engagement pour qu'on puisse avoir toujours un endroit comme ça de confiance, d'accompagnement, ça veut dire être là où on vous attend, c'est déjà un sacré challenge.
0: Oh oui, oui, oui, parce que voilà, c'est encore une fois, on reste que les deux dernières pépiniéristes. Et du coup, c'est très compliqué de pouvoir contenter tout le monde. Donc voilà, comme je vous disais, moi, si déjà j'arrive à ça, ce sera mon plus gros challenge, vraiment.
1: Faire plaisir et qu'on veut contenter tout le monde et qu'il y a bien sûr un nombre limité, c'est quelque chose qui n'est pas facile quand on est dans la passion et l'envie de faire plaisir.
0: Ben voilà, en fait, c'est ce que je vous expliquais tout à l'heure, c'est que le greffage, c'est très aléatoire. C'est, on peut avoir un très très bon greffage, mais encore une fois, on se demande pourquoi... Là, il a pris, il est beau, il est vendable, et l'autre, il n'est pas vendable. Et c'est vrai que c'est un crève-cœur quand on doit livrer un client et qu'on lui dit, bon, ben voilà, tu en voulais 400, ben il n'y en a que 300, parce que... Donc forcément, ben, ça crée quelques tensions. Mais après, moi, je leur dis, non, mais viens voir dans ma serre, viens. Et quand je lui montre, je dis, voilà, ça, c'est ta planche de plans, et qu'il reste que des tout petits plans avec une feuille, et que je lui dis, je ne peux pas te donner ça, enfin, quand même. Ah oui, oui, c'est sûr. Donc là, du coup, voilà, ils comprennent. Parce que beaucoup de gens pensent que c'est, voilà, je t'ai passé commandes, mais non, tu les as données à quelqu'un d'autre. Non, non, vraiment pas. C'est vraiment pas comment on travaille. C'est le greffage des plans. C'est comme ça. C'est malheureux, mais c'est la nature qui est comme ça. Et comme je disais, j'aimerais vraiment, si on me commande 600 plans, même leur en donner 650. Vraiment. Là, par exemple, vous avez le cas où toute la planche là, donc c'est du pomelo. Donc tout ça, on pourrait penser que c'est vendable, donc super, super. Et là, d'un coup, on se demande qu'est-ce qui s'est passé et pourquoi là, ça ne sort pas. Voilà. Pourquoi celui-ci, il est beau et pourquoi celui-ci, il n'a rien. Voilà. Et pourquoi celui-ci est en train de sécher, donc est en train de mourir. Voilà. Pourquoi en fait? Et c'est ça. Et c'est vrai que j'invite... les gens qui sont intéressés ou même faire des réunions dans ma pépinière. Moi, il n'y a aucun problème. Moi, ma pépinière, les portes, elles sont tout le temps ouvertes. Vous m'appelez, vous me dites, Vanina, je voudrais commander des plans, mais bon, qu'est-ce qui s'est passé? Pourquoi je n'ai pas les plans? Pourquoi ci, pourquoi là? Venez. N'ayez pas peur de venir. Moi, je vous explique comment c'est. Et quand vous allez voir les plans qu'on ne veut pas vous vendre, parce que c'est pas que... C'est... On ne veut pas, parce que c'est vite fait de dire... Ah, regarde ce qu'elle nous a vendu. C'est vite fait de dire ça.
1: Et une volonté de grande qualité. Mais c'est vrai que là, Vanina, sur ce qu'on regardait, il y a combien de pieds de pomelo qui ont disparu? Là, il y en a au moins 300, là, 200?
0: Ah oui, écoute, et on en est à 4, 2, 4, 6, 8, 10, 12, 14. Vous faites 4 fois 14. Vous faites 4x14. Et vous voyez les plans. C'est, voilà, c'est malheureux. Mais on ne comprend pas. Mais par contre, voilà, ce que j'aime, c'est que quand après on vient chez moi et que je monte les plans et qu'on me dit « Ah oui, non, non, c'est sûr », voilà, les tensions, elles s'apaisent de suite parce que ce n'est pas que je ne veux pas, hein, comme je vous disais. Hein. Moi, vous me demandez 400 plans, si je peux vous en donner plus, je vous en donne plus. Mais quand c'est comme ça, c'est tellement facile de dire après « Regarde Viala ce qu'elle a vendu ». Et moi, ça, je ne peux pas. Donc, je préfère en perdre. Tant pis si je perds des clients, ça sera vraiment un... Je serais triste, mais comment faire ? Je peux pas me permettre de vendre des choses qui, moi, je ne prendrais même pas moi pour planter.
1: La qualité avant tout, le contact et le lien pour qu'on comprenne aussi comment se passent tous ces mois de travail et que c'est pas une science parfaitement exacte où on va avoir de la production systématiquement.
0: Non, non, non, c'est sûr. Et puis, ce qu'il y a, c'est que je n'ai pas des serres à l'infini, comme on peut voir en Espagne ou en Italie, où là, bien sûr, c'est des porte-greffes à perte de vue et à perte de vue. Nous, malheureusement, on fait du local et on ne peut pas, alors que les Espagnols, ils font peut-être de l'européen ou de l'international, mais nous, on ne fait que du local. Donc, on ne peut pas se permettre aussi d'avoir des dizaines et des dizaines de serres. Je préfère faire peu, mais bien, que beaucoup... Et après, faire n'importe quoi, et voilà. Et comme je vous disais, ne plus être dans mes serres et ne plus avoir le temps parce que c'est tellement gros que voilà. Non, c'est pas possible. Non, je préfère rester comme ça et vraiment faire tout ce qu'il faut, trouver les bons techniciens qui viennent chez moi, qui me disent qui me donnent des petits conseils et tout pour vraiment mener les plans à la bonne taille. Quand je sors les plans pour les vendre, parce que c'est le travail d'un an, voire deux ans, et où là, ben, on arrive sur la fin et on est quand même content quand les gens nous disent « les plants sont beaux ». Donc ça, c'est déjà une fierté. Après, je vous dirai à la récolte de clémentine, parce que ça aussi, pareil, c'est le travail de l'année. Et malheureusement, même si on fait les mêmes choses d'année en année, ce n'est pas pareil. Et après, je vous dirai vraiment quand tout ça, c'est fini et qu'on est un peu en vacances. Ça, par contre, ça fait du bien à la tête.
1: Ça, on se comprend.
0: Voilà, ça, vraiment, je ne vous cache pas que quand il arrive vers le 10-15 décembre, c'est quand même une très belle, hein, un très bon moment aussi. Hein, du 15 décembre aller au 30 janvier, c'est quand même pas mal. Hein, on ne va pas se plaindre.
1: Alors, Vanina, si je reviens vous voir dans 5 ans. 5 ans, petite étape de vie, mais c'est déjà énorme, 5 ans. Qu'est-ce que vous aimeriez qu'il se soit passé entre-temps ? Qu'est-ce qu'on va se souhaiter ? Allez.
0: Fournir vraiment le bon nombre de plans à mes clients. Ça serait vraiment génial.
1: Pour garder le sourire. Et dites-moi, vos clients, c'est devenu vos amis avec le temps?
0: Oui, certains, on peut dire ça, oui. Certains, c'est vraiment devenu des amis. Après, ce qu'il y a, c'est que mon père a travaillé avec déjà leur père et tout. Et c'est vrai que ça crée quand même quelque chose, ça crée un lien. Il y a beaucoup de gens qui, entre guillemets, m'ont vu grandir. Donc, ça fait plaisir. Non, et puis, de toute façon, pour moi, tout client est traité de la même façon. Et je donne mon numéro à quasiment tous les clients qui viennent ici, que ce soit particulier ou professionnel. Donc, vraiment, moi, si dans 5 ans, on se revoit et qu'on dit toujours que mes plans sont beaux et que je suis sympa, écoutez, hein, je me souhaite ça. Hein. J'aurais un peu peut-être quelques rides, mais bon. On essaiera de combler par quelques subterfuges. Et que mon père soit toujours là, ça quand même.
1: Ah,
0: et mon mari aussi,
1: oui, quand on parle.
0: Accessoirement, même mon mari, parce que bon, faudrait pas le...
1: Monsieur Viala, je vous dis pas, je sais pas si vous allez être à la hauteur de l'interview. Hein.
2: Ah, je crois pas. il vaut mieux ne pas me faire parler, moi. J'en suis heureux, infiniment. Parce que c'est pas facile de reprendre, surtout en agriculture, tout ce que j'ai fait moi pendant 50 ans, avec les aléas et les bons moments et tout ça. Ça me fait énormément plaisir, ça c'est sûr.
1: C'est important que quelqu'un rentre dans l'aventure parce que tout ça, tout le travail que vous avez fait pendant des années, pour qu'à un moment donné ça s'arrête, c'est quand même une force de vie.
2: Ça me fait chaud au cœur, ça c'est vrai. J'en suis fier. Je suis fier de ma fille, comme je pense tous les parents et dont les enfants reprennent les affaires.
1: Hein. Quand vous voyez vos clients que vous connaissez depuis des années venir aujourd'hui s'adresser à elle, parce que c'est une professionnelle, ça vous fait pas bizarre de voir...
2: Il me semble que moi, on me met de côté de temps en temps. Mais bon, je préfère, parce que moi, je ne suis pas éternel. Hein.
1: Quel âge vous avez ? Je ne vous ai pas demandé votre âge.
2: Normalement, je devrais être à la retraite. Mais je crois que la retraite, je la prendrai à 85 ans. J'en ai 82, bon.
1: Ça conserve, hein ?
2: Ben voilà. Vous avez tout dit. C'est ce qu'on me dit souvent.
1: Donc vous allez continuer, l'accompagner quand vous pouvez.
2: Ah
1: mais
2: oui,
1: dites-moi, à votre âge, vous faites encore de la taille de,
2: oui.
1: d'agrumes. Vous êtes sur le terrain constamment.
2: Oui. Avec l'équipe, je suis sur le terrain du matin au soir. Comme je leur ai dit, s'ils veulent reprendre ça, il faut qu'ils soient sur le terrain avec l'équipe et voir comment se fait la taille, comment se fait le travail. Voilà, parce qu'il faut être toujours, pas sévère, mais assez consciencieux dans le travail, sinon on perd de suite les clients.
1: Exigeant,
2: oui. Il faut être exigeant, exactement. Vous avez trouvé le nom.
1: Vous avez été exigeant avec Vanina ?
2: Trop.
1: Vous l'avez pas dégoûté, hein ?
2: Trop, mais je pense qu'elle en est reconnaissante. Parce qu'elle a subi des fois quelques revers et elle a vite compris que le vieux, entre parenthèses, il y avait dit de bonnes choses.
1: Elle l'a dit dans l'interview, je vous le fais la confidence, mais vous l'entendrez, mais elle l'a dit. Hein.
2: Ah bon. Eh bien alors, elle n'a pas menti. Et ça me fait plaisir qu'elle ait, comment dirais-je, retenu tous les conseils que j'ai pu lui donner avec tout ce que je savais. Je ne sais pas tout, hein. Moi je ne suis pas le roi. Hein.
1: On apprend encore dans ce métier-là ?
2: On apprend tous les jours.

0: beaucoup l'émission des Rebecca Campiperodi. Un grand merci à Vanina Vial et son père pour leur accueil, pour leur chaleur et pour leurs compétences. Passez à l'occasion, arrêtez-vous et profitez de leur expérience et de leurs compétences. Allez, noi ci ritroviamo settimana che viene, sempre per altre scoberte. Il Rebezolone. 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
2: Michel Sardou, La maladie d'amour. La chanson préférée de Danny Briand.
4: J'ai découvert, je devais avoir 7 ou 8 ans, et j'essayais de recopier les textes, donc je prenais le 45 tours, et je remettais le saphir tout le temps pour essayer de copier le texte, et je la chantais à ma mère, et j'adore cette chanson, elle est sublime d'émotion. J'aime beaucoup parce que, vocalement, je crois que c'est très très puissant, ce qu'il fait. C'est une voix incomparable. C'est quelqu'un qui est vraiment le chanteur modèle des années 70 à aujourd'hui. Je pense que c'est le plus grand.
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0: 1966, un jeune homme de 22 ans enterre les yéyés en une seule chanson. C'est l'histoire de Love Me, Please Love Me.
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0: En plein milieu des années 60, la France s'endort sur des reprises approximatives de tubes américains. C'est là que déboule Michel Polnareff. Look androgyne et voix aiguë, il sort son premier album et décroche un succès planétaire avec Love Me, Please Love Me. Ce n'est pas juste un slow, c'est une révolution. Le disque s'exporte même aux États-Unis, un exploit rarissime pour un artiste.

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0: proposition, la chanson française rencontre les musiques électroniques et les délires pop.
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0: Oscar Les Vacances et MPL avec Les Puceaux. Extrait de l'album Ceci n'est pas mon corps.
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0: Intéressons-nous au titre « Je veux » de Zaz, qui est d'abord né dans la rue.
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0: 2010, avant de signer en maison de disque, Zaz faisait la manche dans les rues de Montmartre. C'est là, sur le pavé, qu'elle teste ses premières chansons. Le déclic vient d'une simple petite annonce sur Internet où un compositeur cherchait une voix rock et cassée. Ensemble, ils façonnent ce titre qui prône l'amour et les liens humains plutôt que le luxe du Ritz. Pour donner du relief au morceau, la chanteuse y ajoute ses fameux bruitages à la bouche, une signature sonore immédiate que le public repère dès les premières secondes.

0: Aujourd'hui encore, c'est ce message de liberté qui fait de Zaz l'une des artistes françaises les plus écoutées à l'étranger.
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0: 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Manu Chao, Je ne t'aime plus. La chanson préférée de Jérémy Frérot.
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5: Manu Chao, c'est un artiste qui a été assez important aussi pour moi quand j'étais gamin.
6: Mes parents avaient un club de plage sur le bassin d'Arcachon.

tous les étés, on se retrouvait sur ce club de plage. Et le soir, mon père faisait tourner cet album avec cette chanson qui s'appelle « Je ne t'aime plus ». C'est une petite Madeleine de Proust aussi, Manu Chao.

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2: Bonjour Julie, bonjour tout le monde.
3: Dis Lucie, pourquoi le quartier du Petit Maroc à Saint-Nazaire s'appelle comme ça?
2: C'est une excellente question Julie. Ça va vous demander un petit peu d'imagination, mais il y a fort longtemps, Saint-Nazaire était une vraie cité, fortifiée. Même si c'est difficile à croire, la vieille ville de Saint-Nazaire était située là où se trouve actuellement le quartier du Petit Maroc. Certains appellent d'ailleurs encore ce quartier le vieux Saint-Nazaire. Et quand on dit vieux, c'est vraiment vieux, vraiment très vieux. Le rocher de Saint-Nazaire a été habité depuis l'époque celte. En fait, le nom Petit Maroc serait apparu à l'époque où la vieille ville existait encore, mais avait été délaissée parce que la nouvelle ville se construisait tout autour. Des pêcheurs venus de Douarnenez ont donc investi la ville dans les années 30.
3: Mais alors Lucie, quel est le rapport entre ces pêcheurs de Douarnenez et le Maroc?
2: Eh bien, ces pêcheurs se sont aventurés sur les côtes marocaines. On a donc baptisé cet endroit le Petit Maroc.
3: Et puis, il s'est passé ce qui s'est passé.
2: Des bombardements qui ont détruit 85% de la ville de Saint-Nazaire pendant la Seconde Guerre mondiale. La ville s'est reconstruite, tel un phénix qui renaît de ses cendres. Et aujourd'hui, dans le vieux Saint-Nazaire, il n'y a plus de fortifications, il n'y a plus d'église ni de ruelles. Il n'y a que dans la tête de certains anciens que le Petit Maroc est encore la vieille ville. Et maintenant, dans notre tête. Puisque, comme disait un certain Socrate, le savoir est la seule matière qui s'accroît quand on la partage.
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4: Bonjour. Arnaud, ma passion, c'est les taureaux. Tous les taureaux. L'amour du taureau. Le taureau Camargue, le taureau espagnol, qu'il soit dans l'arène, dans les champs, dans la rue. Je l'adore dans toutes ses formes.
5: Est-ce que vous vous êtes posé la question pourquoi j'aime le taureau?
4: J'y suis venu petit à petit. En fait, mes parents m'ont amené il y a très longtemps dans ma jeunesse dans les arènes de Nîmes, à l'époque encore où on pouvait voir le sixième taureau gratuitement, on ouvrait les portes. Et je me suis pris de passion pour ça et petit à petit, j'ai appris ce qui était cet animal. D'abord le taureau espagnol, puis après le taureau Camargue.
5: Qu'est-ce qui représente pour vous le taureau?
4: La sérénité, la force, et puis cet esprit de combat qu'il a toujours, qui est inné chez lui, et cette résistance qu'il peut avoir partout, contre le climat quand il est dans le champ, mais aussi dans l'arène ou avec les raseteurs. Maintenant, le plus grand plaisir est quand même de le voir dans son champ, évoluer dans son territoire, puisque c'est là où on voit qu'il est le plus majestueux.
5: Vous auriez aimé être éleveur de taureaux?
4: Alors, j'ai approché des éleveurs de taureaux et je sais tellement comme c'est difficile. Sincèrement, je m'en vois pas les capacités. Oui. C'est comme toute passion, on aime s'en approcher le plus près possible. Donc, rêver d'un jour élever des taureaux, bien sûr, mais sincèrement, c'est vraiment très compliqué.
5: Le taureau, il est fascinant. Alors, il fait peur, il est fascinant. Vous avez lu des livres sur le taureau parce que dans la mythologie, il y a toujours des bêtes à cornes.
4: Oui, tout à fait. Beaucoup de livres, à la fois sur la course camarguaise, à la fois sur la corrida, mais aussi sur le taureau. Et ce qui est fascinant, c'est tout ce qu'il peut être, lui, dans ce qu'on en fait en tant qu'élevage, et la force qu'il représente. Parce que après, c'est la relation à la fois à la corrida avec la mort, et qui peut gêner, et je l'entends, mais aussi l'agilité qu'on peut retrouver dans la course camarguaise. Il a toutes ses facettes, le taureau.
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6: Ah, le matin, on fait la toilette, et faut nous prendre pour des gobettes.
0: Berrichon dans le texte.
6: La gobette, c'est la truie, ou la métreux, qu'elle est de ses petits gouris. Ah, par chez nous, c'est pas comme chez les Bertans, j'en pas de gros élevage de cochons. Dans le temps, dans les fermes, on engraissait un verra, en des truches et puis les yeux grasses. Puis, on y faisait sa fête. C'était la Saint-Cochon. Tout le monde venait aider la famille, les voisins, pour éplucher les oignons, faire le boudin puis les saucisses, saler la viande, et puis casser la croûte. On buvait une goutte, puis souvent une deuxième. Celle-là, on l'appelle le rince-cochon. Même si on l'élève pour le manger, ça n'empêche pas de l'avoir de la tendresse pour le cochon. Écoutez donc ce qu'en dit Jules Gilbert.
0: En Berrichon dans le texte.
6: Ah, je l'avais acheté sur le champ de foire, le 1er de septembre à Saint-Martin. Oh, il était vif, c'est à pas croire. Deux grandes oreilles, le museau mutin. Le soir, Un coup formé dans les tables, il a ben dû trouver le temps long. Il a regretté ses bains manchables, tous ses petits frères, les autres laitons. Oh, doucement, il s'est fait à sous-nauge, ou qu'il avait dû boire à gogo, à la paille fraîche qui fait sa bauge, ou qui ronflait comme un sous-l'eau. On pourrait le pousser, je peine à ingérer. Toute la journée, il dévorait. Puis un soir, j'ai dit à ma vieille, c'est temps, faut qu'on tue notre bestiaux. Eh ben, ça nous a fait quelque chose, à la Mélipi à mouer. Ça l'a pas empêché de faire la fête. Ce chagrin-là, c'est vite passé. J'en fais des pâtés en clatette, des grands boudins que j'en épicé, j'en ai mangé de la couchouna et que j'en arrosé avec du vin gris. Des andouillettes et des tripoilles, des saucisses et du boudin frit. Le soir, j'étais ben tout un peu pompette. Ouais, émotionné pour de bon, j'ai ben failli gâter la fête. Comme un vieux, je pleurais mon cochon.
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1: Nous sommes en mai 1970, le 17 précisément, un dimanche ensoleillé et non un lundi au soleil. Et Claude François roule à vive allure, pressé de rejoindre Nîmes. Il s'écoute un live d'Elvis Presley.
2: Well, it's one for the money, two for the show, three to get ready now, go cat.
3: Dans la voiture, il y a 8 haut-parleurs tout autour, donc vraiment, j'étais entouré par le son, j'adore ça.
1: Quand soudain, son pneu éclate à hauteur de Bédarides. À l'époque, le chanteur raconte son accident dans une interview fascinante tirée de l'émission de radio Bande à part que Lina a archivée.
3: Quand la roue a explosé, l'arrière s'est présenté vers l'avant et la gauche de la voiture se soulevait pour culbuter, pour faire les tonneaux. Je me suis donc retrouvé de face à l'autoroute, donc de nouveau, et là j'ai re-ralenti. Dès que c'est représenté de nouveau en tonneau, j'ai re-accéléré, ainsi de suite, jusqu'à peut-être 100-110 à l'heure. Alors mes bras étaient mous pour conduire la voiture, et elle s'est arrêtée net, le retour m'a projeté la tête dans le volant.
1: Sa voiture traverse les 4 voies de l'autoroute et finit sa course dans un fossé de l'autre côté de l'autoroute A7. Conscient mais sonné, l'artiste est un miraculé. Nous sommes alors 8 ans avant l'épisode de la baignoire fatale. Il n'aura qu'un nez cassé, nécessitant par la suite une rhinoplastie.
3: C'est pas le cartilage qui s'est cassé, mais l'os entre les deux yeux. Alors là, quand j'ai vu ça, j'ai donné un coup de poing dans le miroir, j'ai donné des coups de poing partout, j'ai piqué ma crise de... J'ai pas de chance.
1: Claude François sortira 2 ans plus tard, le lundi au soleil.

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1: Bachata, Portugal, Madagascar, ça fait un beau mélange. Et nous sommes avec Étienne Arnold. Bonjour Étienne.
2: Manaono.
1: Manaono. Alors ça, c'est du malgache, hein, parce que vous avez un petit peu de malgache, de sang malgache en vous, du sang portugais également. Et nous allons découvrir votre passion qui prend énormément de place dans votre vie, à savoir la bachata.
2: Oui, alors mon papa est malgache, ma mère, c'est la portugaise.
1: Oui. Tout votre temps, vous le consacrez à votre passion. Vous êtes prof également de danse. Mais revenons un petit peu à vos origines. De quoi vous souvenez-vous, les influences que ça a pu avoir dans votre quotidien, à la maison, avec papa, maman, peut-être frères et sœurs, lors de vos vacances, voyages et autres?
2: Déjà, la musique. Mon papa, c'est un musicien. Il jouait beaucoup de guitare à la maison quand on avait des réunions de famille. C'est vrai qu'on écoutait de la musique traditionnelle malgache du côté du papa. Et quand j'étais plutôt du côté de la maman, c'était des musiques aussi traditionnelles portugaises.
1: Il jouait de la guitare classique ou une guitare spéciale? Alors, du pays?
2: Non, alors enfin, il joue quelques percussions, oui. Mais sinon, tout ce qui est blues.
1: Est-ce que vous voulez partager un titre avec nous, justement, de cette culture malgache? Alors, qui est-il et qu'est-ce que ça représente pour vous?
2: Le chanteur, c'est Justin Valli. Petite note d'instrument.
1: J'ai l'impression
2: voix,
1: que vous
2: et
1: êtes...
2: Cette voix qui, et cette voix aussi qui porte.
1: Ça vous plonge dans vos souvenirs.
2: Ouais, ça met une petite pause dans le temps, je trouve, quand on écoute ces sons. J'ai un oncle à Bordeaux qui, quand on allait chez lui, il écoutait ça toute la journée.
1: C'est resté en vous,
2: c'était,
1: en tout cas.
2: Ouais, c'était trop bien, j'adorais.
1: J'aperçois, dites-moi, des petites guitares là-bas. Mais alors, guitare d'enfant, a priori, vous avez envie que votre fils apprenne également à jouer. Enfin, en tout cas, la musique, il faut que ce soit essentiel.
2: On peut découvrir des choses soi-même, mais souvent on a les choses peuvent être transmises par nos proches. Et là, en l'occurrence, alors moi, j'ai jamais fait de guitare. En tout cas, j'ai jamais vraiment appris. Puis mon fils, je pense qu'en voyant mon père faire de la guitare, ça l'a intéressé. Et donc, il nous a demandé d'avoir des guitares, quoi, très rapidement. Et il joue beaucoup d'instruments. Ouais. On a des percussions pour faire de la salsa, pour faire de la bachata. Et,
1: oui. Peut-être qu'un jour, il va vous accompagner. C'est lui qui jouera
2: ça,
1: la musique.
2: Voilà, c'est
1: vous
2: ça.
1: Sur la
2: pour l'instant, il y a plus de chances qu'il soit musicien. Alors, peut-être qu'il dansera, mais en tout cas, il pratique beaucoup la musique. Ouais. Il fait beaucoup de guitare.
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3: Des circuits courts, je privilégie ça. Je me dis qu'on de la richesse, il y en a partout, mais il y en a chez nous aussi.
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3: Il travaille le chêne ou le frêne pour redonner vie, notamment au jeu des staminets dans son atelier. Il s'appelle Damien et avant de parler de vos créations, de l'amour du bois, d'ailleurs cet amour, il est rentré comment dans votre vie ?
5: Difficile à dire comment c'est rentré dans ma vie, en tout cas je suis quelqu'un curieux de nature. Et le travail du bois, je trouve que c'est assez noble en fait, c'est une activité assez noble. Et puis il y a l'amour du jeu aussi là-dedans. Et finalement, en étant curieux, en s'intéressant aux choses, j'ai vu ces jeux en bois, hein, ces jeux d'estaminet qui existent depuis très très longtemps. Et puis, j'ai eu envie de les faire moi-même. Donc, il y a l'envie de créer, et une fois que c'est créé, il y a aussi l'envie de partager.
3: Bon, il faut le dire, entre l'envie, la réalisation, il y a quand même un pas, Damien. Il faut être sacrément bricoleur pour transformer une pièce brute en un jeu fonctionnel, non ?
5: Clairement, oui. Curieux déjà, oui, bricoleur beaucoup, mais j'aime toucher à tout. Ça fait longtemps que je bricole un peu tout et n'importe quoi. Et puis, on voit un jeu, on le teste, on l'essaye, ça nous plaît. Donc, voilà, la curiosité, ça anime cette flamme de la curiosité. Et du coup, je cherche à comprendre comment il a été conçu. Et je me penche sur la question. Et puis, de fil en aiguille, on fait des essais. Ça marche pas forcément du premier coup. Hein. Ça, c'est normal. C'est le jeu aussi. Et puis, au bout du compte, on arrive à créer quelque chose. On teste ce jeu. Finalement, il marche. Ça donne envie d'en créer d'autres, de s'intéresser à ce qui a été créé, ce qui existe déjà. Et puis, par là aussi, on a des idées sur des choses qui n'existaient pas. Alors, on a envie d'apporter sa petite touche, sa petite patte personnelle. Et puis, de fil en aiguille, on produit, on continue. Et, Et puis, je pense qu'il y a une certaine addiction là-dedans, mais c'est une bonne addiction, en fait.
3: Vous travaillez surtout en circuit court avec du bois local, des produits naturels. Est-ce que c'est essentiel pour vous que le jeu reste un objet sain?
5: La démarche, elle est complètement... on est vraiment là-dedans. Enfin, je suis là-dedans parce que je suis seul dans cette aventure. Mais le bois, oui, est local aussi bien sur les éléments de jeu que je vais créer aussi. Enfin, les plateaux de jeu, on va dire. Mais aussi les éléments, voilà, comme je disais tout à l'heure, que je vais faire autour à bois. Mais des circuits courts, je privilégie ça. Je me dis qu'on de la richesse, il y en a partout, mais il y en a chez nous aussi. Donc, ça serait dommage d'aller chercher trop loin ce qui existe déjà chez nous. Donc, oui, je reste local. Et puis, en dehors de ça, il y a aussi une volonté de rester sur quelque chose de naturel. Le bois est un élément naturel. En transformant le bois, en le travaillant, on peut faire des choses magnifiques. Moi, je crois beaucoup en ça, mais je crois aussi en tout ce qui va sublimer le bois. Ce que je vais utiliser pour teindre le bois, pour cirer le bois, pour le huiler. Je vais vraiment rester sur des produits naturels parce que pour moi, ça fait sens.
3: Damien Lefèvre, créateur de jeux en bois, a retrouvé sur les réseaux sous le nom « Il était un petit atelier ». 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
1: Bonjour à toutes et tous, Thierry Sagarloïto pour Affaires Classées, le podcast. Nous sommes en juin 1884. Un vieil homme habitant le village souletin d'Escioul est sauvagement assassiné dans une auberge du village voisin de Lannes en Barytous. Qui lui en voulait donc et pourquoi? Réponse dans un instant.
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1: Au village souletin d'Escioul vivait naguère un certain Joseph Larras. Cet ouvrier d'origine espagnole, âgé de 58 ans, était vaillant, bien que de santé assez faible. Sa sobriété et ses habitudes économes le rendaient, disait-on, à l'abri du besoin. D'origine modeste, Joseph n'hésitait jamais à faire état du fruit de son labeur, des espèces sonnantes et trébuchantes qu'il trimballait fièrement dans sa ceinture. Le soir venu, au troquet du coin, cela devenait même un sujet de plaisanterie. Combien avait-il exactement dans sa poche? 1600, 1800 francs? Nul ne savait vraiment. Nous sommes en 1884 et pour l'époque, ce joli pécule a de quoi susciter l'admiration, la jalousie, voire même aiguiser l'appétit de sujets peu fréquentables. Joseph eut un jour le malheur de prêter une somme d'argent à une certaine Madeleine. L'intéressé était connu dans les environs et pour cause. Elle tenait dans le village de Lannes en Barytous un cabaret où les hommes du canton venaient volontiers s'encanailler lorsqu'ils le pouvaient. Des dames de joie y servaient de l'alcool à volonté avant de faire commerce de leur charme. Ladite Madeleine flaira sans peine le pigeon. Malgré son inconduite notoire, elle put approcher Joseph et le convaincre de lui prêter une petite partie de son bas de laine. Les mois passèrent et le brave ouvrier eut toutes les peines du monde à se faire rembourser. Le 1er juin, il finit par se rendre chez sa débitrice, laquelle, pas gênée pour deux sous, le reçut très amicalement en lui offrant à boire et à manger. La nuit suivante s'avéra cauchemardesque pour le pauvre Joseph qui fut pris de fortes douleurs au ventre.
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1: Trois jours durant, Joseph fut contraint de garder le lit, incapable de tenir sur ses deux pieds. Quand son médecin se présenta, il diagnostiqua sans mal une tentative d'empoisonnement. Un crime très en vogue à l'époque. Il lui fallut une bonne semaine pour se rétablir. Une fois remis, le brave ouvrier aurait fort bien pu s'empresser de déposer plainte à la gendarmerie. Sauf que, en agissant ainsi, il risquait de faire une croix sur sa créance. Joseph choisit donc de ne rien dire afin de revenir de plus belle à la charge auprès de la vilaine Madeleine, laquelle ne fut guère rebutée par l'insuccès de son premier essai de l'empoisonner. Excitée par la convoitise du magot de Joseph, elle se décida cette fois à l'assassiner, non sans voler au préalable le pognon avant de faire disparaître sa dépouille. Un projet préparé 13 jours durant. Le 10 juin 1884, comprenant que Joseph rechignait à se présenter au cabaret, Madeleine eut l'idée de solliciter l'aide d'un certain Bidard. Et selon le plan ourdi par la maquerelle du village de Lannes, le Basque devait se rendre au domicile du vieux Larras afin de lui demander un petit service. Bidard, recherchant soi-disant un guide connaissant comme sa poche les routes du royaume d'Espagne, devait accompagner deux dames qui se disaient désireuses de faire un pèlerinage à Saint-Jacques-de-Compostelle. L'idée consistait donc à mettre le marché en main à Joseph. Ah, la belle histoire! Sachant la perversité de sa voisine, Bidard eut un mauvais pressentiment et il se garda bien d'honorer la mission. Deuxième échec pour Madeleine, qui ne songea pas un instant à lâcher prise. Elle revint à la charge le lendemain, mais Bidard ne bougea pas.
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1: Peu importe, le 22 juin, la tenancière de cabaret change son fusil d'épaule. elle recrute cette fois deux autres acolytes, Thérèse et Jeanne-Marie, qui iront frapper séance tenante à la porte du vieux Larras afin de lui demander de l'aide. Prétextant se rendre demain à Raqqa, les deux dames ont pour mission de convaincre le futur pigeon de leur montrer la route. Moyennant finance, évidemment. Flairant l'entourloupe, Larras refuse. Il profite de cette visite inattendue pour leur demander de passer le mot à Madeleine, qu'elle se dépêche d'éteindre sa dette, sans quoi il n'hésitera pas à la traduire en justice au tribunal d'Oloron. Ne voyant rien venir, l'ouvrier espagnol se présente le lendemain dès 7h chez la Madeleine, laquelle l'envoie promener au motif qu'elle dort et qu'il vaudrait mieux qu'il revienne à 16h. Assurée que Jo Larras se pointera ce soir, la tenancière de cabaret lui prépare cette fois un comité d'accueil plutôt musclé. Elle sollicite une nouvelle fois ses deux complices, Thérèse et Jeanne-Marie, afin qu'elle lui prête main forte. Et le plan fonctionnera à merveille. Tout commence vers 15h30. La fille aînée de Madeleine, postée en sentinelle sur le chemin, court à l'auberge afin de prévenir les trois mégères de l'arrivée imminente du vieil homme. Quelques instants plus tard, Larras frappe à la porte de l'auberge. L'endroit a l'air désert. Il entre. À peine franchit-il le seuil que Madeleine se rue sur lui afin de le jeter au sol, tandis que Jeanne-Marie claque la porte et ferme le loquet intérieur. Les deux dames empoignent violemment Joseph, le tirant dans une chambre de la maison. Mais vous l'avez compris, le pire est à venir.
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1: Thérèse, la troisième comparse, les rejoint. Elle s'empare des jambes de Joseph tandis que Jeanne-Marie lui maintient les bras. Madeleine exulte. Elle peut enfin faire la peau de son créancier et pour cela, elle l'étrangle de toutes ses forces avant de s'emparer d'une corde qu'elle a préparée pour l'occasion. Quelques minutes plus tard, le vieux Joseph pousse son dernier souffle. L'horrible Madeleine va enfin pouvoir s'emparer de la fameuse ceinture qui recèle les économies du malheureux. Le fameux magot caché n'était donc pas une légende. La tenancière sans scrupule arrache les liasses de billets. Elle en distribue quelques-uns à ses deux complices. 35 francs pour Thérèse, 25 francs pour Jeanne-Marie et le reste pour Madeleine. Leur bonheur sera pourtant de courte durée car et elle ne l'avait pas prévu. Il y avait un témoin dehors et c'est très gênant. Marc, un domestique trentenaire, a scruté le manège depuis la maison voisine. Il a vu l'arrivée du vieux Larras, il a surtout entendu ses cris et, ne le voyant pas reparaître, il a décidé d'aller jeter un œil dans l'auberge de l'horreur. Madeleine l'accueille, pas gênée pour deux sous. Aucune émotion ne traverse son visage. Marc jette un rapide coup d'œil, sans résultat. Il quitte les lieux, puis fait un rapide tour de maison, quand soudain, il aperçoit par une fenêtre le corps du malheureux gisant au sol d'une chambre du rez-de-chaussée. Le jeune domestique fait part de la macabre découverte à sa maîtresse, laquelle s'empresse d'alerter monsieur le maire. Le soir même, les gendarmes rappliquent à l'auberge de l'âne, suivi du juge de paix et du procureur. La perquisition commence. Elle durera toute la nuit.
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1: Après de longues recherches, on finit par retrouver le cadavre du vieil homme. Il a été enveloppé dans un sac de toile, dissimulé entre le matelas et la paillasse d'un lit où dormait, détail macabre, le plus jeune fils de la maîtresse des lieux. Surprise en quasi flagrant délit, croyez-vous que les trois femmes avoueraient leur forfait? Même pas! Elles commencent par nier effrontément l'assassinat de leur proie, avant de se rejeter mutuellement les responsabilités les unes sur les autres. Les gendarmes n'auront pourtant guère de mal pour les confondre. Les trois mégères n'ont même pas eu le temps de dépenser l'argent qu'elles ont volé et qui traîne dans leur poche. La fouille des lieux livrera un autre indice. L'arsenic utilisé lors de la tentative d'empoisonnement du vieux Jo repose dans une boîte en métal. Détail accablant. Embarrés tous, comme en Soule, l'arrestation des trois mégères criminelles sème l'émoi. On savait certes que Madeleine traînait une sale réputation de mère maquerelle, mais de là à assassiner de sang-froid un vieil homme sans défense parce qu'il a eu le tort de réclamer le remboursement d'un prêt, somme toute modeste, il y a un pas. Voilà 10 ans que Joseph habitait la France. Le décès de son épouse n'a sans doute rien arrangé à son tempérament radin. N'ayant plus de contact avec ses 3 enfants, il tuait donc le temps dans les troquets du coin, parlant sans doute beaucoup trop de ses économies planquées dans sa ceinture. Moralité, ton secret est ton sang, et si tu le partages, tu meurs. Le procès s'ouvre à Pau, devant la cour d'assises des Basses-Pyrénées, en décembre 1884. Verdict, Madeleine finira ses jours en prison, au bagne. Ses 2 comparses purgeront, elles, 20 ans au cachot.
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1: 3 mégères dans le box, nous étions en 1884 sur les hauteurs de Soule et aux confins avec la vallée du Barétous. Je vous propose dans un prochain épisode d'aller dans la cour de l'hôpital de Bayonne un après-midi de mars 1980. Soudainement, en milieu d'après-midi vers 16h, une voiture explose. C'est la voiture du sous-préfet. Pourquoi cette explosion et par qui? Réponse dans un prochain numéro intitulé « Cheval de Troie ». À bientôt.
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3: La cabine minute sur Ici Picardie, votre chronique de la joie et de la bonne humeur. Comment ça va les amis? Est-ce que parmi vous, il y en a qui regardent des séries télé? Moi j'adore les séries. Aujourd'hui, je vais vous parler d'un fléau moderne. Un truc qui nous bouffe la vie, qui nous use la patience, qui nous fait vieillir plus vite que le temps qui passe. Les séries qui prennent 3 plombes à sortir la saison suivante. Non mais sérieux, on vit à une époque où on peut envoyer une fusée sur Mars avec un drone qui filme en 4K. Et il filme en 4K la fusée sur Mars. On a des voitures qui conduisent toutes seules, des robots qui font le ménage.

0: sans honte dans les publicités. Hein. Il te disait, la semaine prochaine, des nouveaux épisodes inédits de Beverly Hills. Alors toi, t'es à fond, là. Le samedi, là, tu t'assois avec tes frites, ton hamburger, fait maison pour mater Beverly Hills. L'épisode commence, tu te dis, mais j'ai déjà vu ça. Pas bien, bien si. Après, il va embrasser Kelly. Des escrocs! Et de nos jours, ça recommence. Sur les séries, sur Netflix, Amazon Prime, t'es là, t'es à fond, tu mates la saison 1, tu mates la saison 2, t'as pas dormi depuis 3 jours, t'as des cernes de panda en dépression, et là, boum, dernier épisode, gros cliffhanger, t'as le cœur qui bat à 200, et là, paf, l'épisode est fini. Mais il est mort ou pas le mec? Non mais à la fin de l'épisode, là, il est mort ou pas? Et là, Netflix te répond, rendez-vous en 2029 pour la suite. Il y en a marre, c'est beaucoup trop long. Moi, je vous dis la vérité. Aujourd'hui, on a 1000 plateformes, 1000 séries, mais on a toujours le même problème de lenteur. Les gars, on parle en ce moment d'intelligence artificielle, de deep learning, de robots qui écrivent des scénarios en 2 secondes. Moi, je vous le dis, si un jour, les séries faites par l'IA, elles sortent plus vite que les autres, je vous lâche.
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2: S'il y a un endroit qui résume bien les Vosges pour moi, c'est Saint-Maurice-sur-Moselle. C'est un condensé, un résumé, l'endroit que je montre quand on me demande à la fois de raconter l'histoire des Vosges, d'en décrire les paysages et même de parler des gens. La montagne au-dessus, jamais loin, j'allais dire au sortir de la boulangerie carrément. Hein. Et quelle montagne ! Le ballon d'Alsace qui prend racine ici, dont c'est le plus beau versant. 1247 mètres pour le sommet et une vue incroyable. On voit loin, on voit très loin, on voit même parfois trop loin si on ne prend pas le temps aussi de voir le tout près. Mais oui, ce petit brin bélier qu'on croise en juillet, ces arbres, tous les mêmes de loin, tous différents de près. Saint-Maurice, c'est la montagne, c'est l'eau des Vosges, puisque sur Moselle, ben oui, et il suffit de grimper un peu pour comprendre que la Moselle, c'est le fleuve qui nous dit que l'union fait la force, puisqu'il a, il est né en fait d'avoir reçu l'apport de plein de gouttes de rue, comme on dit dans les Vosges, qui à force de d'être nombreux à couler, forment cette auguste rivière qu'est la Moselle. L'histoire de Saint-Maurice, c'est l'histoire des Vosgiens, de cette capacité qu'ils ont d'aller là où d'autres ne seraient pas allés, dans la montagne, si belle, c'est vrai, mais pas facile à vivre, hein, surtout au Moyen-Âge, pour les premiers habitants, les premières années où on a vu écrit Saint-Maurice sur quelques parchemins. Les Vosgiens et leur capacité de travail, bien mal récompensée d'ailleurs dans les années 80, hein, mais qui continue à faire des merveilles et qui est un trésor. Je vais vous dire, le travail des Vosgiens, c'est un trésor que la France redécouvrira quand elle comprendra enfin qu'elle peut faire beaucoup mieux et beaucoup plus solide quand elle veut faire elle-même. Et puis, Saint-Maurice, c'est la capacité d'engagement des Vosgiens. Et la montagne, qui a vu le maquis, s'en souvient. Elle qui a été si dure à prendre pour les Alliés au sortir de l'occupation. Il y a cette capacité vosgienne à voir passer l'histoire, à en souffrir bien souvent, bombardement, assaut, frontières même, il n'y a pas si longtemps, quand les voisins alsaciens ne pouvaient plus être français. Au-delà donc d'une marche vers les hauteurs ou même de l'effort physique, un voyage à Saint-Maurice-sur-Moselle, c'est finalement un voyage dans l'âme des Vosges, dans l'esprit de ceux qui y vivent et même de ceux qui y ont vécu. Et c'est fin bien. L'âme...
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1: Voici Catherine de Saint-Denis-la-Chevasse, entre les Luxures-Bologne et les Essarts en Bocage, en Vendée. Catherine, elle est très investie dans la vie de sa commune. Elle fait vivre avec passion le petit musée des ustensiles, un lieu qui raconte le quotidien d'autrefois et le patrimoine local. Catherine, d'ailleurs, très attachée à ses racines.
2: Je suis vendéenne, je suis du cru.
1: Une vraie de vraie.
2: Une vraie de vraie. J'ai fait mes écoles primaires à Saint-Denis, donc oui, une vraie de vraie.
1: Je suis donc avec Catherine, qui est la secrétaire du musée des ustensiles de Saint-Denis-la-Chevasse. Comment vous êtes arrivée dans cette aventure, Catherine ?
2: Alors, je suis arrivée dans cette aventure parce qu'une dame voulait créer quelque chose pour faire connaître la commune. Donc, nous avons créé une association en 1996 et elle recherchait des gens pour l'entourer. Donc, moi, j'étais très attirée par les anciens ustensiles et pour faire connaître la commune aussi.
1: Rappelez-nous un petit peu l'historique de cet endroit où nous sommes là ce matin.
2: L'idée est partie d'un livre écrit par monsieur Jean-Noël Mouret dans lequel il notait à la fin qu'il n'y avait aucun musée des ustensiles de cuisine en France. Vous savez, nous avions au départ 600 objets, maintenant nous en avons à peu près 1600.
1: Vous êtes engagée donc dans cette association, j'imagine que ça vous prend du temps.
2: Eh bien, c'est beaucoup plus facile depuis que je suis à la retraite.
1: Sachant quelque chose dans votre vie, vous, Catherine ?
2: Eh bien, moi, j'étais pourtant dans un travail où j'accueillais du public. Ça m'a ouvert un petit peu, justement, moi qui étais très timide.
1: Vous êtes très à l'aise, finalement, vous parlez de timidité, mais en fait, vous parlez assez aisément.
2: Ben, vous voyez, depuis une vingtaine d'années.
1: On parle aussi dans les associations beaucoup de transmission. Ce musée, il a une histoire, il faut que cette histoire perdure. C'est l'une de vos missions ?
2: Eh bien, oui, on a un manque de bénévoles jeunes. Nous sommes tous des retraités, donc il faudrait des jeunes pour faire perdurer notre savoir et notre passion.
1: On est d'accord, il est hors de question que ce lieu ferme le jour où, malheureusement, vous n'aurez plus la force de tenir ce petit musée avec toute votre équipe.
2: Eh bien, ce sera la mort dans l'âme si on doit le faire.
1: Un dernier message, voilà, aux gens qui hésitent encore à s'engager dans le milieu associatif. Vous leur diriez quoi ?
2: Eh bien, je leur dirais que c'est un petit peu une leçon de vie quelque part. On côtoie beaucoup de gens. Et puis, c'est un petit peu un apprentissage tous les jours de la vie, finalement.
1: Avec Catherine, vous l'aurez compris, c'est engagement et passion pour la mémoire et les traditions au service de la vie locale et du partage.
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3: Direction la cuisine. Et peut-être que comme moi, vous les laissez tremper pendant des heures en espérant que ça disparaisse magiquement. Mais non, les flammes basculaient un peu trop fort. Les débordements de sauce ou les projections d'huile sont souvent responsables d'une croûte foncée, un mélange de graisse brûlée et de restes calcinés bien fixés à l'arrière de vos poêles et de vos casseroles. Alors, est-ce qu'il faut absolument passer par la case ponçage intensif ? Et c'est pas qu'une question esthétique, Cal, parce qu'une poêle encrassée, ça conduit moins bien la chaleur, son dos adhère moins bien au gaz ou à l'induction, et le nettoyage du plan de travail devient problématique. Ça, c'est toujours une galère, hein, quand on le pose comme ça. On a une jolie auréole bien brune.
4: Noir sur le plan de travail, c'est pas agréable.
3: Et le réflexe, c'est souvent de prendre le premier grattoir qui vous tombe sous la main et à s'acharner. Et puis on n'y arrive pas. Alors ma maman m'est tombée dessus la dernière fois, et parce que frotter trop fort, ça attaque l'émail, l'inox, le revêtement, ça laisse des rayures qui vont retenir encore plus de crasse. Alors comment faire ? Ma maman a généreusement saupoudré de bicarbonate de soude le dos de la poêle humidifiée au préalable, hein, sinon le bicarbonate ça ne tient pas. Vous le laissez agir, pas quelques heures, quelques minutes, ça peut suffire. Et ensuite, vous frottez doucement avec le côté doux d'une éponge. Et ça élimine, sans trop d'efforts, les dépôts noirâtres sans rayer la surface de vos casseroles, de vos poêles. Mais merci, ma maman.
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7: Bonjour Olivier, on parle donc de cuisine aujourd'hui ?
5: Tout à fait, et on fait un viron du côté du nord du département.
7: Bonjour les amis, petit tour du côté du pays rouennais aujourd'hui. Comme on y dit là-bas, la gastronomie c'est très important à Rouen. Vous en avez peut-être écouté parler. Sur le plan linguistique, le Y pronom neutre, on y aime bien dans le nord du département. Et je vous rappelle que le verbe entendre n'existe quasiment pas. À Rouen, on écoute. Donc vous avez peut-être écouté parler de l'importance de la gastronomie là-bas. Alors la figure tutélaire, c'est la maison Trois Gros, 3 étoiles au guide Michelin. Le restaurant tenu à partir de 1930 à Rouen par Jean-Baptiste Trois Gros et son épouse Marie, puis par leurs fils Jean et Pierre, et enfin par leur petit-fils Michel, qui s'est installé depuis quelques années à Ouche près de Rouen, et maintenant son fils César. Vous avez remarqué comment je dis Rouen en une syllabe plutôt que Rouen en deux syllabes? C'est comme ça qu'on y dit dans la région. Donc, vous l'avez compris, la gastronomie, c'est important, c'est number one. Les gens aiment bien les douceurs aussi, hein. La région rouennaise, c'est la terre où l'on a fait la vraie papillote, celle qui est faite chez Révillon au Coteau. Ça va être de saison. Et puis, nous avons la praluline, une brioche au beurre et aux pralines roses, créée par Auguste Pralu en 1955. Au fait, la pâtisserie et chocolaterie Pralu, c'est bien d'origine rouennaise, même si on en trouve un peu partout aujourd'hui, et même si les Lyonnais tentent de se l'approprier. Non, les gones, Pralu, c'est rouennais. Les pralulines, ils en font tellement qu'il faut qu'ils prennent très tôt le matin. Prendre, ça peut vouloir dire embaucher, commencer le travail dans le parler rouennais. Alors, attention quand même avec les papillotes et les pralulines, hein, si vous avez une chemise blanche, parce que vous pouvez vous faire une catole, c'est-à-dire une tache. Par contre, après avoir mangé, vous aurez la caisse. À d'autres termes, vous serez en forme. Les ch'tis, ils adorent. Oui, à Rouen, on parle volontiers de ch'tis pour désigner les enfants. Ne pas confondre avec le ch'timi du Schnorr. Un événement incontournable de la région rouennaise, c'est Rouen Table Ouverte, RTO pour les intimes, dans lequel gastronomie et spectacle vivant se rencontrent pour le plaisir des papilles, des yeux et des oreilles. Un autre grand rendez-vous, c'est le Salon de la Gastronomie, organisé par le comité des fêtes au Coteau et qui se tient depuis quelques années dans la grande salle du Scarabée à Riorges. On y propose le meilleur de la production d'une centaine d'exposants et leur savoir-faire. Et même si ça pleut, et si la pluie vous y craignez, comme on dit volontiers à Rouen, c'est-à-dire si vous n'aimez pas ça, vous serez bien à l'abri au Scarabée. Au Scarabée, on peut s'étendre. Mot du patois rouennais qui veut dire se réchauffer. Voili voilou.
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8: Ici, à la souterraine, en passant devant le tiers-lieu, la maison d'à côté, peut-être que vous vous êtes déjà demandé ce que c'était avant. Eh bien, on a trouvé des personnes pour nous répondre. Annick et
9: Roger Boulevard.
10: Je remonte en 1946, où c'était avant un café-restaurant-pâtisserie. Les jeunes filles venaient avec leurs copains et ils mangeaient beaucoup des pâtisseries, notamment des bonnes brioches, qui étaient vraiment délicieuses. Les propriétaires de ce restaurant étaient assez âgés, c'était monsieur et madame Piton. Ils ont revendu leur commerce en 1952. C'est monsieur et madame Poti qui étaient bouchers de profession. Monsieur Poti et sa femme Alice ont repris donc le commerce. Alice tenait la boucherie plus le café qui était resté. Je suis arrivée quand ça a été revendu ici aux personnes qui ont fait la maison d'à côté en 2017.
8: Hein? L'actuel café, c'était là où il y avait le café avant ?
10: Non, pas du tout. Alors, l'actuel café d'aujourd'hui était l'ancienne boucherie. Quand les parents ils se sont mis à la retraite, les enfants n'ont pas repris la succession. Donc, c'est pour ça que ça a été revendu en 2017 pour devenir la maison d'à côté.
9: Ma sœur fréquentait mademoiselle Pouty, mais le reste, je ne pourrais pas vous en dire plus. Hein.
10: Ici, par contre, c'est que cette grande pièce où nous sommes, dans la maison d'à côté, c'était le café-restaurant-pâtisserie. En 1946, ça, c'était la grande pièce. Et c'était un lieu de rencontre.
9: Ça tenait à côté de la boucherie ou dans la boucherie ?
10: Ici, non, dans la grande salle. Parce que là où il y a le café actuellement, c'est la boucherie. C'était l'ancienne boucherie.
11: Bonjour ! Bienvenue à la maison d'à côté. Moi, je me présente, je m'appelle Elsa. Je m'occupe avec mes collègues de ce lieu. On est une coopérative et nous avons l'association Bocale Facelli qui est intégrée. On va proposer plein d'activités, la cuisine, le jardin. On invite les personnes à se retrouver autour d'un café, d'une boisson chaude ou froide. On a aussi des sirops. Et puis après, on va avoir des loisirs créatifs, l'apprentissage numérique sur rendez-vous gratuit. Et on fait de la location d'espace, en gros.
12: Moi, je m'appelle Océane.
8: Océane, est-ce que c'est toujours un lieu où on vient prendre une pâtisserie avec les copains ?
12: Bon, on peut dire ça, oui, parce qu'on a le lycée qui est juste à côté. Donc, parfois, les étudiants viennent ici avec leurs amis, leurs copains. Donc, oui, il y a beaucoup de pâtisseries faites maison et elles sont excellentes.
8: Le goût pour le partage et les pâtisseries, ça perdure dans le temps.
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13: Laetitia Ribeiro est biographe familiale. Pourriez-vous l'accueillir chez vous et lui raconter votre vie? Laetitia Ribeiro, légende ici.
14: Bonjour, je m'appelle Laetitia Ribeiro, j'ai 50 ans. Je suis née au Mans et j'ai grandi à Parigné-l'Évêque. Ma particularité, je suis biographe familiale. J'écris des récits de vie pour les personnes qui souhaitent laisser une trace. Et donc je suis biographe à Encre d'Humanité.
15: Écoutez-moi.
14: Qu'est-ce qu'être biographe familiale? Eh bien, c'est raconter des histoires de vie, accompagner des personnes en fait qui ont le souhait de laisser une trace, de témoigner de leur histoire, soit pour eux, soit pour leurs enfants, en fait léguer un petit peu leur récit de façon à ce qu'il se perpétue dans les générations à venir. Comment est-ce que je procède? Donc la plupart du temps, je me rends au domicile des personnes. C'est avant tout une rencontre humaine et mon travail, c'est à la fois de les guider dans le récit de leur vie, mais aussi de comprendre et de percevoir les émotions, les silences, pour pouvoir écrire tout cela. Qu'est-ce que l'écriture permet? Alors, au-delà effectivement du récit, l'écriture, elle permet parfois de s'alléger. Hein. J'ai aussi cette particularité d'être biographe accompagnante. L'écriture permet parfois de témoigner, mais aussi de s'alléger. L'écriture, elle permet de revisiter son histoire, faire un peu parfois le bilan ou l'avancée. Elle peut permettre une avancée, en tout cas, sur ce qui a été vécu. Si j'ai fait pleurer des gens, ce n'est pas moi qui fais pleurer les gens. Ce sont souvent leur histoire et l'émotion que ça peut dégager effectivement de raconter son histoire, mais c'est souvent aussi à la lecture de ce que j'ai pu écrire, en fait. Les gens disent souvent que c'est particulier de se relire, de se voir écrire, et que c'est une expérience qui est à la fois extrêmement émouvante et à la fois, c'est singulier. Les personnes, à la fois, ont l'impression d'avoir écrit leur récit, puisque l'idée, c'est vraiment de les rencontrer et de pouvoir effectivement écrire au plus près de ce qu'ils sont. Donc ça, chaque fois, en fait, les gens me disent que c'est un cadeau émouvant, mais un cadeau réciproque surtout.
16: C'est ma vie.
14: Est-ce qu'on est bien en Sarthe? Je suis revenue sur mes terres natales, donc c'est que c'était important et qu'on y vit bien. Pour moi, c'est important, que ce soit dans la biographie ou au fond d'être revenue en Sarthe. Pour moi, il y a quelque chose de l'histoire de ses racines, de savoir d'où on vient, de savoir où l'on va. Oui, on y vit bien en Sarthe. Voilà, c'était Laetitia Ribeiro, biographe à Encre d'Humanité. J'ai été très heureuse de vous parler de la biographie, de la découverte de la biographie. Et comme j'ai coutume de dire, il faut écrire son histoire, puisque chaque histoire mérite son encre.
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17: Ma tata, elle est petite. Quand elle a un truc qui est haut, elle n'arrive pas à l'attraper.
18: Vous préférez être grand ou petit?
17: Moi, j'ai envie d'avoir 15 ans comme ma cousine Olivia qui a un appareil dentaire. Parce que j'ai envie d'être grande comme elle et j'ai envie de sortir avec mes copines quand il fait beau. Ma mère, elle est très grande, mais elle y arrive quand même à rentrer. Elle n'est pas obligée de baisser la tête. Mon papa, elle est grand, mais a des grands doigts. Elle ne peut pas lâcher les chouchous de ma petite sœur Lisa.
18: T'as envie d'être grande ou de petite?
17: Comme ma maman. Ma maman, elle est moyenne. J'ai envie d'être pas trop petite, mais pas trop grande. Ma tata, elle est petite. Et du coup, quand elle a un truc qui est haut, elle n'arrive pas à l'attraper. Et mon père, il est plus petit que ma mère. Je préfère être grande, mais être petite, c'est aussi bien parce que, enfin, on peut passer partout, c'est un peu plus pratique, c'est tout ça. Juste être un peu plus grand, mais pas beaucoup. Je rêve que je sors avec mes copines, que j'ai 15 ans et que j'ai mon portable.
18: Donc, en fait, quand on est grande, on a...
17: un portable, et mon père, il m'avait donné son portable qu'il avait cassé quand il était grand. J'ai envie d'avoir un portable parce que, comme ça, je pourrais appeler mes copines, je pourrais envoyer des messages et je pourrais envoyer des photos. Moi, en fait, j'ai envie d'avoir un portable pour faire des jeux, pour faire plein de choses. Bah, moi, j'ai un téléphone rose, mais il est pour enfants. Il y a des jeux, des vidéos, de la musique. Pour envoyer des messages, on peut envoyer des photos et je peux jouer à mes jeux. Et même, j'ai envie d'avoir un portable pour de vrai, comme ma mère, vu que ma mère, elle a un jeu de Disney et un jeu pour construire des manèges. Moi, j'ai trop envie d'en avoir un.
18: Pour faire quoi?
17: Je sais pas.